0: le temps d'aller se coucher, là.
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0: Nos aînés qui ont vu un moment donné arriver Internet ont leur version à eux d'Internet.
1: C'est le rural qui a inventé notre communication d'aujourd'hui.
2: D'accord,
1: vous savez, quand on dit à la ferme, irais-tu porter ce tuyau à la porcherie? Voilà. Eh bien, de là viennent les réseaux sociaux.
0: En cette époque de dégâts d'eau, vérifiez bien vos pompes puisards pour pas être obligé d'en magasiner une en urgence.
3: Ouais, c'est ça, j'ai besoin d'une nouvelle pompe, mais là, j'ai de l'eau dans le cave.
4: Ah, parce que vous avez un dégât d'eau?
3: Non, parce que je me suis commandé un fleuve, m'en ont livré rien qu'un bout, puis le reste, c'est pas cordu. Je t'appelle savoir si tu vends des swimmades que je puisse mettre après mes meubles quand la balance de la commande va rentrer. C'est un dégât d'eau, là. Tu regardes tes jambes, si tes poils sont aplatis, c'est parce que c'est un dégât d'eau.
4: Ben, je peux vous envoyer quelqu'un, mais je peux pas vous dire quand, là.
3: Ouais.
4: Allô?
3: Non, excuse, t'es en train de chercher ce qui pourrait sonner moins bien que la phrase que tu viens de dire, puis je trouve rien.
4: À moins que
3: je pense que même une vache qui régurgite une botte de foin avec une coupe de fourche accompagnée d'un orchestre de free jazz pacté sonnerait mieux que ça.
0: Oui, parce que ça sonne bien du free jazz.

0: C'est Jenny!
1: Dégalasse.
2: Arc.
1: On est dégalasse. Hey, tantôt dans l'émission, un autre dégalasse, ben, il y a Bruno qui nous appelle en direct de Punta Cana. Il est dans le sud et malgré le soleil, lui, il y a toujours un nuage au-dessus de la tête.
2: Puis également, je vais vous poser la question, est-ce que vous êtes déjà fait arnaquer? Parce que là, il y a un paquet d'arnaques en ce moment, là, partout quand vous, pour les voyageurs, pour les touristes. Mm-hmm. Puis moi, je me suis déjà fait arnaquer quand j'étais caissière. Je vais vous dire de quelle façon. C'est humiliant. Une affaire de rien, là, genre 600 piastres. OK, bye.

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3: Béa!
4: C'est à
3: toi lourd.
4: C'est à moi lourd. Hier, écoute, j'ai pas bien dormi là, cette nuit, on va se le dire, là, ça a été assez tranquille.
3: Ça paraît pas d'aller en fond.
4: Là. Oui, mais tu sais, c'est parce que tu sais, j'avais quand même un chauffeur. Fait que tu sais, dans ce temps-là, ça aide. Parce que un chauffeur.
3: OK.
4: Il faut prendre les bonnes vieilles habitudes, c'est bien important.
3: Ouais, cool.
4: Parce que tu sais, le show quand même sur les plaines, ça veut dire qu'on finit vers 11h. C'est pas mal l'heure qu'on a fini hier. Le temps de retourner à l'auto, de refaire le parc. Fait que non, j'ai réussi à dormir dans le parc. J'ai redormi rendu à la maison. Puis là, ce matin, c'est pas super, là. Tu sais, ça va bien. Mais hier, sur les plaines, c'était... C'était très bon. Jelly Roll, hier, sur les plaines. Puis tu sais, des fois, tu dis tout le temps, il va-tu se passer un petit moment spécial pendant la soirée, là, tu sais? On fait le show. Et là, un moment donné, Jelly Roll voit une pancarte
3: c'est
4: en avant.
3: C'est souvent qu'il y a un show, excuse, c'était 50% de cover.
4: Oui.
3: Ce que j'ai vu,
4: ben, il fait des covers de country, mais tu sais, des tunes connues, puis tu sais, pour lui, c'est gagnant, dans le sens que, tu sais, c'est des tunes que tout le monde connaît, puis mais là où ça m'a surpris, parce que hier, tu sais, regarde, je vais faire une parenthèse là-dessus, parce que je me demandais quel genre de public on va avoir pour les plaines avec Jelly Roll, parce que il est-tu connu, tu sais, aux États-Unis, il est big, là, Jelly Roll, tu sais, même le gars du FAQ l'a dit, en termes de streaming, en termes de chiffres, c'est le plus gros artiste qu'on avait au FEC cette année, tu sais. Mais au Québec.
3: Plus que Muse.
4: Ouais. Puis ça, tu sais,
3: bah, c'est sûr que Muse actuellement, c'est
4: plus tranquille un peu, mais tu sais, Jelly Roll aux États-Unis là, c'est le bout de la merde là, tu sais, ça va bien ses affaires, mais le monde connaît ses tunes, le monde ça chantait, puis même des jeunes de mi-vingtaine, ça chantait ses tunes avec toutes les paroles. J'étais comme OK, c'est correct, on est là. Mais là, il y avait un gars en avant, première rangée, qui a mané Jelly Roll, il fait un signe pendant le show et sa pancarte disait, tu sais, laisse-moi jouer de la guitare sur une de tes tunes puis tout ça, fait que ça reste là. On a vu qu'il l'a vu, puis un mané il parle à son équipe technique, on fait une autre Kektoun. Et là, pour la dernière, lui, là, à la fin du show, il descend dans le crowd, puis il signe des autographes, il prend des selfies, puis là, mané, il dit au gars, il dit, tu veux jouer? Passe de l'autre bord. Et là, le gars, là, je le vois, je lis sur ses lèvres, il dit, oh my fucking God. Il embarque le gars qui s'appelle Nicolas, c'est un gars de Québec, je l'ai retracé sur Facebook, tu sais, puis tout, moi, juste pour voir comment il y avait que ça. Écoute, man, devant 60, quoi, hier, on était combien? Peut-être 60 000, je sais pas comment qu'on était. Il a fait monter sur le stage pour jouer la dernière tune. Hey, ça te prend du guts, là. Le gars, il a à peu près, mettons, 23 ans, là. Puis la toune qu'il a joué avec Jelly Roll, c'est pas une toune qui est facile. Tu sais, c'est avec plusieurs doigts, pis tout ça, là. Écoute, il était nerveux, le petit gars, là. Il était, tu voyais qu'il shakait des doigts. Mais tu sais, on s'entend-tu, toi, demain matin, tu te retrouves devant la foule des plaines d'Abraham avec Jelly Roll, en train de jouer un de ses gros hits. C'est tu pognes de quoi? Écoute, le band a tellement été smart avec, ils l'ont amené, ils ont mis l'oreillette, ils ont prêté à guitare. Après ça, il a même fini le show avec le band de Jelly Roll. Ils l'ont laissé sur la scène. Les feux d'artifice pétaient partout. Lui, il continue de jouer avec Jelly Roll à côté. Puis, tu sais, c'était pas parfait, là. Tu vois qu'il a manqué une couple de notes. Puis, un moment donné, Jelly Roll, il dit, hey, on fait le bridge ensemble. Fait que là, il fait chanter le petit gars pendant qu'il joue de la guitare. Puis, lui, il lève les bras dans les airs comme une rock star, tu sais. Moi, je me dis tout le temps, hey, ça, tu te rappelles toute ta vie, là. T'en parles à tes enfants qui vont en parler à tes... Tu sais, c'est rare. Tu vas dire, regarde, moi, j'ai joué avec Jelly Roll sur stage. J'ai eu le courage d'y aller parce que c'est pas tout le monde qui l'a.
3: Mais là, il s'est affiché pour y aller aussi.
4: Ah, oui, oui.
3: Il y a pas pris quelqu'un au hasard de même. Pis,
4: mais là,
3: c'est affiché. Là.
4: Ce que je me demande ce matin, c'est qu'est-ce qui s'est passé après? Parce que là, tu sais, feu d'artifice, les musiciens disent bye-bye, Jelly Roll, et puis il est encore là, là.
3: Ouais.
4: Les lumières ont fermé, il a pas débarqué du stage. Ils l'ont-tu amené en arrière pour aller, tu sais, ils ont-tu donné la guitare, ils l'ont-tu signé toute la gang?
3: Ils ont fait faire la vaisselle.
4: Ah, patron, ouais, c'est ça. Avant qu'on parte, on aimerait ça faire la vaisselle.
3: On signe ça, là, mais ramasse donc, ils ont fait un sac de poubelle, là, là.
4: Mais c'est le fun dans des événements comme ceux-là. Tu sais, il y a eu, vous avez parlé avec la mère de celle qui a chanté avec Limp Bizkit.
3: Ouais.
4: Tu sais, ça, c'est, hey, elle, tu étais bonne. Ah, tu sais, t'es sa coche. Ben là, Nicolas, hier, lui, il l'a vécu aussi. Puis je me doutais que Jelly Roll, c'était probablement le genre de gars que s'il y avait une pancarte, quoi que ce soit, il allait décider de le faire. Puis vois-tu, ça a donné un Christ beau moment. Tu sais, je me demande tout le temps dans ce temps-là, ça intéresse tout le monde tant que ça, tu sais, que quelqu'un, nobody, embarque sa scène.
3: Moi,
4: tout,
3: perso, moi, tu me connais.
4: Ouais. J'ai vécu un beau moment. Tu sais, moi, je pensais à lui.
3: Moi, tu me connais. Mais il y a peut-être des shows qui s'appliquent plus que d'autres, tu sais. Moi, quand je t'ai fait voir de Q, je veux pas qu'un gothique monte sur la scène pis chante avec eux autres. Je veux voir de qui.
5: Salut, je suis là pour chanter.
3: Je veux pas voir, tu sais, tu comprends-tu ce que je veux dire, là? Mais je pense qu'il y a des, comme des festivals, comme des shows, ça s'applique. Je pense que ça s'applique plus un peu. J'avais vu Brian Adams faire pareil à Chicoutimi, là, mais là, de m'amener, c'est parce qu'il fallait que ça finisse. Là. Il avait fait monter trois filles, je chantais avec. La première, elle avait pas les paroles. La deuxième, elle savait pas. Putain, ça, là, maintenant, il regardait ma montre. Il dit, ah, Brian, laisse faire, là.
4: Ah, là, c'est ça. Mais lui,
3: ça tourne avec
4: bon.
3: Merci, là, When You're Gone. Ouais, ouais, ouais, c'est ça. Ça. Puis ça faisait trois tunes qu'il essayait une fille, là. Ça fait longtemps, c'est au Saint-Georges. Ça fait beau faire 15 ans de ça.
4: Saint-Georges, OK, quand même.
3: Ouais, dans ses premiers passages, Brian, avant que tu lui dises, ouais, quoi, Racine de la Fontaine. OK, ouais, avant qu'il connaisse la région par cœur, là.
4: Mais lui, regarde, vois-tu, hier, t'as tellement de parties que, de toute façon, tu sais, ça fit, là, tu sais, pis, mais c'est le fait qu'ils finissent le show avec, moi, c'est ça qui m'a surpris, là. Mais, un autre beau fake encore cette année, fait que, tant mieux, pis.
3: Ben, moi, je sais pas, mais moi, le fake cette année, j'ai l'impression que c'était pas si populaire que ça.
4: Non, je pense
3: que sur mon Facebook, j'ai pas vu de grandes photos comme d'habitude, pis j'ai pas vu de grands. J'ai vu Muse, que j'avais beaucoup d'amis en commun qui sont allés. Dans mon chum Jocelyn, qui est allé voir Muse, j'ai vu ça passer un peu.
4: Beaucoup de monde à Keisha aussi.
3: Mais moi, bon, Keisha, j'ai rien vu de ça.
4: Ça a l'air que, ben, tu sais, ils ont fermé les plaines en plus pour Keisha. Elle a fermé les portes. Mais ça a l'air que c'était un drôle de crowd ce soir, là. Ça a l'air que ça brossait pas mal. Ça, c'est Keisha. Ce que j'ai vu. Ouais, Keisha,
3: ça a l'air. C'est de la
4: pop, là. Oh, oui, mais ça a l'air que les jeunes, ils étaient quelque chose ce soir-là, ces plaines-là. Tu sais, ça a l'air que l'infirmerie était bien pleine.
3: Ah! Ben, les petits drogués. Les petits bombes.
4: Ça va pas boire.
3: Hey, je suis pas sérieux en pause.
4: Non, c'est ça, c'est l'humour.
3: 6h13. Bon lundi.

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24: 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Alors, météo avec Willemite Caouette qui est devant son grand écran.
25: Oui, bien sûr.
24: Un vrai gars de météo, là.
25: Je suis météorologue en passant.
24: OK, météorologue d'abord. Non. C'est quoi la différence entre un gars de météo et...
25: Un météorologue, ça étudie un météo.
24: OK. Ça me change quoi d'un culotte, ça?
25: Ben, moi, je me contente pas de dire, il y a de la pluie verglaçante.
24: Oh, bon.
25: Je dis que c'est à cause qu'il y a des vents du sud.
24: Mais je m'en calisse. Je viens d'écouter la météo sur un autre poste, puis la fille aussi a dit que c'était des vents du sud.
25: Oui, mais
24: elle. Puis elle, avant de faire la météo, était chroniqueuse culturelle.
25: Oui, mais
24: ils
25: moi,
24: l'ont transférée à météo immédiatement après qu'elle ait dit en ondes que Xavier Dolan était un modèle de chaise pliante chez IKEA.
25: Oui, mais moi, je suis météorologue.
24: OK, vas-y donc, mon météorologue.
25: Bon, alors, on a eu une forte dépression.
24: Ah oui? Je suis en train d'en faire une en t'écoutant.
25: Et Environnement Canada?
24: Alors, Environnement Canada. Appelle pas ça de même.
25: Qu'est-ce que tu veux dire?
24: Le Canada est prouvé le pire pays pour l'environnement.
25: En tout cas,
24: il faut que tu appelles ça flaque d'huile avec 15 oiseaux morts Canada.
25: Ben, je savais pas ça.
24: Mais pourtant, t'es météorologue.
25: Hey, je suis mon remote dans...

0: Allô? Oui, là?
1: Bon. Bon, c'est le thème le plus long que j'ai entendu de ma vie. Ah. Allô, grand-maman?
2: Oh, oh, mais bonjour! Allô, allô, allô, ma belle-fille!
1: Allô?
2: Ah, oh, ben oui, je te téléphone aujourd'hui parce qu'il faut absolument que je te raconte ma soirée d'hier, là. Hein, une soirée de folie. Je sais que je peux me confier
1: mais
2: parce
1: oui.
2: qu'on est entre femmes.
1: Ben, certainement.
2: Une soirée complètement folle avec Cécile la grand-conne. C'est que hier soir, devant chez moi, il y avait une vieille madame avec un cône orange sur la tête qui criait « Je suis une sorcière, je suis une sorcière ». Eh bien, la vieille madame, c'était moi. J'étais complètement saoul. C'est que hier, avec Cécile, on s'est torché comme deux marins. On a fait le fond de cale. On a fait, c'est que voyez-vous, on a fait ce qu'on appelle un vin fromage.
1: Okay.
2: Mais tout ça, c'est la faute de Giovanni. Giovanni, c'est le nouveau chum italien à Cécile.
1: Oh.
2: C'est lui qui nous a initiés à la boisson des dieux, ce qu'on appelle le vin.
1: Oui.
2: Ah, c'est un bel Italien. Giovanni, un bel homme, un bel Italien. Mais d'après moi, là, c'est pas le vin qui nous a ramassés. C'est qu'avant, là... C'est qu'avant le vin et fromage, Cécile pis moi, on s'était déjà starté à la résidence avec une bouteille de sourpuss.
1: Ouais, non, c'est pas une bonne idée.
2: Mais oui, c'est que Giovanni, lui, il fait son propre vin maison, hein. C'était pas mauvais, mais lui, il fait ça, le traditionnel, à l'ancienne, il écrase les raisins avec ses pieds. Il disait qu'on goûtait bien des notes de petits fruits, mais moi, je trouvais qu'on goûtait surtout sa mycose. Et parlant de fromage, côté fromage, par exemple, on a été gâtés.
1: Ah ouais, hein?
2: On a été gâtés, c'est que Giovanni avait apporté des fromages de son pays, là. Il y en avait un, comment ça s'appelle, donc, là?
1: Ouais.
2: Ah oui, vous savez, le fromage, là, italien qui vient de son pays, là. Ah oui, le Cacio Cavallo. Je sais pas si vous connaissez ça, mais ça sentait la vieille poche sale de Badminton.
1: Arc!
2: Évidemment, je suis pas arrivé les mains vides. Moi aussi, j'avais apporté quelque chose. J'avais apporté du fromage cottage.
1: OK.
2: Mais selon Giovanni, c'était pas approprié.
1: Pourquoi?
2: Ben, parce qu'il habite pas dans un cottage, il est dans un duplex. Je le savais donc, j'aurais dû suivre ma première idée puis amener du cheese whiz.
1: Mais oui.
2: Mais oui, les enfants raffolent.
1: Mais oui.
2: Hey, puis j'avais apporté un bon petit vin de Bordeaux, hein. Pas celui de la France, celui de la prison. La prison de Bordeaux, ce qu'on appelle de la bagosse. J'avais acheté ça à leur journée du marché fermier. C'était formidable. Il y avait toutes sortes de produits faits maison.
1: Ah, wow.
2: Alors, je suis reparti avec une bonne bouteille de vin, un vin de cuvette qu'on appelle, ainsi qu'un poignard fait avec un manche de brosse à dents. Oui, c'est malheureusement, c'était la seule fois qu'ils ont fait ça. Hein.
1: Ah,
2: c'était
1: ben
2: la
1: oui.
2: journée porte ouverte qui était une erreur selon le gardien.
1: Ah, vous pensez, grand-maman?
2: Oui, c'est là que les ennuis ont commencé, en fait, chez Giovanni. Là, c'est quand on a pris de l'alcool. Là. Une fois ben saoul, Cécile puis moi, ben, on a volé deux cabarets à la cafétéria de la résidence. Puis on a décidé d'aller descendre les marches de l'oratoire Saint-Joseph à 6 et 4 heures. Le problème quand tu descends les marches de l'oratoire, c'est que ça descend très vite.
1: Ben oui.
2: Et que ça arrête pas. Ben vous connaissez Cécile, elle veut toujours être le centre de l'attention. Hein?
1: Oui.
2: C'est ce qu'on appelle en anglais un attention whore. Fait que la vieille conne, elle s'est ramassée directement sur le chemin Côte des Neiges.
1: Oh non!
2: Direct sa ligne jaune. Savez-vous c'est quoi un Winnebago?
1: Oui.
2: Bon, ben, c'est fait frapper par un Winnebago. Heureusement, il n'y a pas eu trop de dommages.
1: Hein? Oh, Cécile est correcte,
2: non? Non, Cécile est une perte totale. Heureusement, comme Cécile a des os très mous à cause de son ostéoporose, le Winnebago est intact. Bon, faut que je vous laisse, là, je dois aller vider le plante de cul à Cécile. Bye-bye!
1: Oh mon Dieu, que c'est
3: tellement cave! C'est tellement calme.
1: Mais là, Cécile n'est pas partie pour toujours. Tu peux pas me dire ça, lui.
3: Non, non, elle est pas morte. Elle a le cul dans le plat.
1: Bon, parfait, c'est bon.
3: Ça fait...
1: J'aime tellement Cécile.
3: Oh, je peux-tu faire un teaser demain?
1: Vas-y donc.
3: Demain, c'est mon personnage préféré qui revient. J'en ai un petit bref.
1: Hein?
3: C'est Bruno demain.
1: Ben oui, c'est vrai, t'adore.
3: Mais Bruno, il nous appelle d'ailleurs. Il est en vacances.
1: Ah, oh, tu parles.
3: Il est en vacances dans le sud, puis ça se passe bien, pas bien.
1: Ben, ça se passe jamais 100% bien avec Bruno.
3: Et même dans le sud, il est un peu down.
1: Mais il est...
3: Qu'est-ce qui se passe?
1: Sa grande
3: demain.
1: Déprime.
3: Soyez là, 17h, 15h30. Voyons, c'est à quelle heure?
1: Voyons, tu...
3: hey!
1: 15h35.
3: Je passe l'ouvrage à tout le monde!
1: Okay, 15h35.
3: Voilà.
1: Non, mais je comprends, t'es pas habitué. C'est rare que ça arrive.
3: Exactement.
1: À ce moment-là. Hein? Regarde, okay. Qu'est-ce que je te dis?
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0: en météo avec Willemite Caouette qui est devant son grand écran.
1: Oui, bien sûr.
0: Un vrai gars de météo, là.
1: Je suis météorologue en passant.
0: Ok, météorologue d'abord. Non. C'est quoi la différence entre un gars de météo et
1: un météorologue, ça a étudié un météo.
0: Ok. Ça me change quoi d'un culotte, ça?
1: Ben, moi, je me contente pas de dire, il y a de la pluie vers la centre.
0: Oh, bon.
1: Je dis que c'est à cause qu'il y a des vents du sud.
0: Mais je m'en casse. Je viens d'écouter la météo, c'est un autre poste, puis la fille aussi a dit que c'était des vents du sud.
1: Ouais, mais
0: elle, avant de faire la météo, était chroniqueuse culturelle.
1: Oui, mais
0: Ils l'ont transférée à météo immédiatement après qu'elle ait dit en ondes que Xavier Dolan était un modèle de chaise pliante chez Ikea.
1: Oui, mais moi, je suis météorologue.
0: OK, vas-y donc, mon météorologue.
1: Bon, alors, on a eu une forte dépression.
0: Ah oui? Je suis en train d'en faire une en t'écoutant.
1: Et Environnement Canada?
0: Alors, Environnement Canada. Appelle pas ça de même.
1: Qu'est-ce que tu veux dire?
0: Le Canada est prouvé le pire pays pour l'environnement.
1: En tout cas,
0: il faut que tu appelles ça flaque d'huile avec 15 oiseaux morts, Canada.
1: Ben, je savais pas ça.
0: Ben, pourtant, t'es météorologue.
1: Hey,

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3: Yeah! Hey, bon matin, 6h20 minutes. Question utile ce matin. C'est bien simple. Puis, il y a des domaines où c'est plus propice que d'autres. Il y en a qui c'est pas propice pantoute. Mais vos vacances d'été, est-ce que vous les séparez ou vous les prenez consécutives?
4: Mm-hmm. Ben, il faut d'abord que tu n'ailles assez pour dire que, tu sais, il y en a, c'est plate, là. Ils ont quasiment pas de vacances, là,
3: t'sais. Ouais, mais avec la pénurie d'emploi qu'il y a eu une année, c'est parce que tu sais pas négocier, là. Même moi, j'ai réussi à négocier des vacances.
4: Il y a eu des lois aussi, là, que ça prenait un certain minimum, mais non, ouais, la question est bonne. Tu sais, parce que je pense, tu sais, il y a deux écoles là-dedans. Tu te dis, si j'école toutes, ça me fait comme une longue période. Tu sais, puis aller en vacances, on va se le dire, là. Mettons que tu pars juste une semaine, t'as pas le temps de décrocher. T'sais, rendu au bout de ta première semaine, t'es comme, OK, là, je commence à me sentir en vacances.
3: Mais toi, ça ressemble à quoi, là?
4: Moi, ils sont séparés, là. T'sais, juin, j'ai pris une semaine, là, ouais. Je viens d'en prendre deux, j'en ai une autre qui s'en vient au mois d'août avant qu'on recommence la saison vraiment, là, t'sais, une bonne
3: partie. Mais t'en prends pas l'hiver.
4: J'en prends pas l'hiver. T'sais, c'est sûr que, t'sais, pendant le temps des fêtes,
3: ben, l'hiver, autant l'hiver.
4: T'sais, c'est ça. T'sais, entre Noël, jour de l'an, c'est assez tranquille aussi, mais t'sais, j'en prends pas en hiver, là. T'sais, même, je pars en vacances, j'ai des enfants à l'école, pis tout ça, pis, fait que, regarde. Non, pas l'hiver. L'été, mais séparé. Comme ça, là, tu sais, moi, ça me permet de... Ah, OK, une petite semaine, là, je reviens. Je sais que je repars en vacances bientôt. Fait tu sais, comme là, regarde, je reviens de deux semaines. Je sais que je repars d'une couple de semaines. Ouais. Pis,
3: moi, vois-tu, je suis pas capable de faire ça.
4: OK.
3: Ça me... Non, je ne décroche pas en tout. Puis surtout, ça va être spécial, mais ça me prend... Comme moi, j'ai pris trois semaines consécutives.
4: OK.
3: Trois semaines de suite... Merci,
4: ça,
3: bonsoir.
4: Décroches.
3: Merci, bonsoir. Puis,
4: trois semaines, Pam, t'as-tu l'impression de perdre le beat à un moment donné? Tu sais, veux pas, tu sais, faire de la radio à un moment donné, il y a comme un rythme qui embarque aussi.
3: C'est ça que tu veux.
4: Tu sais, même
3: que peu importe votre job, peu importe votre job, c'est ça que je veux, moi.
4: Ça décroche big time.
3: C'est ça que je veux. Non, c'est exactement ce que je veux. Mais tu sais, mon beat, ça fait quoi? Ça fait 19 ans que je fais de la radio? Ça fait... Tu sais, me lever passer 6h30, hein, c'est rare en tabarouette, là.
4: Bon, c'est ça. Fait que toi, pour même, malgré que tu te lèves de bonne heure, toi, 3h31, là, c'est ça.
3: C'est rare. Tu sais, moi, me lever, même la fin de semaine, là, je me lève des fois à 5h30, 6h, parce que Christy, j'ai beau, ça, je dis, c'est tabarouette.
4: Et là, je vous rappelle que le 31 n'est pas une erreur.
3: Non,
4: ceux qui le savent pas encore. Tu te lèves à 3h31.
3: Ouais, ben, je suis superstitieux. Je mets jamais.
4: Pas le chiffron.
3: Je me dis jamais 5, jamais 0. Okay. Le dernier chiffre. Mais ça, c'est un problème, là.
4: Ah, tu parlais à ta psy de ce problème-là? C'est-tu dans la liste de ce que t'as passé à un moment donné?
3: On n'est pas rendu là encore.
4: Non, OK. C'est correct. Tu sais, étape par étape.
3: On n'est pas rendu là encore.
4: On a d'autres choses à mettre en place.
3: 6-12-12, jour de vacances, c'est-tu séparé? C'est-tu collé que vous prenez ça? On a une réponse. On n'a pas le nom de la personne. Moi, je les sépare une semaine en juillet et les deux autres collés en août.
4: Ben oui.
3: Pourquoi pas?
4: Ben, c'est parce que ça te fait comme un petit réchauffement, on dirait. T'sais, t'es comme un petit moment de même. Des fois, ça te permet aussi de travailler dans la maison, le terrain, tu sais. Ben, tu sais, juste de dire que, regarde, je me promène pas, là. Je vais pas à l'extérieur, mais tu sais, je profite de mon terrain, de mes affaires, puis.
3: Ben oui. Mais.
4: Partir au mois d'août.
3: Absolument. Puis, il y a des métiers où t'as pas le choix, des prendre collés.
4: T'as pas le choix.
3: Tu sais, à se passer, ça commence à être un problème, là. Fait des métiers que t'as pas le choix.
4: Ben, comme les restaurateurs, tu sais, ceux qui partent pendant les semaines de la construction.
3: Il y en a qui ferment, ou les restaurants qui ferment aussi.
4: Ah ouais.
3: Complètement. Puis, rendu de même, c'est là. 6-12-12, on attend vos réponses à 6h23. Tu fais un petit tour à Saint-Bruno?
4: Ouais, donc.
3: Pas, c'est pas Saint-Bruno, je pense que c'est plus Saint-Bruno de Montarville.
4: Pas
3: que Saint-Bruno du Lac-Saint-Jean. Les trois secondes, chante ça, là, Énergie.
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0: Nos aînés qui ont vu un moment donné arriver Internet ont leur version à eux d'Internet.
1: C'est le rural qui a inventé notre communication d'aujourd'hui.
2: D'accord.
1: Vous savez, quand on dit à la ferme, irais-tu porter ce tuyau à la porcherie? Voilà. Eh bien, de là viennent les réseaux sociaux.
0: En cette époque de dégâts d'eau, vérifiez bien vos pompes puisards pour pas être obligé d'en magasiner une en urgence.
3: Ouais, c'est ça. J'ai besoin d'une nouvelle pompe, mais là, j'ai de l'eau dans la cave, là.
4: Ah, parce que vous avez un dégât d'eau?
3: Non, parce que je me suis commandé un fleuve, m'en ont livré rien qu'un bout, puis le reste, c'est pas connu. Je t'attends à savoir si tu vends des swimmades que je puisse mettre après mes meubles quand la balance de la commande va rentrer. C'est un dégât d'eau, là. Tu regardes tes jambes, tes poils sont tous aplatis, c'est parce que c'est un dégât d'eau.
4: Ben, je peux vous envoyer quelqu'un, mais je peux pas vous dire quand, là.
3: Ouais.
4: Allô?
3: Non, excuse, t'es en train de chercher ce qui pourrait sonner moins bien que la phrase que tu viens de dire, puis je trouve rien.
4: À moins que
3: je. Je pense que même une vache qui régurgite une botte de foin avec une coupe de fourche accompagnée d'un orchestre de free jazz pacté sonnerait mieux que ça.
0: Oui, parce que ça sonne bien du free jazz.

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0: Let's go, Jen.
3: Regarde ça des documentaires, toi, Oli.
4: Jamais!
3: Non, pour vrai, t'es pas un fan de docu.
4: J'adore les docu.
3: Moi, bon.
4: Oui.
3: Parce qu'il y en a, j'en ai un que j'ai regardé dans les dernières semaines. C'est le documentaire sur Raphaël Nadal. Rafa, qui est sur Netflix.
4: Je connais pas.
3: Depuis la fin mai, tu sais qui est Raphaël Nadal. Je pense
4: assez bien. C'est un joueur. C'est un sportif, mais.
3: C'est un joueur de tennis.
4: Okay,
3: légendaire. Okay. Un des meilleurs. Tu sais, c'est grosse rivalité avec Roger Federer. Pas une rivalité humaine parce qu'ils s'entendaient bien, mais rivalité sur le terrain. C'était les deux meilleurs joueurs.
4: Okay.
3: Après ça, est arrivé Djokovic également. Puis là, il est à 3. Bref, en tout cas, il a pris sa retraite en 2024. Et là, on a fait un documentaire sur sa vie. Mmh. Et c'est complètement captivant. Quoique, quelques petites lacunes à mon goût à moi.
4: C'est quoi la plus grosse lacune?
3: Mais j'aurais aimé qu'on entende davantage ses gros adversaires en entrevue. On les a, OK? Ils ont fait des témoignages, mais leurs apparitions sont tellement petites, justement, à Djoko puis à Federer, que j'en aurais pris un peu plus. Mais en même temps, je le comprends parce que c'est pas là-dessus qu'est axé le documentaire. Le documentaire sur Raphaël Nadal, on parle beaucoup de ses blessures. Puis moi, il y a quelque chose que je ne savais pas du tout sur Raphaël Nadal. Et pourtant, j'ai suivi le tennis, puis j'adore ça, mais... Très, très tôt dans sa carrière, très jeune, t'sais, promu à de grands, grands succès. C'est un des meilleurs joueurs, en plus des meilleurs joueurs sur terre battue. Mmh. Terre battue, c'est le terrain qui est rouge là, à Roland-Garros, entre autres, à l'international de tennis de Roland-Garros. Okay. Bref.
4: Je savais pas que c'était...
3: C'est un des grands chelems.
4: Je pensais que c'était à cause qu'il y avait du verre blanc dans le gazon.
3: Non!
4: En tout cas, chez nous, ça a l'air de ça.
3: Non, mais là, je te donne beaucoup de détails parce que tu as dit que tu le connaissais pas, Raphaël Nadal.
4: Non,
3: il y a peut-être des gens qui ne le connaissent pas. Fait que c'est pour ça que...
4: Très intéressant, ça paraît que tu as bien écouté ce documentaire.
3: Mais lui, très tôt dans sa carrière, ils ont réalisé qu'il y avait un genre d'excroissance, un genre de problème sur un de ses pieds qui ne serait jamais réglé et qui allait faire en sorte que toute sa vie, il allait jouer dans la douleur. Et il a été un des meilleurs au monde. C'est celui qui a le plus gagné Roland-Garros. Un des meilleurs joueurs de tennis qu'il a jamais eu. Et on apprend dans le documentaire qu'il a joué avec une douleur vive au pied toute sa vie. Ça, moi, je le savais pas. Je trouve ça vraiment intéressant. Autre chose qui est intéressante dans ce documentaire-là, c'est qu'on parle de son oncle, qui était son coach.
4: Son oncle?
3: Son oncle.
4: Hey, là, je trouvais que ça faisait beaucoup pour les pieds. Là, ça fait beaucoup. Mais toi aussi, tu travailles dans la douleur, hein, à cause de moi.
3: Je travaille moi aussi dans la douleur,
4: ouais.
3: Tu le dis bien.
4: Oui, puis en plus de ça, toi, c'est pas évident pour toi.
3: C'est pas évident. C'est vraiment pas évident.
4: Parce qu'en plus de ça, je peux pas vraiment.
3: Vas-y donc.
4: Ben non, mais en plus de ça, toi, c'est pas évident de travailler assis, là, à cause de. Comme ton coccyx, c'est comme une queue de cochon, là, que t'as comme ça, là.
3: Oui, mais je trouve depuis que je traîne mon beigne, je suis correct.
4: À un moment donné,
3: tu trouves tes outils. Fait que.
4: Oui.
3: Bref, tout ça pour dire que le documentaire est exceptionnel. On parle de son oncle aussi qui est un grand psychopathe. Il y en a parce que c'était lui son coach.
4: Okay.
3: Puis c'était un fou furieux là, tu sais, qui ne laissait pas. Tu sais, mettons, il est brûlé, il va se blesser, mais il est comme non, tu continues. Puis il y en a plusieurs qui disent non, mais s'il avait pas fait ça, il se serait pas rendu où il est. Mais moi, c'est vraiment pas mon genre d'humain là, Tony qui s'appelle.
4: Tony, c'est sûr que ça fit.
3: Oui.
4: Tony qui fait comme hey.
3: Il est pas fin. Mais ça m'a amené quand même ce documentaire-là à me poser la question. Ok, le documentaire sur qui j'aimerais voir. Ou sur quel événement? Puis ça peut aller dans toutes les directions. T'sais, moi, il y a une partie de moi qui aimerait beaucoup avoir un documentaire sur Carey Price. Mais genre le Carey Price dans le temps des frères Costitine à Montréal. Genre 2007-2010, il y avait bien des rumeurs. C'était vraiment une période sombre, ça, pour Carey Price aussi. Puis j'aimerais ça, avoir une petite incursion dans ce moment-là de comment lui l'a vécu. Autre idée de documentaire que j'aimerais avoir sur le Nipplegate. Te souviens-tu du Nipplegate?
4: Je pense qu'on parle pas de la même chose.
3: Sûrement pas. Le Nipplegate, tu sais, quand Justin Timberlake et Janet Jackson avaient fait le show de la mi-temps au Super Bowl en 2004, puis qu'ils avaient tiré sur son costume, puis qu'on avait vu, ben là, il y avait.
4: C'était tout arrangé, ça.
3: Mais après ça, tu sais, c'est juste Janet Jackson qui a eu les répercussions de tout ça en plus grande partie. Mais j'aimerais savoir être dans le brainstorm, savoir à quoi ils ont pensé quand ils l'ont fait. Bref, ça, c'est le genre de documentaire que j'aimerais pouvoir voir.
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0: Alors, météo avec Willemite Caouette qui est devant son grand écran.
1: Oui, bien sûr.
0: Un vrai gars de météo, là.
1: Je suis météorologue en passant.
0: Ok, météorologue d'abord. Non. C'est quoi la différence entre un gars de météo et...
1: Ben, un météorologue, ça étudie un météo.
0: Ok. Ça me change quoi d'un culotte, ça?
1: Ben, moi, je me contente pas de dire, il y a de la pluie valclaçante.
0: Oh, bon.
1: Je dis que c'est à cause qu'il y a des vents du sud.
0: Mais je m'en calisse. Je viens d'écouter la météo sur un autre poste, puis la fille aussi a dit que c'était des vents du sud.
1: Ouais, mais elle.
0: Puis elle, avant de faire la météo, était chroniqueuse culturelle.
1: Oui, mais
0: ils l'ont transférée à météo immédiatement après qu'elle ait dit en ondes que Xavier Dolan était un modèle de chaise pliante chez Ikea.
1: Oui, mais moi, je suis météorologue.
0: OK, vas-y donc, mon météorologue.
1: Bon, là, on a eu une forte dépression.
0: Ah oui? Je suis en train d'en faire une en t'écoutant.
1: Et Environnement Canada...
0: Non, Environnement Canada. Appelle pas ça de même.
1: Qu'est-ce que tu veux dire?
0: Le Canada est prouvé le pire pays pour l'environnement.
1: En tout cas...
0: À ce temps-là, faut que t'appelles ça flaque d'huile avec 15 oiseaux morts Canada.
1: Ben, je savais pas ça.
0: Mais pourtant, t'es météorologue.
1: Hey, veux-tu mon remote dans...

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2: Bon, toujours déprimé, c'est l'heure de
3: l'union.
2: Salut!
3: Bruno, t'as changé de look?
2: Oui, je me suis rasé les cheveux. C'est parce que j'étais allergique à mes propres cheveux. Hein? Ça me faisait des pellicules et des grosses plaques rouges, mais surtout des pellicules. Tout le monde me demandait toujours si je sortais d'un mariage à cause qu'ils pensaient que c'était des confettis sur mes épaules. Et là, je me suis dit, tant qu'à les couper, je vais les couper bien court et je vais les donner mes cheveux pour fabriquer des perruques aux gens qui sont malades.
3: Ah, ben c'est fin.
2: Mais ils ont refusé mes cheveux. Ils ont dit qu'ils étaient trop grichou et trop secs. Et en plus, ils m'ont dit, hey, ils sont malades, ils sont pas aveugles. Et j'ai dit, d'accord, ben alors pour les non-voyants, on pourrait leur donner les perruques. Ils ont dit non, parce qu'en plus, tes cheveux, ils sentent la cuisson de patates frites.
3: Ah, hey, ça m'a levé.
2: J'ai le crâne au vif, là. Là, je suis obligé, à cause du soleil, de mettre de la crème solaire sur ma tête. J'en ai acheté une crème solaire qui est non testée sur les animaux, mais ça m'a fait de la peine.
3: Pourquoi?
2: Parce que ça veut dire qu'il y a des animaux qui ont perdu leur job. Pauvre petit cochon d'Inde. Ils ont des familles à nourrir, ceux-là. Oh, ça va mouiller bien mouiller. Je pense que je suis déprimé parce que je manque de potassium. En tout cas, c'est ça que mon docteur m'a dit. Il m'a dit, Bruno, tu manques de potassium. Il m'a dit que tu devrais manger plus de bananes, mais je suis pas capable. Moi, les bananes, ça me lève le cœur. Je pense que c'est parce que je les rends trop creux. C'est dur à dire, là. C'est dur à dire si je suis quelqu'un de positif ou de négatif. Le verre à moitié vide, le verre à moitié plein. Moi, le verre, je le vois toujours à moitié flou à cause de mon glaucome.
3: Évidemment.
2: Mais oui, mais c'est parce que je manque de potassium. Sinon, où c'est gentil de demander, je me suis assuré. Je me suis acheté un beau sandail de laine chez Simons.
3: OK.
2: Je le trouve beau, mais ça me fait de la peine, mon sandail de laine.
3: Pourquoi?
2: Ben, parce que ça veut dire que pendant que moi, j'ai chaud dans mon sandail, quelque part dans le monde, il y a un mouton qui a froid. Sinon, je suis allé au chalet de mes parents en fin de semaine.
3: Ah, oh, c'est fun!
2: Oui, mais ça aurait été plus le fun s'ils m'avaient laissé rentrer. Mais au moins, je me suis pas ennuyé grâce aux cougars. Sûrement qu'ils ont été... J'étais en gang, hein, ces affaires-là, mais sûrement qu'ils ont été attirés à cause de l'odeur de mes cheveux que j'ai dans mon petit sac. Et Minou, viens ici, le beau chat. Ouch!
3: Mais pourquoi ils t'ont pas laissé rentrer, tes parents?
2: Ah, c'est qu'il s'agit d'un terrible imbroglio.
3: C'est
2: un véritable malentendu. C'est que je pensais qu'il m'avait renié, mais finalement, il s'est endormi à cause de la fuite de propane. On était...
3: Quel malentendu.
2: En plus,
3: ouais.
2: on était supposé aller faire de la plongée sous-marine, hein? Mais ça l'a été annulé parce qu'il pleuvait. Mais aujourd'hui, tu sais, là, mais j'ai décidé de changer d'attitude. Je me suis dit, Bruno, change d'attitude, profite de la vie, garde-toi un peu. Et c'est pour ça que tout de suite, après ma chronique, j'avais décidé d'aller me payer une petite douceur et d'aller au dépanneur pour m'acheter un bon petit chocolat ou un bon cherry blossom.
3: Ah, mais Bruno, ils en font plus des cherry blossoms.
2: Oh non! Bon, ben là-bas, je vais regarder ma première idée. Je vais aller aux putes!
4: Hey! Si vous avez trouvé ça drôle, le moment de Martino, il n'y a rien là. J'ai quelque chose encore plus drôle pour vous autres.
5: Ouais, je sais.
4: Ça s'est passé vendredi.
5: Ouais.
4: Donald Trump qui s'en est pris au pays, au Canada, pour la sévère pollution de l'air qui affecte le nord-est des États-Unis. Puis ça, on a vu des photos du New Jersey, on a vu des photos de New York un peu embrumées par les incendies. Et il a déclaré sur son réseau, là, Truth Social, « Nous tenons le Canada responsable du fait qu'il n'entretient pas correctement ses forêts et les États-Unis se trouvent inutilement envahis par un air sale, pollué et dangereux pour la santé. C'est totalement inacceptable. Je vais appeler le premier ministre dans la journée pour savoir ce qu'il compte faire. » Et il a même menacé des droits de douane plus lourds pour le coût de cette pollution-là.
5: Là, un moment donné.
4: Là...
5: Je sais qu'il y en a toujours une gang qui vont vouloir le défendre bec et ongle en disant là vous êtes tout le temps sur le dos de Trump puis là on n'invente rien.
4: Ben, c'est parce qu'il nous attaque directement.
5: Ben c'est ça, puis là on n'invente rien. C'est lui qui l'a mis sur ses réseaux sociaux. C'est je l'ai devant moi, c'est noir sur blanc là. Tu sais, à un moment donné, tu peux pas être pour ce qu'il vient d'écrire là.
4: Non.
5: Puis ce qu'il a dit plus... parce qu'après ça, tu sais, les journalistes lui posent la question, hey, les douanes, tarifs douaniers, puis tout ça, puis le feu en Ontario. Puis l'Ouest, puis... Non, ouais, ben oui.
4: Ça s'est même retrouvé à Washington, là.
5: Hey, c'est parce qu'un moment donné...
4: Ben, on en a ici, là, des feux de l'Ouest, là. On chale pas après les Albertains pour ça, là.
5: Ben, pas juste ça, c'est qu'en plus, ce qui arrive aussi, c'est que, tu sais, lui, avec Los Angeles, il y en a eu des incendies d'importance où il a fallu que... Tu sais, le Canada est venu aider, là. Le Canada a déjà envoyé là-bas du personnel, des gens combattre les incendies. Fait qu'on l'a même aidé. Lui, au lieu de nous aider puis nous dire, regarde, on pourrait prêter du monde, je sais pas, mon whatever. Là, je sais pas qu'est-ce qui est possible de faire du côté des États-Unis. Là, mais...
4: On se occupé bien là-dedans.
5: Mais... Sachant qu'on les a déjà aidés de venir dire, oh non, mais tarifs douaniers, regarde, vous nous...
4: Ah non.
5: Vous enlevez une coupe, là, ça pue chez nous, pis ça n'a pas de bon sens pour la qualité de l'air. Hey, calme-toi une heure, ces tarifs douaniers, là. On est rendu là avec Donald Trump, là.
4: On est rendu là.
5: Se faire taxer parce qu'à cause de...
4: Pis c'est
5: notre faute, là.
4: Tu dis des douaniers, mais combien de monteurs de lignes on a envoyé aux États-Unis?
5: Ben,
4: pour des choses, tu sais, pour des catastrophes là-bas, puis tout, on a envoyé un puis un autre, là.
5: Puis le manque d'entretien des forêts, c'est parce qu'à un moment donné, les incendies de forêt, là, tu peux pas contrôler ça, tu sais, soit ça peut être la foudre, tu sais, imagine, là, je sais pas c'est quoi les causes exactes des incendies qui ont rage actuellement, mais tu sais, tu dis, mettons que c'est la foudre. C'est pas un manque d'entretien. Quand même, bien que tu voudrais, regarde, ça flanque, puis après ça, ben, c'est comme à LA, tu sais, quand le temps est sec, quand il n'y a pas beaucoup de pluie, ben, ça part, puis ça brûle. Puis
4: la seule différence, c'est qu'il n'y a pas de maison. C'est des grands étendues de forêt.
5: Exactement. Puis oui, ça fait de la boucane, même nous autres, tu sais, on fait une couple de semaines qu'on le sent, là, à Saguenay, là, tu sais, ça sent la boucane le matin quand on se lève. Puis même, je regardais, tu sais, les Blue Jays ont joué à toit fermé parce que ça sent trop la boucane, puis pour le sport, c'est impossible de faire avec. Fait qu'à un moment donné, c'est pas de notre faute. C'est comme si on avait volontairement voulu dire, regarde, allume le feu, là, puis souffle vers les States. Fais-les suer. Ben oui.
4: Hey, parce qu'en Alberta, c'est pas drôle.
5: Là. Non, ça brûle en tabarouette. Là. J'ai vu des vidéos, là, des affaires de carnage, là, quoi, des véhicules en plein milieu des incendies. Là, tu vois rien, tu vois juste des flammes, juste de la boucane. Il y a rien d'autre. Là.
4: Même dans les territoires du Nord-Ouest, il y a plusieurs incendies non maîtrisés. Là. Fait que c'est vraiment l'enfer à ce niveau-là. Là.
5: Mais... Et tu sais, je sais que nos gens de la Sopfeu sont très bien formés. Pis souvent, ils vont retourner en forêt pour avoir d'autres des formations. Puis tu sais, il n'y a rien qui te prépare à ça, pareil. Là. Ça doit être... Imagine-tu quand tu te lèves le matin, les chiffres. Tu sais, pour aller sur le terrain, là, décider d'aller en plein milieu des flammes avec l'odeur, la qualité de l'air.
4: T'as raison.
5: Les pilotes d'avion aussi, là. Pour les pilotes, là, c'est loin d'être évident, là. Tu sais, puis ces avions-là ont besoin d'entretien un coup que t'es rendu au sol. Fait que là, faut que t'es entretienne, que t'es redéca. Gérer des incendies de forêt, là, c'est tout sauf drôle, puis c'est tout sauf volontaire de faire chier dans l'entrée de l'autre.
4: Puis t'as la grosseur du territoire aussi.
5: Ben oui.
4: Tu peux pas.
5: Maintenant, là, laissez-nous une chance, là, gang de. En tout cas, moi, c'est.
4: Ah non.
5: Mais tu sais, on est surpris du personnage. C'est Donald Trump.
4: Si vous l'avez vu hier, essayer de rentrer dans la photo de l'équipe de l'Espagne, c'était
5: pourquoi?
4: Quelque chose aussi, là.
5: T'es même pas espagnol.
4: Même le président de Infantino, il l'a comme invité à descendre parce que là, c'était rendu malaisant, là.
5: Tu sais, mais d'autres. Je le rappelle souvent, tu sais, Donald Trump, il y a des idées politiques avec lesquelles je suis d'accord. Il y en a certaines.
4: Ah, moi,
5: là. Disons que ces derniers jours ont été pénibles, OK? Là, ça
4: peut
5: pas très bien.
4: Je veux dire, quand tu t'attaques directement au Canada, moi, rendu là, je te dis.
5: Il t'arrive douanier pour le boucan. Hey. Lui, dans un restaurant, si tu fumes à côté, ben, le croises dans la rue avec un cigare dans la gueule, il va te taxer, c'est quoi?
4: Ça
5: de toute façon, lui, des cigares, ça doit être lui qui en fume, ça doit être lui qui boucane son entourage. Là. Je connais pas ses habitudes au quotidien, là, mais d'après moi, c'est lui qui boucane le monde avec ses cigares.
4: Savez-vous quoi? Ça, avec ça, on va vous faire plaisir, à peu près. Québec, Redneck, Bluegrass Project avec Tussol. On a toujours des bons commentaires quand on vous passe cette chanson-là. Ben, let's go, on est là pour vous à Matin Énergie. 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
10: Nos aînés qui ont vu un moment donné arriver Internet ont leur version à eux d'Internet.
11: C'est le rural qui a inventé notre communication d'aujourd'hui.
10: D'accord,
11: vous savez, quand on dit à la ferme, irais-tu porter ce tuyau à la porcherie? Voilà. Eh bien, de là viennent les réseaux sociaux.
10: En cette époque de dégâts d'eau, vérifiez bien vos pompes puisards pour pas être obligé d'en magasiner une en urgence.
12: Ouais, c'est ça, j'ai besoin d'une nouvelle pompe, mais là, j'ai de l'eau dans le cave.
13: Ah, parce que vous avez un dégât d'eau?
12: Non, parce que je me suis commandé un fleuve, m'en ont livré rien qu'un bout, puis le reste, c'est pas cordu. Je t'appelle savoir si tu vends des swimmades que je puisse mettre après mes meubles quand la balance de la commande va rentrer. C'est un dégât d'eau, là. Tu regardes tes jambes, si tes poils sont aplatis, c'est parce que un dégât d'eau.
13: Ben, je peux vous envoyer quelqu'un, mais je peux pas vous dire quand, là.
12: Ouais.
13: Allô?
12: Non, excuse, c'est. T'es en train de chercher ce qui pourrait sonner moins bien que la phrase que tu viens de dire, puis je trouve rien.
13: À moins que.
12: Je pense que même une vache qui régurgite une botte de foin avec une coupe de fourche accompagnée d'un orchestre de free jazz pacté sonnerait mieux que ça.
10: Oui, parce que ça sonne bien du free jazz.

0: nouvelles.
1: Une des grosses nouvelles, oh my God, qui circule depuis hier, après que l'Espagne ait gagné la Coupe du monde de la FIFA. Il
2: oui.
1: Y avait la remise des médailles et tout ça. Puis après ça, t'as toute l'équipe qui se rassemble sur la scène. Puis là, il y a comme, ils font une tradition, là, qui célèbrent ensemble, puis ils se mangent, puis là, ils crient fort, puis tout ça. Et il y a certaines personnes qui ont dû modifier les photos avec l'intelligence artificielle ou avec Photoshop. Parce que dans le coin en bas à droite, il y a quelqu'un qui est pas supposé d'être là, mais qui s'est acharné à être là. Et
2: okay.
1: Même qu'on a tenté de le tasser, mais il n'a pas voulu se tasser. Et j'ai nommé Donald Trump.
2: Ben non, comment ça qu'il était là?
1: Ben il était là parce que lui faisait partie des personnes qui remettaient les médailles. Fait que là, il y avait toute la délégation, okay. Président des États-Unis, du Mexique, ouais. Premier ministre du Canada, le roi de l'Espagne, le président de l'Espagne, ou à moins que ce soit premier ministre, pardon. Bref, il y avait tout ce monde-là, président de la FIFA également, Gianni Infantino, qui lui a voulu tasser Donald Trump de la photo. Et on le voit courir puis dire à Trump, tasse-toi, tasse-toi, t'as pas d'affaire sur les célébrations. Trump qui le regarde passer, après ça, regarde droit devant, le grand sourire comme un, t'sais, un harangue, pauvre petit, il sait pas, il comprend rien de ce qui se passe et il est même tout souriant sur les photos. La rumeur veut que l'Espagne ait littéralement coupé Donald de la photo,
2: ah,
1: mais
2: okay.
1: il est vraiment dans les jambes. Il est absolument devant tout.
2: Oh, ouais,
1: hein? Il a rien vu aller. Rien vu aller, confus. Mais en fait, il a rien vu aller ou bien il a fait exprès de rester. Mais, ça se peut, là.
2: Ben, peu importe si t'es un personnage politique, peu importe l'allégeance, peu importe, parce qu'on se souvient, il y a quelques années, il y avait un type là, qui était très populaire sur les réseaux sociaux. Il y avait un restaurant, puis il jetait du sel comme ça. Là,
1: oui, qui jetait du sel comme oui. Par-dessus son coude. Là,
2: qui était allé célébrer, puis il portait le trophée, puis il l'embrassait. Ça n'a pas rapport. Peu importe. T'as pas gagné. C'est pas toi. T'es pas un joueur. T'es pas un entraîneur. T'as pas d'affaires, là.
1: Mais surtout, le président de la FIFA, gentiment, te fait signe. Hey, on se tasse parce que ça, c'est ouais. Leur petite affaire, tu sais. C'est quand même le président de la FIFA, là. C'est important, là, tu sais. C'est pas n'importe qui. Bref, tout ça pour dire. Ça fait beaucoup circuler. Ça fait beaucoup jaser. OK, il y a un autre homme. Ça, Oli, je sais pas comment tu vas gérer ça, puis je sais pas comment tu l'aurais géré, mais en même temps, t'aurais pas eu à gérer parce que ça te serait jamais arrivé.
2: Ouais. Comme le reste, hein, je vais gérer
1: le dude. Ah, ben, t'en aurais fait en tabarnouche.
2: Ah, ouais, hein.
1: Le dude dans une toilette chimique. Est tombé dans la toilette chimique.
2: Ben non, c'est impossible.
1: Ben oui, c'est possible de tomber dans une toilette chimique. C'est profond, cette affaire-là.
2: Ben pas tant que ça.
1: Ben, juste assez profond, pas capable d'en sortir.
2: Moi, je suis allé dans une couple de festivals, là.
1: Ah ouais, ben ça dépend de l'heure.
2: Des fois, ça top, c'est pas long.
1: Ça dépend de l'heure. Pas te mentir, là. Y a des, c'est ça, des fois, ça s'accumule dans le fond, puis là, t'as quelque chose de solide sur quoi t'asseoir, puis pour t'aider à te relever. Mais là, c'est les pompiers qui ont dû aller l'aider.
2: Mais comment ça, donc?
1: Ben, parce qu'il était pogné. Les pompiers ont dû débarquer, puis ont dû scier la toilette, puis ont dû le scier lui, afin de pouvoir le sortir.
2: Qu'est-ce que tu veux dire, ils ont scié?
1: Ben, ils ont scié la toilette.
2: Bien. Pour
1: sortir le dude. Mais, puis après ça, ils sont assez fins. Ils ont passé leur hose pour qu'ils puissent s'éclairer.
2: Mais
1: c'est fin, ça. Il a pu tout se nettoyer avec la hose et
2: pompier. Moi, je crois pas à ça, là.
1: C'est pas moi, c'est Luc qui sort.
2: Ça, c'est du fake news.
1: C'est pas des fake news. En fait, ça se peut, mais ça vient d'un site.
2: Comment se fait ton bain, non?
1: Ben, il y en a peut-être des plus profondes que d'autres.
2: C'est ça, ton argumentaire. Ça vient d'un site. C'est Luc, ça vient d'un site. C'est ça qu'on
1: dit. Juste que ce soit clair. Je me suis vue, je me suis entendue parler, puis j'ai réalisé en le disant que mon argumentaire était d'une faiblesse infinie. Mais Luc, c'est toi qui sors ça, puis c'est des vraies nouvelles.
3: Oui, puis moi, je me suis fié à Philippe là, Séguin, là, puis lui, il a vu la vidéo, puis il m'a dit « Non, ça, c'est vrai. »
1: Ça, c'est vrai?
3: Mais bon. Tu sais quoi? J'ai pris ça sur un site qui commence par T, puis qui finit par VA.
1: Bon,
3: je pense que ça devrait être correct.
1: Ça devrait être général. Qu'est-ce qu'il nous dit? Ferme son gros
2: okay.
1: Il prend ses nouvelles sur ce site-là. Mais regarde, c'est bien correct si ça marche.
2: C'est bien correct.
1: Mais lui, s'il a vu une vidéo, Phil, là, en ce moment, là, qui est à la mise en onde, ouais. C'est sûr que c'est pas une vidéo que j'aurais aimé voir. Okay. Dernière chose, je te parlais de ce réseau social. Toi, t'es pas réseau social pantoute.
2: Ben, très peu. Très peu. J'ai une légère présence, mais c'est pas ce qui me régale
1: bon.
2: Le plus.
1: Si c'était un réseau social où tu ne pouvais que tu sais, tu peux juste envoyer des messages à quelqu'un, c'est comme un messenger si tu veux, mais bien spécial.
2: Un texto.
1: Ça s'appelle ouais, mais là ça s'appelle Roost.
2: Roost.
1: Et c'est un réseau social qui fait voyager tes messages à la vitesse d'un oiseau.
2: C'est tellement cave que je vais m'inscrire. J'adore ça. J'adore ça.
1: Alors, t'as le choix entre 4 oiseaux. Ça ne dit pas quels oiseaux sont dedans, mais t'as le choix entre 4 oiseaux qui ont chacun leur vitesse de croisière. Tu y mets, OK, moi, je veux que ce message-là s'envoie à la place okay. où l'autre personne se situe physiquement.
2: Physiquement.
1: Et tu le vois sur la carte, le petit oiseau.
2: Ah, oh, wow. C'est quoi les oiseaux?
1: Mais je les ai pas. Alors, j'ai pas les malheureusement. Alors, moi, on peut y aller, si tu veux. D'après moi, il y a une pigargue. Ben. Un pigargue à tête blanche.
2: Ben, peut-être,
1: une
2: oui.
1: citelle à poitrine rousse.
2: Un pigeon, peut-être.
1: Un pigeon.
2: Pigeon voyageur. Moi, c'est sûr que je sélectionnerais le poulet. Je veux qu'il y aille à pied.
1: À pied.
2: Je veux qu'il y aille à pied.
1: Oh mon Dieu, que c'est drôle.
2: T'as une poule qui descend. Je veux le voir nager. Je veux le voir. C'est ça, là.
1: Nager, la poule, ça nage pas.
2: Ça flotte.
1: Une poule, ça flotte? Mais pourquoi ça flotte?
2: Pas
1: ça
2: n'a
1: pas des doigts
2: pas
1: de flottage.
2: Mais oui.
1: Ben non, ça flotte pas. C'est pas
2: mais
1: vrai.
2: Oui, mais oui, c'est de la plume, là.
1: Ben non, mais tu sais que les canards, c'est pas à cause de leurs plumes qui flottent. C'est à cause de leurs petites pattes, là, palmées, là. Ça a des doigs préhistoriques, une poule.
2: Non, ben là.
1: Connais-tu ton ornithologie, ne serait-ce qu'un brin, toi, Olivier?
2: Pas en façon, canard,
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0: Alors, météo avec Willemite Caouette qui est devant son grand écran.
1: Oui, bien sûr.
0: Un vrai gars de météo, là.
1: Je suis météorologue en passant.
0: Ok, météorologue d'abord. Non. C'est quoi la différence entre un gars de météo et
1: un météorologue, ça étudie un météo.
0: Ok. Ça me change quoi d'un culotte, ça?
1: Ben, moi, je me contente pas de dire, il y a de la pluie verglaçante.
0: Oh, bon.
1: Je dis que c'est à cause qu'il y a des vents du sud.
0: Mais je m'en calisse. Je viens d'écouter la météo sur un autre poste, puis la fille aussi a dit que c'était des vents du sud.
1: Oui, mais elle.
0: Puis elle, avant de faire la météo, était chroniqueuse culturelle.
1: Oui, mais
0: ils l'ont transférée à météo immédiatement après qu'elle ait dit en ondes que Xavier Dolan était un modèle de chaise pliante chez Ikea.
1: Oui, mais moi, je suis météorologue.
0: OK, vas-y donc, mon météorologue.
1: Bon, alors, on a eu une forte dépression.
0: Ah oui? Je suis en train d'en faire une en t'écoutant.
1: Et Environnement Canada?
0: Non, Environnement Canada. Appelle pas ça de même.
1: Qu'est-ce que tu veux dire?
0: Le Canada est prouvé le pire pays pour l'environnement.
1: En tout cas,
0: il faut que t'appelles ça flaque d'huile avec 15 oiseaux morts Canada.
1: Ben, je savais pas ça.
0: Mais pourtant, t'es météorologue.
1: Hey,

0: C'est Jamie dégueulasse.
1: Arc.
0: On est dégueulasse. Hey, tantôt dans l'émission, un autre dégueulasse, il y a Bruno qui nous appelle en direct de Punta Cana. Il est dans le sud et malgré le soleil, lui, il y a toujours un nuage au-dessus de la tête.
1: Puis également, je vais vous poser la question, est-ce que vous êtes déjà fait arnaquer? Parce que là, il y a un paquet d'arnaques en ce moment, là, partout quand vous, pour les voyageurs, pour les touristes. Mm-hmm. Puis moi, je me suis déjà fait arnaquer quand j'étais caissière. Je vais vous dire. C'était humiliant. On n'a pas de rien, là, genre 600 piastres. OK, bye.

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2: Dans tout. Faut se dédouaner dans tout.
3: C'est ça, là.
2: Non, non, faut absolument se dédouaner dans tout.
1: Dis quoi?
2: Pour ceux qui sont plus capables du mondial de soccer,
3: c'est fini.
2: As-tu regardé un peu hier? Tu as mis
3: non. Pas écouté. Ben, j'ai pas écouté, mais quand même, j'avais de l'intérêt pour le pointage final. Ça, c'est le genre d'événement, tu sais, des fois, quand t'as pas le temps de l'écouter, puis tu sais, je suis pas un grand fan de soccer, je veux au moins savoir comment ça a fini, là.
2: Non, ben, t'avais la mi-temps, t'avais Madonna. C'était la première fois qu'il y avait un show de la mi-temps, un peu, là.
3: OK.
2: T'avais Madonna qui était là, t'avais Shakira. Ben, couplé, mais à la fin, mais il y avait plein d'enfants qui cachaient, là. Fait qu'il y avait quasiment pas. Puis on fait une toune que je connaissais pas, là.
3: OK.
2: Coldplay.
3: Oui.
2: Moi, les 5-6 derniers albums de Coldplay, là. C'était tellement bon au début que là, ils ont rentré du beat là-dedans, puis ils ont mis du drum électronique, des synthétiseurs en malade.
3: Mais c'est des artistes, ils s'amusent. Chris ben, Martin, ils s'amusent, là, tu sais.
2: Ils s'amusent, mais
3: bon, petit Chris.
2: Ouais, mais en tout cas, moi, je m'ennuie bien. Je m'ennuie bien, gros, des 3-4 premiers albums.
3: Mais tu dois pas être le seul, là. Je suis pas mal convaincu que t'es pas le seul, mais moi j'ai. Milou Xiloto, il est bien aimé, ça, là.
2: Mais hier, on a eu tout un match de soccer, victoire de l'Argentine. Victoire de l'Espagne, pardon, sur l'Argentine.
3: Ouais, arrête de faire gagner l'Argentine.
2: Non, je veux pas. Et l'Espagne, là, c'est quelque chose, là, parce qu'ils ont dominé ce match-là au grand complet. Les chances de marquer une manée, c'était 20-0. Puis ça a été, puis somme toute, là, bon, il y a eu la controverse avec le joueur Balogun, le joueur américain qui n'aurait pas dû jouer, mais que Trump a été revenu, puis ça a fait jaser un peu, là. Ça a fait jaser dans le mauvais sens du terme. Mais je pense que somme toute, si on fait un bilan de la Coupe du monde de soccer, c'était le fou. Moi, j'aimais ça. Moi, j'ai bien aimé ça, mais je suis un bon exemple. J'aime le soccer. Depuis une couple d'années, j'aime bien ça, je regarde ça, puis c'est un sport que j'ai appris à apprécier. Mais le commentaire que je vois le plus souvent, tout le temps, c'est des fakers. Le fakeur, je suis plus capable. Puis c'est vrai qu'il y a des gestes qui sont exagérés. Puis je pense que là-dessus, si la FIFA veut que le soccer ou le football ait un succès en Amérique du Nord, il va falloir que tu travailles ça. Parce que les joueurs de football, de soccer, de foot, sont habitués à ça.
3: Ben oui,
2: ça fait partie d'exagérer un peu pour donner une punition. Pis,
3: parce qu'eux autres, un carton rouge, là, c'est payant. S'ils réussissent à en faire pogner un à l'autre équipe, puis des fois, ils vont botter aussi à des endroits qui sont très stratégiques. Fait que ils veulent que ça arrive.
2: Mais n'oubliez pas, par contre, un coup de crampon sur le bout d'un pied, ça fait mal.
3: Oui,
2: ça fait mal pour de vrai. Là, on peut comprendre. Puis les gars sont sur le terrain non-stop. Là.
3: Mais là, explique-nous. Mettons, là, OK, t'as un gars, là, il se fait accrocher, il tombe, il en fait 10 culbutes, puis il est fini à terre. Ils peuvent-tu aller à la reprise vidéo pour voir s'il a vraiment été touché?
2: Ils vont le faire pour un cas de carton rouge, des fois.
3: OK. Fait que tu peux demander d'aller à reprise vidéo juste pour être sûr, là.
2: T'sais. Ouais, mais non, c'est même pas les sélectionneurs qui décident. C'est vraiment en haut que ça se décide tout seul.
3: Comme leur Toronto à eux, là. C'est pas pareil, là. On s'en va à Rome.
2: Ouais,
3: la reprise vidéo.
2: Le Video Assistant Referee, comme ils appellent le VAR, là.
3: Parce que des fois, c'est assez évident. T'sais, tu regardes la reprise vidéo, il y a un demi-mètre entre les deux gars, quasiment, là.
2: Moi, c'est pour ça que je suis un fan de la première ligue en Angleterre. Parce que ça fait moins.
3: Ah ouais.
2: Ça fait beaucoup moins que la Serie A ou que.
3: Fait qu'il y a différentes cultures dans différentes pays.
2: Oui, absolument.
3: Y a-t-il un pays qui est comme plus connu pour dire, OK, eux autres, là, ce pays-là, on le sait qu'ils vont faker.
2: Les Argentins.
3: Ah, OK. Lionel Messi, il est-il bon là-dedans, lui?
2: Il n'est pas payé.
3: C'est un bon faker.
2: Pourquoi pas de Messi? Mais Messi, c'est un peu comme Gretzky, Crosby.
3: Les arbitres sont de son
2: bord. Tu t'approches d'eux autres, puis, hey boy, fais attention, parce que tu vas être dans le trouble tantôt, là. Mais cette culture-là de fake, faut que tu arrêtes ça. Mais d'un autre côté, c'est parce que l'Europe, on dit, hey, regarde, nous autres, c'est de même, ça. Puis les pays d'Afrique, tous ces pays-là vont tout dire, hey, nous autres, là, c'est de même. Puis, pourquoi qu'on s'ajusterait pour eux autres?
3: Fait que les autres, ils veulent ça.
2: Ben non, eux autres, veulent pas. Eux autres, veulent garder. Bon, oui, ça fait combien de temps que ça joue le soccer de même?
3: Fait que ça fait partie de la game, ça.
2: Aller chercher
3: une pénalité, absolument, même pour des raisons, des fois, qui sont loufoques, là. Soyons francs, là. Il y a des reprises vidéo, c'est loufoque, là. C'est juste drôle, là.
2: Ça fait partie de la game.
3: OK. Mais ça, en même temps, est-ce que le soccer a vraiment besoin d'être plus populaire que ce qui est là? Mais on peut-tu être franc, là? T'sais, partout dans le monde, c'est probablement le sport le plus pratiqué, puis le plus écouté, puis le plus... Tu sais, regarde, c'est ça, là. Peut-être qu'au Québec pour au Canada, c'est plus tranquille. Aux États-Unis, ça commence à se faire une place avec la MLS puis des bons clubs, là, mais ils ont pas besoin de tout ça en même temps, tu regardes. Quand même, bien que demain matin, ils effacent pas ça, ils éliminent pas ça au grand complet, je pense pas que ce soit vraiment une problématique pour la popularité du soccer. C'est pas comme le hockey qui, en ce moment, a besoin de faire augmenter sa cote. Le soccer, eux autres, ça va bien, là.
2: Ben, je pense que oui.
3: Sauf en Amérique du Nord.
2: Je pense que oui.
3: Nous autres, on aime ça se taper dessus. Le football.
2: Ben non, mais nous autres, c'est des, on fait des héros avec ces gars-là.
3: Marie compte ça, puis le rugby aussi, ça pogne au niveau mondial. Puis eux autres, ils se rendent dedans pour
2: rugby,
3: vrai.
2: Le rugby, c'est pas au niveau mondial, là. Dans certains pays, le rugby, ça pogne, mais c'est pas. Le soccer, c'est le sport le plus populaire du monde.
3: Ben oui,
2: mais
3: oui.
2: Que vous aimez ça ou pas, le soccer, c'est le sport le plus populaire du monde, là.
3: Ben oui, parce qu'il est accessible. Un ballon.
2: Tu sais, ça a changé la donne pour ça, ça commence à être compliqué. Donc, on verra. Si le fakeage peut être, excuse l'expression, enrayé, moi, personnellement, j'y crois pas. Je pense pas que ça va arriver parce que les pays européens ont ben trop d'influence, puis les pays du Sud également, là, tu sais, d'Amérique du Sud, genre l'Argentine, puis ça a beaucoup d'influence. Là. Ça a beaucoup, beaucoup d'influence. Fait que j'ai hâte de voir si on peut changer ça graduellement.
3: Mais c'est ancré dans la culture.
2: Mais la FIFA veut les États-Unis. La FIFA veut ce marché-là.
3: Ben
2: c'est
3: oui.
2: Un marché qui est intéressant, c'est un marché qui est payant. Ils veulent. Vont-ils réussir? Ça, je ne sais pas. Ça, je ne sais pas. On verra. On verra. 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Et on s'en va au Colorado avec Francis de Grand Prix, là.
4: Je prends mon Colorado.
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0: Nos aînés qui ont vu un moment donné arriver Internet ont leur version à eux d'Internet.
1: C'est le rural qui a inventé notre communication d'aujourd'hui.
2: D'accord.
1: Vous savez, quand on dit à la ferme, irais-tu porter ce CIO à la porcherie? Voilà. Eh bien, de là viennent les réseaux sociaux.
0: En cette époque de dégâts d'eau, vérifiez bien vos pompes puisards pour pas être obligé d'en magasiner une en urgence.
3: Ouais, c'est ça, j'ai besoin d'une nouvelle pompe, mais là, j'ai de l'eau dans le câble.
4: Ah, parce que vous avez un dégât d'eau?
3: Non, parce que je me suis commandé un fleuve, m'en ont livré rien qu'un bout, puis le reste, c'est pas cordu. Je t'appelle savoir si tu vends des swimmades que je puisse mettre après mes meubles quand la balance de la commande va rentrer. C'est un dégât d'eau, là. Tu regardes tes jambes, si tes poils sont aplatis, c'est parce que c'est un dégât
4: d'eau. Je peux vous envoyer quelqu'un, mais je peux pas vous dire quand, là.
3: Ouais.
4: Allô?
3: Non, excuse, je suis en train de chercher ce qui pourrait sonner moins bien que la phrase que tu viens de dire, puis je trouve rien.
4: À moins que
3: je pense que même une vache qui régurgite une botte de foin avec une coupe de fourche accompagnée d'un orchestre de free jazz pacté sonnerait mieux que ça.
0: Oui, parce que ça sonne bien du free jazz.

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0: Jen.
1: Christy, c'est bon, ça, comme thème.
2: Ta chronique, ça devrait être juste le thème, trois fois en boucle.
1: Trois fois, ça serait écœurant. Non, non, là, c'est le quiz à Jen, puis là, on veut essayer de deviner quel âge les gens ont. On va leur poser des questions. On n'a pas leur nom du tout. Okay. En leur posant quelques questions, on va pouvoir essayer de deviner quel âge ils ont. On va aller sur la ligne 1 d'abord. Oui, allô?
3: Oui, allô?
1: Allô? Allô? OK, première question. C'était quoi ta première voiture?
3: Une Hyundai Accent.
1: OK.
2: OK, OK.
1: Quelle couleur?
3: Verte.
2: OK. Ah. Verte. Hyundai Accent.
1: Ça se fait plus, ça.
2: Ben, ça se fait plus. Hyundai Accent verte. OK. OK. Toi, mettons, quand t'étais enfant, t'avais-tu le droit d'acheter des gratteux ou c'était déjà illégal?
3: Non, j'avais le droit.
2: T'avais le droit. Donc, on est
1: un. Okay. Est-ce que t'as déjà eu des posters dans ta chambre?
3: Oui.
1: Il y avait qui sur les posters dans ta chambre?
3: C'était des chanteuses.
1: Comme, mais qui?
2: OK, ouais.
3: J'ai déjà eu Samantha Fox.
1: Je savais que t'allais dire
2: c'est ça. C'est ça, Samantha Fox. OK. OK.
1: OK. Fait que là, on est plus. OK, parfait.
2: OK. Toi, quand tu es né, est-ce que ça s'appelait Québec ou c'était encore la Nouvelle-France?
3: Non, c'était Québec.
1: OK, parfait. Puis, t'es de quel coin?
3: Montréal.
1: OK, parfait. Est-ce que t'as connu Berry de Montigny comme station de radio? Pas station de radio, station de métro.
3: Station de métro, oui, j'ai connu.
1: Berry de Montigny. OK, parfait. T'es-tu prêt à donner un âge? Oui, ça va pas bien.
2: Place-toi, on a de la visite. Place-toi. C'est important ce qu'on fait.
1: T'as-tu un âge pour...
2: Je vais dire 54.
1: OK, je vais dire...
2: Mais t'as une voix jeune, c'est ça qui me dérange.
1: 48.
2: 54.
1: C'est quoi? Quel âge t'as?
2: Ouais, mais c'est quoi?
3: Là, j'ai le droit de le dire? Ou...
2: Oui. Ben oui.
3: Là, j'ai 41.
1: Ah!
2: T'as 41?
3: Mais c'est la question qui m'a mêlé un peu, c'est Berry de Montigny. Ma mère m'en parlait beaucoup, beaucoup. Fait que oui, le nom, j'ai connu.
1: Ah!
3: Mais c'est peut-être ça, là.
1: Nous autres, on est là, on te fait confiance, on te fait confiance, on prend ça pour du cash. Ben non.
2: J'avais dit qu'il y avait une voix jeune. Hein?
1: Comment tu t'appelles?
3: Martin,
1: merci beaucoup d'avoir appelé.
3: Okay. Merci.
1: Salut.
2: Hey, salut.
1: On va aller avec le participant numéro 2 qui, on l'espère, cette fois-ci nous dira la vérité.
2: Oh, ouais, ouais, là.
1: Oui, allô, Énergie?
4: Allô?
1: Allô? Allô?
2: Okay. Allô? Vas-y. Ouais, 44. Non, attends, c'est une petite blague. OK.
1: Veux-tu aller avec la première question?
2: Alors, première question, est-ce que si je te dis l'île Jésus, tu sais de quoi je parle?
4: Oui, parce que je suis camionneuse.
2: Fait
4: que,
2: je
4: suis peut-être maudit.
2: Des camionneuses. Okay. Deuxième question. Quand tu as commencé à chauffer, ça prenait-tu une licence ou ça prenait juste un permis de bateau?
4: Ça prenait une licence. Une licence, normal.
1: OK. Est-ce que tu as connu les bars quand on pouvait encore fumer à l'intérieur?
4: Oui.
2: Dirais-tu que tu as les cheveux gris chou?
4: Non.
2: Pas les cheveux gris chou.
1: Non, mais. Ça sert à quoi comme question?
2: Il y a un âge que tout le monde devient les cheveux gris chou. On a moins de kératine.
1: Non. Pas du tout. Oh, oui. T'as aucune idée de quoi tu parles. OK,
2: pourquoi?
1: Parfait.
2: Parce que j'ai pas de cheveux. Tanné de cette ambiance de travail toxique de merde. Moi, je suis ici pour essayer de gagner ma vie, un boulot honnête. Hein? Je t'avertis, si un jour, moi, j'en ai assez de travailler ici, ben, je retourne dans l'enfer de la drogue. It's gonna be on you, hein?
1: OK, je vais faire attention. OK, parfait. Alors, c'était quoi la chanson quand tu as gradué en secondaire 5? C'était quoi la grosse toune?
4: Oh my God! Moi, je suis pas bien bonne dans les titres, hein?
1: OK. Tu peux-tu nous la chanter?
2: Chante-la.
4: Chante-la.
1: Mon Dieu!
4: Tu veux?
1: Oui, vas-y.
4: Attends un peu, c'était quoi? Bon, on m'a dit « Just a Gigolo ».
1: I'm just a gigolo.
2: OK, c'est sûr que
1: ça t'expose.
2: Allez, crooners un peu, OK.
1: C'est ça.
2: Là, je vais te poser une dernière question, mais j'ai comme l'impression que tu vas être soit trop vieille, soit trop jeune pour savoir de quoi je parle.
4: D'accord.
2: Est-ce que tu te souviens de Joey dans Degrassi, il portait un chapeau?
4: Non.
2: C'est exactement ce que je pensais. Direct dans le Target.
1: OK, j'aurais un âge.
4: Laquelle?
1: Moi, j'y vais. OK. Moi, je dis 55 ans. Toi, Olivier, tu dis quel âge?
2: T'as dit combien?
1: 55.
2: Je vais dire 54.
1: Ouh, OK.
4: On est dans le champ, les deux.
1: On est dans le champ, les deux. T'as quel âge?
4: 62.
1: Ah, ben écoute, au bout du compte, c'est moi qui gagne, parce que c'est le plus bas, qui est le plus proche, mais en dessous. 62 ans, mais t'as une voix jeune, c'est quoi ton nom?
4: Chantal.
2: Chantal, 62 ans, t'as pas les cheveux gris choux, c'est quoi ton truc?
4: Ah, ben c'est beaucoup de bons shampoings qui coûtent à peu près 50 pièces de bouteille.
1: Voilà, absolument. Ouais, ben merci Chantal d'avoir appelé. Ben,
2: moi aussi.
4: Ben, merci, puis bonne job à vous autres. Hey. Hein, je vous aime bien gros.
2: T'es bien gentil.
1: T'es fine.
2: Moi aussi, mon shampoing me coûte 50 pièces de bouteille, mais moi, c'est parce qu'ils me vendent de l'espoir que ça va revenir.
1: Ben oui.
2: C'est ça l'affaire. Hey, c'est Just a Gigolo qui joue en arrière.
1: Ah, c'est ça. No,
4: bye, bonne journée.
1: Oh, bonne journée, Chantal.
2: Hey, monte le son, Chantal, c'est ta toune.
1: I'm Just a Gigolo. On aurait dû se douter que c'était plus que ça, plus que dans la cinquantaine.
2: C'est sûr, Just a Gigolo, ben oui.
1: On continue. Oui, allô, énergie, à qui? Ben, j'allais dire à qui on parle. Mais non, faut pas que tu nous le dises.
2: Tu peux pas, oui.
1: Vas-y avec ta première question, Oli.
2: Alors, première question. À l'époque, quand t'es né, est-ce que les couleurs existaient ou tout était en noir et blanc?
1: Ah. Allô?
4: Oui.
1: Oui, c'est okay. À toi qu'on parle.
2: J'ai dit, à l'époque, quand vous êtes né, est-ce que tout était en couleur ou dans noir et blanc?
4: J'ai des acouphènes.
2: Oui, moi aussi. Je suis content de vous parler.
4: Non, il y avait de la couleur.
2: Il y avait de la couleur, OK, d'accord. Il y avait de la couleur. C'était-tu les couleurs de base primaire ou toutes les couleurs étaient déjà arrivées?
4: Ça dépendait de l'heure de la soirée.
2: Ça dépendait de l'heure de la soirée, OK.
1: Ah, OK, c'était quoi la drogue tendance quand t'étais jeune?
4: La drogue tendance, je dirais l'ecstasy.
1: Ah, l'ecstasy. OK.
2: Attends un petit peu, moi, on a-tu le droit de demander de quelle ville tu nous appelles? On peut demander.
1: Oui.
2: T'es dans quelle ville? T'es native de où, toi?
4: Native de Lanaudière à Saint-Gabriel-de-Brandon.
2: Ah, il me semblait, okay. J'avais reconnu la voix. Je le savais. OK, je sais très bien à qui on parle.
1: Ben non, tu sais pas.
2: Oui, OK.
1: Attends, est-ce que tu connais Oli?
2: Ton père avait-tu voyons la voiture, là, une Fox?
4: Non.
1: Bon, ben, bonne affaire de régler.
2: OK.
1: Okay, ben, c'est que t'avais-tu des posters dans ta chambre quand t'étais jeune? Si oui, lesquels?
4: Ouais, j'en avais un de Pink.
1: Pink.
2: Ah, Pink, d'accord. Est-ce que l'argent en papier existait?
4: Oui.
2: OK, mais attends, plus sérieusement, est-ce que t'as connu les dollars, les 1 dollar en papier?
4: J'en ai déjà eu dans mes mains, mais on ne l'utilisait plus.
2: OK, mais t'as utilisé les 2 piastres en papier?
4: Ouais.
2: OK, 2 piastres en papier, ça c'est...
1: OK, je reviens avec ma question de tantôt. As-tu vécu les bars où on pouvait encore fumer dans les bars?
4: Ouais, j'ai eu la transition de ça, ouais.
1: Oh, OK,
2: t'as-tu connu le parc Belmont avant que la ronde soit bien hot?
1: C'est une bonne question, ça.
4: Ah, j'allais pas en ville, je suis une fille de campagne, on sortait pas.
2: Ah, okay. C'est ça, OK, parce qu'à l'époque, il n'y avait pas de voiture.
1: Franchement.
4: En calèche.
2: Ah non, mais pour vrai, t'as-tu connu comme l'époque des calèches?
4: Non.
2: T'as pas connu ça. Okay. Attends, je sais pas.
1: OK, mais moi, je suis prête à donner un âge. Là.
2: Ben, moi aussi, je suis prête depuis tantôt.
1: OK.
2: 43.
1: Ah, moi, j'y vais avec 38.
2: T'es dans le champ complètement. 43. OK.
1: T'as quel âge?
4: 32.
2: 32?
4: Oui.
1: 32, attends, excuse-moi. 32, fait que toi, quand tu dis que tu t'as connu la transition entre la cigarette d'un bar puis la cigarette plus d'un bar, t'as commencé à sortir, t'avais 14 ans, dans le fond.
4: Je t'ai dit que je
2: venais de
4: campagne.
2: Ah, c'est ça.
1: C'est ça l'affaire. Parce que moi, j'ai 36.
2: Ben oui.
1: Puis je suis arrivée, j'ai commencé à sortir. Quand j'ai eu 18 ans, il n'y avait plus depuis un an.
2: Moi, je travaillais comme barman le soir où il fallait enlever les cendriers sur les tables.
1: Ah oui, c'est vrai.
2: Ça a été là, un enfer.
1: Ben,
2: c'est la bataille dans le bar.
4: Mais à 15-16 ans, j'étais barman.
2: C'est ça. Ah, c'est ça l'affaire. C'est ça l'affaire.
1: Comment tu t'appelles?
2: Oui. Quel est ton nom?
4: L'Oémi.
2: Ben, c'est ça, mais c'est parce que tu viens d'un village, parce que quand tu disais que la drogue qui était populaire à l'époque, toi, tu nous as répondu l'ecstasy, c'était en campagne. Vous êtes toutes, c'est ça, là. Vous êtes toutes dans un autre univers, là.
4: Ah, oh, absolument.
2: Ah!
1: Elle l'assume. Hey, merci, Noémie, d'avoir appelé.
4: Merci, Marc.
1: Salut. Hey, honnêtement, ça prend. Seb est vraiment meilleur à ce jeu-là, hey, puis c'est aujourd'hui qu'on le réalise.
2: Je vais dire ce que tout le monde pense dans sa voiture présentement. On est à chier. on est dégueulasse. Ce jeu-là a été une perte de temps. Ça m'a brisé l'estime.
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0: Alors, météo avec Willemite Caouette qui est devant son grand écran.
1: Oui, bien sûr.
0: Un vrai gars de météo, là.
1: Je suis météorologue en passant.
0: Ok, météorologue d'abord. Non. C'est quoi la différence entre un gars de météo et
1: un météorologue, ça étudie un météo.
0: Ok. Ça me change quoi d'un culotte, ça?
1: Moi, je me contente pas de dire, il y a de la pluie verglaçante.
0: Oh, bon.
1: Je dis que c'est à cause qu'il y a des vents du sud.
0: Mais je m'en calisse. Je viens d'écouter la météo sur un autre poste, puis la fille aussi a dit que c'était des vents du sud.
1: Ouais, mais
0: elle, avant de faire la météo, était chroniqueuse culturelle.
1: Oui, mais
0: ils l'ont transférée à météo immédiatement après qu'elle ait dit en ondes que Xavier Dolan était un modèle de chaise pliante chez Ikea.
1: Oui, mais moi, je suis météorologue.
0: OK, vas-y donc, mon météorologue.
1: Bon, alors, on a eu une forte dépression.
0: Ah oui? Je suis en train d'en faire une en t'écoutant.
1: Et Environnement Canada?
0: Non, Environnement Canada. Appelle pas ça de même.
1: Qu'est-ce que tu veux dire?
0: Le Canada est prouvé le pire pays pour l'environnement.
1: En tout cas,
0: il faut que tu appelles ça flaque d'huile avec 15 oiseaux morts Canada.
1: Ben, je savais pas ça.
0: Ben, pourtant, t'es météorologue.
1: Hey,

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4: Ouais, ben il y en a plusieurs qui l'ont connu, hein. Si vous êtes des fans de radio, si vous avez aussi un certain âge, mettons un. Je vais mettre un 35 ans et plus, je pense. Surtout eux qui vont connaître Louis Champagne, parce qu'au-delà de ça, tu sais, même moi, je le connais parce que je suis dans le domaine de la radio, parce que quand j'ai sorti de l'école de radio en 2010, il en faisait plus, là. Tu sais, les ondes régionales, là, toi, Duquet, parce que moi,
5: j'ai été élevé avec Louis Champagne. C'est pas compliqué. Ma mère, dans ce temps-là, puis écoute, les gens de mon âge, les gars, les filles de mon âge, j'ai peut-être connu ça, là. Il y avait toujours un radio au-dessus du frigidaire.
4: OK.
5: Puis ma mère, elle me faisait donner, parce que j'haïssais ça quand j'étais 6-7 ans, là, je haïssais ça. Mais plus tard, je me suis bien apprécié. Mais ouais, c'était Louis Champagne.
4: Pis... C'était à quel moment qu'il est sorti des ondes? Tu sais, vraiment, là, qu'il a arrêté d'en faire. T'sais, on sentait qu'à un moment donné, t'sais, Louis Champagne, il a connu des poursuites. Là,
5: mais Louis Champagne, il avait fait quoi à l'époque de très spécial? Dans les années 80, il était parti de CKRS pour CJMT. C'est deux stations qui n'existent plus. CJMT, c'était la radio AM de Chicoutimi.
4: Mm-hmm.
5: Puis tu sais, le monde de Jonquière écoutait pas CJMT. Tu comprends-tu comment? Il y avait une rivalité Jonquière-Chicoutimi à l'époque, ouais.
4: La radio de clocher.
5: Pour une raison contractuelle, il est parti de CKRS vers CJMT. Et là, CKRS s'est mis à descendre de façon... Puis le premier sondage, automatique, là, le premier sondage suivant, bang, CJMT numéro un.
4: Mais lui, il fait partie de cette époque-là de la radio qui est, tu sais, la radio était tellement importante, gigantesque, et t'avais des têtes d'affiche comme lui qui.
5: C'était la tête d'affiche.
4: Ben oui, lui, il a été la plus grande tête d'affiche du Saguenay-Lac-Saint-Jean, tu sais, puis à Québec, à l'époque, tu sais, on avait des André Arthur, tout ça, c'était ce genre de personnage-là que de la journée du jour au lendemain que tu changes de place, les auditeurs vont le suivre, les commanditaires vont le suivre.
5: Les gens qui le laissent vont le suivre.
4: C'est ça, ça, c'est, puis je lisais beaucoup de commentaires en fin de semaine, tu sais, ce genre de
5: gars. Ben,
4: personne écoutait, mais tout le monde savait ce qu'il disait.
5: Il y a du monde sur Facebook, par contre, que j'ai vu un commentaire, puis t'as bien beau haïr quelqu'un, là, de tout ton... Puis avec raison, mais tant que t'aimes pas quelqu'un, puis t'as des raisons vraiment de pas l'haïr, là, attends une coupe de jour, là, pour célébrer publiquement, là, tu sais.
4: Ah ouais, il y en a, t'as vu ça, toi?
5: Ouais, tu sais, m'amener.
4: Ah, il y en a qui ont été en chicane avec un méchant bout.
5: Montre que c'est toi le grand. Là,
4: parce que vendredi soir, on apprenait le décès de Louis Champagne, ouais. Donc décédé à l'âge de 78 ans. J'ai vu le statut de sa fille Mylène qui a fait un long commentaire pour parler de ça. Donc, tu sais, on n'a pas donné les détails, mais tu sais, entouré de sa famille, donc visiblement, il était malade, peut-être, ou, tu sais, ouais. J'ai très peu de détails concernant ça. Un gars qui aimait ça faire réagir, un gars pour qui, tu sais, des fois, puis comme je te disais, je l'ai pas connu directement à l'époque, tu sais, je l'écoutais pas, j'étais pas dans la région, tout ça. Puis quand je suis arrivé ici, il faisait déjà une couple d'années qu'il était plus sur les ondes. Mais c'était un gars qui aimait ça jouer à faire réagir le monde. Même des fois, les auditrices qui appelaient. J'ai tombé sur un extrait où c'est qu'il traite une éventuelle candidate de nounoun, puis là, l'auditrice appelle, puis il ramasse l'auditrice. Tu fais ça aujourd'hui à la radio, puis ça, t'as plus de job demain matin. Mais là, je me suis dit, on va sortir des extraits. Je vais aller sur YouTube, je vais écrire Louis Champagne, sur quoi on va tomber. Bon, entre autres, j'ai pogné une des entrevues que Louis Champagne a donné, c'est à peu près, ça fait quasiment 20 ans, sur les ondes de Radio-Canada, et il revient sur le conflit de Walmart. C'est ça, on s'entend que dans la région, ça a été marquant, le conflit de Walmart, là. Et voici ce qu'il avait à dire là-dessus.
6: Le Walmart est une très mauvaise, une astuce d'erreur syndicale, parce que le Walmart, il y en a trois dans la région, madame. Il y avait Alma, il y avait Chicoutimi, Jonquière. Je sais très bien que les gens de Walmart sont allés voir la CSN, on se dit, on veut se syndiquer, que la CSN commerce leur a dit, écoutez, on s'attaquera pas aux géants Walmart du haut de notre petit Jonquière. Si vous prenez le temps de vous syndiquer, comme dans le temps, les Woolco a dû le faire, comme dans le temps, tu syndiques plus le monde dans les McDonald's, hein? Pourquoi? Parce que les accréditations syndicales sont pas assez fortes. Syndiquer Walmart tout seul à Jonquière, c'est amener 140 personnes au risque de perdre leur job, parce que Walmart me disait ouvertement, m'en faire un exemple à quelque part. Alors, aller au bâton, faire perdre 140 emplois, puis se péter les bretelles comme le...

0: les insolences d'une caméra.
1: En 80?
0: En 80. OK? Puis le Louis Champagne que j'ai devant moi, là, tu vois, il est plus jeune un petit peu, là. Tu te dirais. Et on lui fait à croire qu'il vient pour une entrevue concernant l'ouverture de son restaurant. Mais là, on se met à le challenger en disant, mais pourquoi tu ouvres un restaurant italien? Alma. Parce que, tu sais, on parle de la brasserie.
1: Non, son restaurant était à Jonquière, était pas Alma.
0: Ouais, mais je pense qu'il parlait de la brasserie Mario Tremblay. Il manque de contexte des années 80 de la région, là.
1: Je pense plus c'est 85-86, ton extrait, là.
0: Parce mais que le gars.
1: La va... Luigi, c'était à Jonquière.
0: Mais le gars, il va le challenger. Mais c'est une blague. Mais vous connaissez Louis Champagne? Ouais. Il réagit. Fois mille.
2: Ça fait partie des choses qui ont manqué, qui manquent encore quand des gens viennent dans la région du Saguenay-Lac-Saint-Jean, comme des tourtières, de la tourtière Saguenay.
3: À ce moment-là, on n'ouvre pas un restaurant italien.
2: Hey, moi, là, je vais vous dire une chose. J'en ai un restaurant spécialité saguenéenne et j'en ouvre un autre. Mon argent, je peux-tu appeler ça où je veux, là? Qui sort, lui-là, là, cette parole-là? Qui sort, lui-là, la c***?
3: Mais c'est un gars de Montréal.
2: Ah, mais écoute,
3: on sait que tu viens
2: de... Moi, j'ai pas d'affaire à lui.
3: Non, mais ça m'étonne que j'ai jamais entendu parler de moi, hein. Ça m'étonne.
4: Ben, on sait que vous venez, c'est un connard. Écoutez un instant, vous parlez de
2: régional.
4: Monsieur, mettez régional un instant.
3: On collabore avec le réseau.
2: J'ai téléphoné, j'ai été présent de Montréal, ok, je vais avoir des personnalités. Hey, vous êtes sérieux, mais ils me font même longtemps de présenter, moi, là.
3: C'est bien beau.
4: Ouais, un instant, là.
0: Et là, il enlève son micro, il parle.
2: J'ai pas de cachet là-dessus, je suis venu répondre à des questions, je fais mon émission du matin, mon argent m'a placé au jeu, j'ai pas de sens à voir de tout ça.
3: Oui, un instant.
2: Allez,
0: c'est. Là, ils vont y révéler la vérité.
2: Tu m'as entendu quand j'ai dit ça, là?
3: Oui.
2: Quoi? T'avais-tu l'émission des insolences d'une caméra, toi, par hasard? T'avais ça?
0: Ah non, mais tu sais, il est très réactif au champagne là-dessus, mais tu sais, c'est à l'époque, c'est ça, il était tellement hot, il était tellement big qu'on l'a mis, tu sais, les insolences d'une caméra, là, tu sais, pour vous dire, tu sais, oui, il était dans la région, mais je pense qu'il y a bien du monde au Québec qui savait c'était qui le champagne.
1: Il y avait un restaurant italien qui s'appelait Daluigi.
0: Puis il a investi là-dedans.
1: Et sais-tu qu'est-ce qui se trouve au Daluigi?
0: Non, c'est pas la brosse.
1: À Jonquière?
0: À Jonquière, non, ouais. Je sais pas.
1: Ah, c'est quelque chose que je connais très bien.
0: C'est un restaurant?
1: Oh oui.
0: L'opéra?
1: Ben oui.
0: OK.
1: L'opéra est dans... Ouais.
0: OK.
1: Il y avait le Daluigi. Après ça, il y a eu des bars. Il y a eu le coup de foudre.
0: C'est ça, lui, il y a une coupe d'affaires. Ben, mais je parle pas autre... Tu sais, en termes d'investissement...
1: Il y avait 400 coups à un moment donné, qui était à l'autre côté de la rue. Après ça, il a été initiateur de Chicoutimi en bouffe.
0: Oh oui, puis tu sais, Saguenay en neige aussi, puis qui s'appelait pas de même à l'époque, là, qui avait un autre nom, là. Mais tu sais,
1: ça, je me souviens pas. Mais
0: on l'oublie que Louis Champagne était impliqué puis investi dans bien des affaires aussi, là, tu sais. Fait que c'est une grande figure, une figure marquante de Saguenay-Lac-Saint-Jean, surtout pour la radio qui s'est éteinte donc vendredi soir, entourée de ses proches, 78 ans pour Louis Champagne. Donc voilà, on lui rend hommage ce matin quand même avec certains extraits qui ont. C'était peut-être pas ses plus marquants, mais ses plus marquants, je sais pas s'ils jouent encore en ondes en 2026. On va se le dire.
1: Merci beaucoup, PA. La machine de café s'en vient. On vous demande vos souvenirs les plus marquants du déluge parce que on souligne les 30 ans de ce terrible événement.
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4: Nos aînés qui ont vu un moment donné arriver Internet ont leur version à eux d'Internet.
5: C'est le rural qui a inventé notre communication d'aujourd'hui.
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5: 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Voilà. Eh bien, de là viennent les réseaux sociaux.
4: En cette époque de dégâts d'eau, vérifiez bien vos pompes puisards pour pas être obligé d'en magasiner une en urgence.
6: Ouais, c'est ça, j'ai besoin d'une nouvelle pompe, mais là, j'ai de l'eau dans la cave.
7: Ah, parce que vous avez un dégât d'eau?
6: Non, parce que je me suis commandé un fleuve, mais non, livré rien qu'un bout, puis le reste, c'est pas
7: je
6: t'appelle savoir si tu vends des swimmades que je puisse mettre après mes meubles quand la balance de la commande va rentrer. Un dégât d'eau, là. Tu regardes tes jambes, le petit poil sont se plétis, c'est parce que c'est un dégât d'eau.
7: Ben, je peux vous envoyer quelqu'un, mais je peux pas vous dire quand, là.
6: Ouais.
7: Allô?
6: Non, excuse, c'est. T'es en train de chercher ce qui pourrait sonner moins bien que la phrase que tu viens de dire, puis je trouve rien.
7: À moins que.
6: Je pense que même une vache qui régurgite une botte de foin avec une coupe de fourche accompagnée d'un orchestre de free jazz pacté sonnerait mieux que ça.
4: Oui, parce que ça sonne bien du free jazz.

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0: Allô? Oui, allô? Grand-maman, qui parle au téléphone? C'est... Oui! Grand-maman...
1: C'est tellement long!
0: Allô? Oui, allô?
1: Bon. Bon, c'est le thème le plus long que j'ai entendu de ma vie. Ah. Allô, grand-maman?
2: Ah, oh, mais bonjour! Allô, allô, allô, ma belle-fille!
1: Allô?
2: Ah, mais oui, je te téléphone aujourd'hui parce qu'il faut absolument que je te raconte ma soirée d'hier, là. Hein, une soirée de folie. Je sais que je peux me confier
1: mais
2: parce
1: oui.
2: qu'on est entre femmes.
1: Bien, certainement.
2: Une soirée complètement folle avec Cécile la grand-conne. C'est que hier soir, devant chez moi, il y avait une vieille madame avec un cône orange sur la tête qui criait « Je suis une sorcière, je suis une sorcière ». Eh bien, la vieille madame, c'était moi. J'étais complètement saoul. C'est que hier, avec Cécile, on s'est torché comme deux marins. On a fait le fond de cale. On a fait, c'est que voyez-vous, on a fait ce qu'on appelle un vin fromage.
1: Okay.
2: Mais tout ça, c'est la faute de Giovanni. Giovanni, c'est le nouveau chum italien à Cécile.
1: Oh.
2: C'est lui qui nous a initiés à la boisson des dieux, ce qu'on appelle le vin.
1: Oui.
2: Ah, c'est un bel Italien. Giovanni, un bel homme, un bel Italien. Mais d'après moi, là, c'est pas le vin qui nous a ramassés. C'est qu'avant, là... C'est qu'avant le vin et fromage, Cécile pis moi, on s'était déjà starté à la résidence avec une bouteille de sourpuss.
1: Ouais, non, c'est pas une bonne idée.
2: Mais oui! C'est que Giovanni, lui, il fait son propre vin maison, hein. C'était pas mauvais, mais lui, il fait ça, le traditionnel, à l'ancienne, il écrase les raisins avec ses pieds. Il disait qu'on goûtait bien des notes de petits fruits, mais moi, je trouvais qu'on goûtait surtout sa mycose. Et parlant de fromage, côté fromage, par exemple, on a été gâtés.
1: Ah oui, hein?
2: On a été gâtés, c'est que Giovanni avait apporté des fromages de son pays, là. Il y en avait un, comment ça s'appelle, donc, là?
1: Oui.
2: Ah oui, vous savez, le fromage, là, italien qui vient de son pays, là. Ah oui, le Caciocavallo, je sais pas si vous connaissez ça, mais ça sentait la vieille poche sale de Madame Boucoune. Évidemment, je suis pas arrivé les mains vides. Moi aussi, j'avais apporté quelque chose. J'avais apporté du fromage cottage.
1: OK.
2: Mais selon Giovanni, c'était pas approprié.
1: Pourquoi?
2: Ben parce qu'il habite pas dans un cottage, il est dans un duplex. Je le savais donc, j'aurais dû suivre la première idée puis amener du cheese whiz.
1: Mais oui.
2: Mais oui, les enfants raffolent.
1: Mais oui.
2: Puis j'avais apporté un bon petit vin de Bordeaux, hein. Pas celui de la France, celui de la prison. La
1: oui.
2: prison de Bordeaux, ce qu'on,
1: oui.
2: ce qu'on appelle de la bagosse. J'avais acheté ça à leur journée du marché fermier. C'était formidable. Il y avait toutes sortes de produits faits maison.
1: Ah, wow.
2: Alors, je suis reparti avec une bonne bouteille de vin, un vin de cuvette qu'on appelle, ainsi qu'un poignard fait avec un manche de brosse à dents. Oui, c'est malheureusement, c'était la seule fois qu'ils ont fait ça. Hein.
1: Ah,
2: c'était
1: ben
2: la
1: oui.
2: journée porte ouverte qui était une erreur selon le gardien.
1: Ah, vous pensez, grand-maman?
2: Oui, c'est là que les ennuis ont commencé, en fait, chez Giovanni. Là, c'est quand on a pris de l'alcool. Là. Une fois ben saoul, Cécile puis moi, ben, on a volé deux cabarets à la cafétéria de la résidence. Ah. Puis on a décidé d'aller descendre les marches de l'oratoire Saint-Joseph à ces cabarets. Le problème quand tu descends les marches de l'oratoire, c'est que ça descend très
1: bien. Ben oui.
2: Et que ça n'arrête pas. Ben, vous connaissez Cécile, elle veut toujours être le centre de l'attention. Hein?
1: Oui.
2: C'est ce qu'on appelle en anglais un attention whore. Fait que la vieille conne, elle s'est ramassée directement sur le chemin Côte des Neiges.
1: Oh non!
2: Direct sa ligne jaune. Savez-vous c'est quoi un Winnebago?
1: Oui.
2: Bon, ben, elle s'est fait frapper par un Winnebago. Heureusement, il n'y a pas eu trop de dommages. Hein?
1: Oh, Cécile est correcte, finalement.
2: Non, non, non, Cécile est une perte totale. Heureusement, comme Cécile a des os très mous à cause de son ostéoporose, le Winnebago est intact. Bon, faut que je vous laisse, là, je dois aller vider le plante de cul à Cécile. Bye-bye!
3: Wow.
1: Oh mon Dieu, que c'est
3: cave! C'est tellement cave!
1: Mais là, Cécile n'est pas partie pour toujours. Tu peux pas me dire ça, lui.
3: Non, non, elle est pas morte. Elle a le cul dans le plan.
1: Bon, parfait, c'est bon.
3: Ça fait...
1: J'aime tellement Cécile.
3: Oh, je peux-tu faire un teaser demain?
1: Vas-y donc.
3: Demain, c'est mon personnage préféré qui revient. J'en ai un petit bref.
1: Hein?
3: C'est Bruno demain.
1: Ben oui, c'est vrai, t'adore.
3: Mais Bruno, il nous appelle d'ailleurs. Il est en vacances.
1: Ah, oh, tu parles.
3: Il est en vacances dans le sud, puis ça se passe bien, pas bien.
1: Ben, ça se passe jamais 100% bien avec ben, Bruno.
3: Même dans le sud, il est un peu down.
1: Mais il est...
3: Qu'est-ce qui se passe?
1: Sa grande
3: demain.
1: Déprime.
3: Soyez là, 17h, 15h30. Voyons, c'est à quelle heure?
1: Voyons, hey! 15h35.
3: Je passe l'ouvrage de tout le monde!
1: 15h35.
3: Voilà.
1: Non, mais je comprends, t'es pas habitué. C'est rare que ça arrive
3: exactement.
1: À ce moment-là. Hein? Regarde, okay. Qu'est-ce que je te dis?
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2: D'accord, 25, on est là.
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2: Je faisais respirer le thème un peu. Laisse la musique respirer. Bon matin, bon matin, Péa.
4: Salut!
2: Bon bien?
4: Oh, très bien.
2: On pas le temps. Bon. La météo aujourd'hui, écoute, il mouille, tabarouette. Mais informez-nous, là, 6-12-12 au lac, ça a-tu arrêté, ça a-tu commencé? On devait avoir une belle journée aujourd'hui. On parle de quelques averses qui vont cesser ce matin. Et généralement nuageux par la suite du côté de Saguenay, avec des bons vents encore à 30 km/h avec rafale à 50. Et on parle d'un risque d'un orage ce soir, mais ça devrait arrêter la pluie, ça devrait être nuageux du côté du lac Saint-Jean. C'est un peu la même chose, quelques averses qui vont cesser ce matin, nuageux par la suite, avec des rafales à 50 km/h aussi, maximum 24, humidex 28. Et risque d'orage ce soir également. Et pour le reste de la semaine, c'est gris, c'est mouillé un peu. Le soleil devrait revenir vendredi. Samedi devrait être une merveilleuse journée aussi. Donc, écoute, on va y avoir rendu là. Mais c'est ça. Pour aujourd'hui, là, empêchez-vous pas, là, malgré qu'on voit des pictogrammes de pluie, là, c'est ça va cesser ce matin. Là. C'est ce qui est prévu à la météo. Là. Hey!
4: Mm-hmm.
2: J'ai fait un cristitso au matin. Je me lève. Puis, comme d'habitude, je vais prendre ma douche. Puis... je sors de la douche pour retourner dans la chambre m'habiller, tu sais, puis...
4: Ouais.
2: Le feu du poignet dans la maison, ça sentait la boucane, man, là.
4: Ah, chez nous, ça sentait pas, moi.
2: Ça sentait la boucane,
4: même là. Quand je suis sorti, tu sais, pour venir en station, j'ai pas senti d'odeur de fumée. Je l'ai senti beaucoup dans les dernières semaines,
2: oh,
4: si on s'entend,
2: ouais.
4: Là. Mais là, ce matin, non, j'ai pas... peut-être dans ton coin, je sais pas.
2: Ça va?
4: Mais tu sais, ça brûle.
2: Ah non, c'était pas le fun, là. Là, je suis monté en haut, j'ai bien vu qu'il mouillait, là. J'ai ouvert la porte pour le chien, j'ai fait... OK, c'est moins pire un peu, mais ça sentait la boucane, là. J'ai fermé la fenêtre.
4: Parce que, tu sais, on regarde les images là, de ce qui se passe en Ontario, ouais. Ça n'a juste pas de bon sens, là.
2: Ouais.
4: Tu sais, à chaque année, maintenant, on dirait qu'il y a comme un secteur qui est touché plus particulièrement par des incendies de forêt, puis, tu sais, l'Ontario, ben, c'est ça. C'est les images sont tristes, mais on en a les répercussions. Il y a aussi, je pense qu'il y a d'autres nuages qui s'en viennent, là, tu sais, pour ce qui est de l'Ouest, là, pis tout ça, là, puis on n'a pas fini de sentir la boucane cet été, là.
2: Non, puis...
4: C'est pas fini, ça.
2: Tu sais, on dirait ce qu'on voudra, là... Tu sais, oui, il y a déjà eu des... Puis quand j'étais petit, je me rappelle une fois, il y avait eu de la boucane, puis je m'étais fait expliquer que c'était un feu de forêt qui faisait ça.
4: Ouais, ouais.
2: Mais là, ça arrive à tous les étés, là, star.
4: Ben oui, c'est rendu récurrent. Puis même, je sais pas pourquoi cette année, on dirait, mais quand ça arrive, ça on dirait que j'ai plus de conséquences. Tu sais, je suis pas asthmatique, j'ai pas de problème. Tu sais, on dirait que ces journées-là, des fois, j'ai comme un petit haut-le-cœur. Ben,
2: chance que t'es pas dans
4: le et Christy, ben, tu sais, eux autres, en plus, ils ont le smog puis tout ce qui est... Mais je comprends pas, cet été. On dirait que, tu sais, les journées vraiment que ça a senti fort, là.
2: Ouais.
4: Tu sais, les journées aussi que tu regardes dehors, c'est brumeux tellement il y en a, là.
2: Ouais.
4: Écoute, j'en toussais. J'avais comme des petits hauts de cœur des fois. J'étais comme, mais voyons, j'attendais que ça passe un peu, puis je sortais dehors. Je restais à thermopompe en dedans, puis
2: ben
4: j'attendais
2: non, ben,
4: que ça passe.
2: C'est sûr qu'avec l'âge, avec l'âge, ouais,
4: j'ai 37, j'ai pas 72.
2: Ben, mais... P.A., tu commences à... Je veux pas être plate, mais tu commences la descente, là.
4: Merci!
2: Ben,
4: tu commences la déchéance. Fais juste commencer.
2: La descente, j'ai pas dit la déchéance, j'ai dit la
4: glissade.
2: Ben, tu sais, regarde-moi, ma période dans la quarantaine, j'étais plus en forme que la trentaine, fait que ça veut pas dire grand-chose. On nous informe par texto, trajet Dolbeau-Ladoré et Mouyassio.
4: Bon. Mais si ça peut tomber là, puis après ça... régler pour la journée. Là,
2: ça va être gris, mais en tout cas, ça va ressembler à ça. Vous étiez au show, au FEQ de Muse. Ça va vous rappeler des bons souvenirs. Sinon, vous n'étiez pas là. Ben, une bonne toune, comme on dit.
4: C'est ça.
2: Une bonne toune, c'est une bonne toune. J'ai parlé de mes chums qui étaient au show de Muse.
4: Ouais, mais il y avait de l'air bon. Moi, je n'étais pas là, mais...
2: Lui, dis-moi. Ouais. Je pense qu'il y avait des écrans parce que je voyais rien.
4: Ouais, c'est ok.
2: Il était quand même bien placé, là. Fait que, écoute, t'as passé une belle soirée pareil. On les a ce matin, Uprise and Energy. Salut.

0: Ben non, c'est ça que je te dis.
1: OK, on s'obstine. On regardait le...
2: Cette liste.
1: Ouais, la liste des... On parle en français, la liste des chansons interprétées par Muse lors du concert à Québec. Puis, j'entends dire, ils ont fait des tunes que je connaissais pas. Puis, fait que dans la dernière section, moi, Knights of Cydonia puis Starlight, je connaissais pas de maudit non plus, je te dirais. Mais je suis pas un fan de Muse.
2: Ben, Knights of Cydonia, t'en ouais. connais de ben oui, son.
1: Non, mais je connais. Ah ben, moi, okay, je te dis, c'est Knights of Cydonia à Starlight, ce qu'il y a entre les deux, là, je connais pas.
2: OK.
1: c'est.
2: Mais eux autres aussi, tu sais, tout l'aspect, tu sais, mise en scène, puis tu sais, les effets, puis tu sais, quand il y avait eu les drones au centre Vidéotron, eux autres sont pétés un peu Muse, là.
1: Moi, j'avais vu le show d'avant, là, j'avais aimé les effets, mais tout ça.
2: Moi, le show.
1: Bon, c'était correct, là, c'était pas...
2: Bon, non, c'est comme, tu sais, c'est selon nos goûts personnels, tu sais, fait que...
1: C'était quand même intéressant, là.
2: Je les ai manqués, au fait, moi, je les ai manqués.
1: Qu'est-ce que tu veux, on peut pas te voir,
2: ben non, ben c'est ça,
1: okay. Hey, dans l'actualité, qu'est-ce qui se passe, mon chum?
2: Hein, on va se parler, entre autres, de Ville de Saguenay, hier, qui a soumis des projets dans un nouveau fonds fédéral qui s'appelle... Moi, j'aime tout le temps ça, les noms qui donnent à ça, là. Fonds pour bâtir des collectivités fortes du gouvernement. Ben, en fait, du gouvernement, enlève-les, là. C'est fonds pour bâtir des collectivités fortes. Donc, il y a des milliards de dollars là-dedans. Les municipalités, les villes vont être capables de soumettre des projets pour redynamiser certains secteurs, certains projets. Et vois-tu, Ville de Saguenay a décidé d'en soumettre 8 hier qui ont passé au vote dans une séance extraordinaire du conseil de ville dans tous les sens du terme. On parle là-dedans encore, entre autres, du bâtiment de 1903, là, pour le chemin. C'est la cheminée d'équilibre de l'usine Alchem, de la pulperie. Il y a des projets au musée du Fjord, la station de ski du Mont-Bélu, du Mont-Fortin, l'église Sainte-Thérèse de l'Enfant-Jésus, la piscine pour ce qui est du pavillon Saint-Jacques, la zone industrielle-portuaire, puis aussi l'aréna du pavillon de l'agriculture. Bref, il y a beaucoup de milliards de dollars là-dedans, donc Ville de Saguenay qui espère avoir certains montants. T'sais, on peut donner jusqu'à 40% de la valeur du projet. On verra, parce que ce qu'on disait, c'est qu'il y a d'autres projets qui pourraient éventuellement s'ajouter et qu'on fasse la demande officiellement au gouvernement fédéral. Et surtout que, tu sais, faut pas oublier, nous autres, là, que bientôt, il y a comme une partielle qui s'en vient, hein. Tu sais, puis, tu sais, Richard Martel, lui, est devenu sénateur. Fait que s'il y a un député libéral qui s'en vient pis qui dit, hey, moi, mon gouvernement a annoncé des milliards et des milliards de dollars. Et si je suis un député libéral dans Chicoutimi-le-Fjord, ben, ça se pourrait qu'on ait plus d'argent. Tu sais, je sais pas. On verra, mais éventuellement, il y aura une partielle concernant ça. On va suivre ça. Et on va vous dire également que présentement, il y a une fraude qui circule. Donc, si on vous a... Parce que, tu sais, des fois, Ville de Saguenay reçoit des téléphones des gens qui disent « Hey, c'est-tu normal que je reçois des gens, du monde qui m'appelle, tout ça, pour qu'on vérifie la qualité de l'air chez nous? » Ben, actuellement, ça se pourrait très bien que ce soit une fraude. Donc, il y en a qui s'essaient, là, qui vont vous contacter, qui disent, hey, on va passer, on va surveiller la qualité de l'air chez vous, pis ça, pis c'est de la fraude. Fait que, faites excessivement attention à ceux qui vont vous approcher avec ça. Parce qu'actuellement, ça a l'air que c'est très répandu sur le secteur, le territoire de Ville de Saguenay. Mais ça a été dénoncé. Donc, surveillez-vous les petits crosseurs. Il y en a un peu partout, les petits crosseurs. Professionnels. À toi, Loua.
1: C'est fini?
2: Oui.
1: Bon.
2: Je suis soufflé.
1: Dans le monde du sport, écoute, on s'en doutait, là. On n'avait toujours pas de nouvelles, mais c'est la Presse Plus qui a sorti ça ce matin. On connaît la répartition des matchs télévisés du Canadien. RDS va en diffuser 45. Okay. TVA Sport, 32. Et Amazon, 7. Donc, il y avait des rumeurs que Crave pourrait embarquer. Il y avait plein de rumeurs là, qui circulaient. Là. Donc, c'est RDS 45, TVA Sport 32, Amazon 7. Et le nouveau...
2: Puis Amazon, c'est les lundis. J'imagine encore les Mondays.
1: J'ai pas ces détails-là. Là, mais...
2: RDS peut être en même temps qu'Amazon. Puis, j'imagine.
1: Une sorte de régulatrice, voir le fun. C'est pas une joke.
2: Surtout que là, on est rendu avec des saisons de 84 matchs.
1: Sors-nous ça, justement. Là.
2: Fait que tu vas
1: 45, plus 32,
2: plus
1: 7.
2: Ah, ça veut dire que, OK, Amazon en a pogné
1: des
2: exclusifs. Ça fait 84.
1: OK.
2: Donc, Amazon en a pogné des exclusives.
1: Ah ouais.
2: OK.
1: Ah ouais.
2: Donc, OK, on est rendu là.
1: Ben, c'est pas surprenant.
2: Mais en même temps, vois-tu, regarde, la MLB a essayé de faire le concours des coups de circuit sur Netflix. Ça a l'air que ça a été un crash. Ça a été une des pires années côté code d'écoute.
1: Ben, t'as-tu vu les gars qui étaient là?
2: Non, mais tu sais, au-delà de ça,
1: non,
2: là,
1: non,
2: même côté,
1: ça a l'air
2: c'était catastrophique.
1: Pas au-delà de ça, t'as-tu vu les gars qui étaient là?
2: Mais tu sais, c'était une déception pour Netflix.
1: Non, mais P.A., as-tu vu les gars qui étaient là? Au concours des coups de circuit. T'as-tu vu le line-up du concours des coups de circuit?
2: Bon, on l'écoute pareil, là.
1: T'as-tu vu le line-up?
2: Moi, là, en tant que vieux fan.
1: Répondant à ma question.
2: Non, mais t'as vu, tu vas voir, je vais y répondre. En tant que vieux fan de baseball, je m'ennuie des années où c'est que t'avais Sammy Sosa, Ken Griffey, puis tu sais tous ces gars-là qui étaient là pour le faire. Tu sais, t'as plus de gros noms de même qui en frappe 50, 60 par année.
1: Il y a des gros noms, mais ils étaient pas là. C'est ça.
2: Vlad Guerrero était pas là.
1: Mais non, les gros noms étaient pas là. Fait que c'est normal que le monde ne regarde pas ça. C'était tout
2: Guerrero. Même en match, il en frappe plus de circuit.
1: Ouais, mais Guerrero, le monde le connaît, le monde l'a regardé. Tu sais, c'était ça le problème. On a confirmé hier ce qu'on sait tous depuis un bout, là, Derek Lalonde, qui a été nommé officiellement entraîneur associé. Chez les Canadiens de Montréal, ça veut dire quoi, ça, entraîneur associé? Ça veut dire que Shea est plus gros qu'un entraîneur adjoint.
2: Oh, what?
1: Et, bah oui, surtout. Et au baseball, les Red Sox, une 14e victoire de suite, 6-5 gain face aux Orioles de Baltimore. On est maintenant à 15 de victoires consécutives. Le record de 15 avait été établi en 46. Alors que c'était Ted Williams qui menait les Red Sox, ça fait longtemps.
2: Hey,
1: et les Jays hier, ben, on fait ce qu'ils font de mieux.
2: Perdre.
1: 7-1, défaite face aux Rays à Tampa Bay.
2: Mon clavier, ben.
1: Aujourd'hui, on a une émission super chargée pour vous, encore une fois. Un autre beau 50$ chez Shop Santé, oui, que vous pouvez gagner dans la zone jeu. On va jouer à un Marketplace, Price is Right, pardon, version Marketplace. Puis, on va jaser. On a juste bien le fun. On a puis commencé à chercher, là. Vous pouvez nous envoyer ça tout de suite, même au 6-12-12, la question. Il n'y a même pas encore sur Facebook. Hein? On vous donne ça en primeur, la question du jour aujourd'hui, la machine à café. Là. C'est quoi votre spot préféré de l'arrêt? Tiens, votre spot secret. Tiens, un spot secret ben, qui n'est pas trop connu, que vous aimez ça aller. Ça peut être un point de vue, ça peut être une plage, ça peut être un resto, ça peut être dans la région. Là. Qu'est-ce qu'on devrait découvrir dans la région? Hein, c'est bien dit, hein?
2: Ben, des fois, le tourisme, t'as pas besoin d'aller bien loin, là.
1: Mais
2: il faut rester dans la région, ça va très bien,
1: ben oui.
2: Là.
1: Ben oui, tu sais, on part pas...
2: On part toutes deux semaines pour y aller, là, tu sais. Fait qu'à un moment donné, une petite
1: fin de semaine, des fois, ben, t'as recommencé à travailler, une petite fin de semaine au mois d'août, tu sais, allez me virer là pour le fun.
2: Dans l'après-midi, là.
1: Dans l'après-midi ou d'avant-midi.
2: Ben ouais, ben relax.
1: Tu pars d'avant-midi pour arriver au début de l'après-midi.
2: C'est ça.
1: Fait que, tu sais, il y a pas de
2: fun. Une petite sieste, un petit dodo, puis...
1: Ben, le fun 6-12-12, il se passe de quoi sur la route? Les conditions météo, ça ressemble à quoi chez vous? Des salutations, n'importe quoi. 6-12-12, la ligne est toujours ouverte. Et ce qui s'amène à la musique, Alex Warren, Jelly Roll, Bloodline à Énergie. Bon matin.
0: Pas loin. Ça s'en vient.
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0: Alex Rowan, Jerry Roll avec Bloodline. Bon matin, 5h48 minutes. Ben hâte de vous jaser ce matin. Ben hâte de vous entendre sur notre question de jour. Hey, merci. Est-ce qu'on a le nom de la personne qui vient nous texter? Non, mais merci à toi. Plus non-stop, Alma à Chicoutimi par le nord ce matin, direction d'Adoussac, puis mouille encore.
1: Bon.
0: Fait que tabarnouche, 6-12-12, textez-nous un peu sur vos observations météo pour...
2: Un bel accent, ça.
0: Ouais, observation météo, Bertrand.
2: Ouais, absolument.
0: Ça ressemble à ça pas mal. Aujourd'hui, on va jouer à Marketplace, Price is Right version Marketplace. On a plein de sujets le fun pour vous également. T'as découvert ce matin, hein?
1: Oui.
0: Sûr?
1: Des spots à vacances qui ont juste aucun bon sens, là. Tu sais, on peut pas y aller, là. C'est des affaires qui sont à travers le monde, là. Mais okay. Des attractions qui ont juste aucun bon sens.
0: On va être 13 spots à vacances aujourd'hui, hein?
1: Ben, on est là-dedans, là. On est dans les semaines de la construction, hein, fait que...
0: Ah oui.
1: Ça paraît.
0: On est là-dedans.
1: On s'en vient à la station, puis on est tout seul, le matin.
0: Hey, hein?
1: Il y a plus grand pick-up d'entreprise ou quoi que ce soit.
0: C'était tranquille.
1: C'est tranquille.
0: J'en ai croisé, par exemple, du monde qui faisait de l'asphalte hier, qui m'ont salué.
1: Hein?
0: Ouais. Puis
1: ça là, tu baisses ta fenêtre. Qu'est-ce que tu fais là?
0: Non, j'étais sous le trottoir.
1: Tu sais, non, mais pourquoi? Moi, je me demande tout le temps pourquoi vous êtes pas en vacances, vous autres, quoi?
0: Ben, c'est ce que j'ai posé la question. Il y avait une job à faire, tout, puis quand ça allait finir, elle allait partir un petit bout de là.
1: Ben, okay, bon,
0: ça n'en prend qu'il faut tourner la roue.
1: C'est quand
0: là.
1: Même, là.
0: Salutations à ceux qui font tourner la roue ce matin.
1: La vie n'arrête pas, là.
0: Non, pas en tout. Non. Pas en tout. Hey, le tour de table, les nouvelles, ça s'en vient. Pérusse, nous autres, le bouche, là, on n'est pas en vacances. Fait que les bonnes habitudes, on garde ça. Puis toi, ben, reste là.
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0: 5h54, bienvenue dans ce boost du mardi. Hey, tranquillement, ça avance cette semaine-là, mardi, mais sous la pluie.
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0: Et 6-12-12, hein? C'est bien le fun d'avoir vos observations sur la météo parce que nous, dans le studio ici, first, on voit pas grand-chose. Et deuxièmement, ben, on n'est pas partout dans la région. On n'a pas ce pouvoir-là. Mais on nous prévoyait une belle journée aujourd'hui. Ça devrait l'être correct. Correct. On commencera pas à chialer sur la météo, là, mais ça devrait être correct. Les averses devraient cesser ce matin, tant au Saguenay qu'au lac Saint-Jean, généralement nuageux par la suite. On parle de vent de 30 km/h avec rafale à 50 encore une fois. Maximum 28 au Saguenay. Du côté du lac Saint-Jean, 24. Et avec les humidex, ben ça devrait être 28 au lac Saint-Jean et 32 au Saguenay. On parle d'un risque d'orage ce soir et cette nuit. Mais ça devrait, la pluie devrait arrêter. C'est pas grave si ça reste
1: un jeu. Tu sais, je l'ai encore vécu dans mes 2 semaines de vacances. Il y a des matins là que tu regardes la météo, tu te dis bon, ok, fait qu'en PM ça va être de la chenoute, fait que tu sais, on va essayer de concentrer ça le matin si on veut sortir dehors. Puis finalement, ben regarde, il pleut pas.
0: Mais non.
1: Fait que tu sais, regarde, en été là, je l'ai déjà dit. Là,
0: empêchez-vous pas.
1: Fuck it, là. Fallait de toute façon. Regarde, tes vacances, man, sont là, là. Fonce.
0: Je vous dirais que ça vous tente d'aller au cinéma, c'est peut-être plus demain puis jeudi.
1: Ah, mais là, on est mardi. C'est le mardi des pauvres.
0: Mais aujourd'hui, mardi des pauvres, franchement.
1: Mais oui, tu connais ça,
0: on
1: le mardi des pauvres.
0: Nous autres, on appelait ça le mardi des gratteux, là.
1: C'est
0: plus sympathique que le mardi des pauvres.
1: Nous autres, on appelait ça le mardi des pauvres.
0: Mais c'est rendu combien, le mardi des pauvres?
1: C'est une bonne question.
0: Dis-moi donc ça, ouais.
1: Longtemps que j'y étais, je sais pas c'est combien le mardi. Mais tu sais, souvent, c'est là que tu dis avec les enfants, OK, tant qu'à y aller, toute la gang, on va y aller un mardi, là, tu sais, surtout que là, il y a Histoire de jouets, puis tu sais, il y a d'autres films comme ça à l'affiche, là, mais je sais pas c'est combien les mardis des pauvres.
0: J'ai 8 et 5.
1: Si on a la réponse, regarde, on est preneur.
0: 8 et 50.
1: OK, 8 et 50. Ça va à peine.
0: Moi, dans le temps, c'était 2,50.
1: 2,50. Parce qu'à ce temps, j'en ai parlé encore il y a pas longtemps, mais tu sais, on est allé une gang, tu sais, 2 adultes, 3 enfants, là.
0: Ouais.
1: Ça a coûté quelque chose qu'avec la bouffe, comme quoi, 130 piastres.
0: 130 piastres.
1: 130 piastres pour voir les schtroumpfs, man. 130 piastres! Hey, juste la bouffe, c'était 70 piastres. Un petit popcorn, puis hey, la marge de profit, t'as combien là-dessus?
0: Ah non, ils se prennent là-dessus, là. Ils se prennent pas à peu près sur le popcorn.
1: Ça n'a pas de bon sens.
0: Mais bon, ben,
1: oui.
0: Bon, continuons donc dans la rigolade avec Pérus, c'est meilleur moment.
34: Regarde, Pérus.
2: culturel, alors il y a un chanteur qui s'appelle Novaël X qui est né de l'intelligence artificielle par l'initiative d'une éducatrice en service de garde de Shawinigan, puis je comprends même pas la phrase que je viens de dire. Donc, j'ai en entrevue sur Zoom le faux chanteur Novaël X. Bonjour.
3: Bonjour, je suis très heureux, pomme de terre, d'être invité, poignée de porte à votre émission.
2: Est-ce assez clean, l'intelligence artificielle?
3: Mais hein, j'en reviens, chaîne de trottoir, pas.
2: Mais t'es pas une vraie personne.
3: Ben,
2: fait que tu sens pas le besoin, toi, de te faire respecter ou de recevoir de la politesse.
3: Eh bien, vous
2: suivez. Mon hostie de
3: on est quand même...
2: pustule infectée dans le rectum d'un bison examiné par le vétérinaire.
3: On est des gens...
2: Qui regarde ça sur son gant de caoutchouc en disant...
3: Il reste qu'on est...
2: Chris, il va mourir.
3: On est quand même artistique, même si on est...
2: Artistique, pardon.
3: Ben oui,
2: vos tounes sont un ramassis de ce que vous trouvez à gauche et à droite.
3: Non, mais il y a quand
2: comme
3: même
2: quelqu'un qui fait le tour des bacs à compost en arrière de G.A.W., McDo puis Harvey's.
3: Non, non, écoutez,
2: qui annonce qu'il a inventé un nouveau burger.
3: Écoutez, c'est pas ça, par
2: les artistes de l'IA, vous êtes de la désinformation.
3: Non, monsieur.
2: C'est effrayant, ça.
3: Non, pas...
2: imagine-toi.
3: Utile,
2: les endroits publics, il y a des kiosques d'information.
3: Oui, ben,
2: vas-tu finir par avoir des kiosques de désinformation?
3: Non,
2: là, t'arrives au zoo, puis tu demandes à un kiosque où sont les restaurants, puis
3: ils
2: guident vers l'enclos des autruches.
3: Ben, ouais,
2: tu vas chier.
3: Tu vas faire cuire ton autruche toi-même.
2: Bon, ce qui est le piton quitter la réunion.
0: Juste avant les nouvelles, PA, il y a Étienne qui nous texte que ça se dégage du côté de Chipcha présentement. Pas de la Chipcha, l'abbé. Hey, je m'excuse, hein, ça se ressent tellement, l'abbé.
1: Ah,
0: ça s'écrit tellement pareil, je suis désolé.
1: Même géographiquement, c'est la même affaire.
0: C'est pas bien... Hey, t'es même pas du même bord.
1: Non, t'es pas du même bord, t'es loin.
0: Non.
1: Chipcha, l'abbé, c'est un bout, là.
0: Bah, pas tant que ça, là.
1: Bah, tu mettons que t'aimes ça faire de la route.
0: Chipcha, t'es...
1: T'es
0: quasiment Jonquière, là, tu sais.
1: Une petite demi-heure.
0: En bas de la côte, là.
1: Bon.
0: Mais ça se dégage à l'abbé, tranquillement. C'est la bonne nouvelle. Merci, Étienne, pour l'information. Qu'est-ce qui se passe, Pierre, dans les nouvelles?
1: Bon, on va rester du côté de l'abbé parce qu'il y a des travaux majeurs qui vont prendre place sur le boulevard de la Grande Baie Sud. Et c'est vraiment des travaux, là, je vous le dis, majeurs. Parce que ça il va y avoir des trous, là. Puis on en a pour quelques semaines, d'ailleurs. Ce qu'on va faire, c'est très simple, c'est qu'on va changer les conduits d'égout, conduits d'aqueduc, et il y a du pavage qui va se faire, les trottoirs aussi. C'est vraiment entre l'avenue du Pont et la 6e avenue que ça va se dérouler, ces travaux-là. Mais donc, ça va ralentir du côté de la baie, ça c'est clair, puisque c'est un des endroits névralgiques quand même, là. Mais donc, sachez-le, dès ce matin, il y aura des ralentissements dans ce secteur-là du côté de la baie.
0: Merci beaucoup, PA. Et Benoît Trump menace le Canada de nouveaux tarifs.
5: Et ça fait réagir Mark Carney qui dénonce cette nouvelle menace de tarifs de 50% des États-Unis qui violent l'accord de libre-échange. Les nouvelles taxes visent notamment les meubles, le ciment, le miel, l'alcool et les articles de sport. Ils doivent entrer en application d'ici 30 jours. Washington dit vouloir contre-attaquer le retrait de l'alcool américain des sociétés des alcools ainsi que des tarifs sur les véhicules américains et l'industrie laitière. Le premier ministre de l'Ontario, Doug Ford, croit que le Canada devrait répliquer dollar pour dollar à la menace. Maintenant, Québec gérera seul l'évaluation environnementale des grands projets de développement avec Ottawa. L'entente vise à éviter les doublons pour accélérer l'exploitation de nos ressources. La disparition des normes fédérales nuit par contre aux citoyens, selon la directrice du Centre québécois du droit de l'environnement, Geneviève Paul.
6: C'est pas nécessairement rassurant dans ce contexte-là de voir que là, avec cette entente-là, on pourrait assister à un désengagement encore plus important du fédéral. C'est sûr que ça rend plus difficile de croire que ça s'inscrit dans une perspective de développement durable.
5: La tordeuse des bourgeons d'épinette fait des ravages au Québec qui connaît sa pire épidémie en 50 ans. Plus de 17 millions d'hectares de forêt ont été ravagés l'an passé. Les trois régions les plus touchées sont le Saguenay-Lac-Saint-Jean, l'Abitibi-Témiscamingue et l'Outaouais. Des forêts dans le nord de Lanaudière ont aussi été durement frappées. Et en terminant, le Québec pourrait être touché par la fumée provoquée par les feux de forêt dans l'ouest du pays à compter de jeudi. 144 feux de forêt sont aussi actifs au Québec, principalement dans le nord-ouest de la province. Par ailleurs, la SOPFEU lève les interdictions de feux à ciel ouvert qui étaient en vigueur dans l'ouest du Québec, notamment en Outaouais et en Abitibi-Témiscamingue. Voilà, c'est complet. Pour tous les détails et autres nouvelles, visitez le nouveau.info.
0: Merci, Benoît. Au sport, bon, ça a été long, ça semble avoir été ardu, mais on connaît maintenant comment les matchs du Canadien seront répartis à la télévision cette année. Premièrement, les 84 matchs ne sont pas à la télévision standard.
1: Et tu t'es pas trompé, 84.
0: Oui. Ben oui.
1: On va jouer moins de matchs préparatoires, puis on en ajoute dans le calendrier régulier.
0: Puis on commence au mois de septembre, la saison. Là. Ça, c'est fin septembre, c'est une bonne nouvelle. RDS va diffuser 45 matchs, TVA Sport 32 et Amazon 7. Il y a des rumeurs que Crave pourrait être impliqué. Finalement, ça semble être juste Amazon qui va avoir ses matchs du Canadien. Est-ce qu'il y aura des descriptions en français pour le match du Canadien? J'en doute. Ouais. Ça, ce sera des détails qu'on aura probablement plus tard, mais je vais vous en parler dans le Disque Disco dans les prochaines, dans la prochaine heure, parce que c'est un dossier qui est pas tant surprenant que ça.
1: Mais de souvenirs, là.
0: Dans le monde du sport, c'est pas tant surprenant.
1: Le comparatif est peut-être pas bon, mais je pense que, tu sais, la MLS, quand il avait décidé d'aller sur ses Apple,
0: c'est encore demain.
1: Il a pris, je pense qu'il y avait le francophone pareil, ça se peut-tu?
0: Il offrait le francophone pour les matchs avant de Vancouver, de Toronto et Montréal. Là, finalement, il offre le francophone juste pour Montréal.
1: Okay.
0: Pour les matchs du CF Montréal.
1: Fait que ça se pourrait. T'sais, on pourrait penser qu'Amazon, peut-être qu'il y a un deal pour que quelqu'un le fasse en français. Là, il n'y a rien de confirmé pour l'instant. Là, mais
0: pour le play-by-play, là, la description en bon français, donc on verra. Okay. Toujours chez Canadiens de Montréal, Derek Lalonde a été officiellement nommé entraîneur associé. On en parlait de sa nomination il y a deux semaines, je pense. Derek Lalonde, surtout que le club place pas, a été adjoint avec Tampa Bay à diriger les Wings sans trop de succès. Donc, c'est lui qui s'en vient comme entraîneur adjoint. Il était à Toronto l'année passée. Et entraîneur associé, bon, t'as plus de responsabilités. Et l'autre chose aussi, c'est que ton chèque est plus gros. Quand t'es entraîneur associé, qu'entraîneur adjoint, ça fait que ton chèque est plus gros à la fin de la semaine. Donc, j'imagine que c'est une bonne nouvelle pour lui. Et au baseball, les Red Sox de Boston ont signé une 14e victoire de suite. Un gain de 6-5 face aux Orioles de Baltimore. Écoute, le record est de 15. Donc, on est sur le point de l'égaler. On verra. Et les Jays ont perdu 7-1 hier face aux Rays de Tampa Bay.
1: Ouais, on oublie ça. On peut cette fois, on oublie ça. 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C'est un peu ça qu'on va faire dans la machine à café aussi.
0: Ah, absolument.
1: C'est un peu ça.
0: Ouais, absolument.
1: La question là est disponible sur Facebook.
0: Ouais.
1: On veut connaître vos spots un peu moins connus dans la région. Tu sais, oui, on connaît, tu sais, les grands noms, tu sais, les places que tout le monde va. Mais tu sais, des fois, tu sais, personnellement, il y a des petits secteurs que, tu sais, on aime bien ça aller, ben puis
0: oui.
1: C'est bon, c'est beau, puis tu sais, regarde, c'est pas un secret, mais presque, là, tu sais. Fait que s'il y en a qui ont des idées, allez écrire ça sur Facebook, messagerie texte, peu importe. Puis on est preneur de toutes ces patentes-là.
0: Super, merci, PA. La question inutile, mais ça aussi, ça s'en vient à la question inutile, mais juste avant la petite vue du boost, il m'est arrivé une expérience du passé. Que quelque chose que j'avais pas vu depuis de nombreuses années, ça s'est passé sur mon terrain hier. Puis ça faisait au moins 15 ans que j'avais pas eu de question de main.
1: Ah!

0: Qu'est-ce qui est encore arrivé à l'équipe du Boost? Voici une autre tranche de leur petite vie.
1: Tu sais que j'habite à Arvida, et Arvida, c'est des grands arbres dans certains quartiers. Le mien en fait partie. Et avec le vent qu'il y a eu puis tout, il y a eu pas mal de branches dans ma cour, sur le terrain aussi.
2: Okay.
1: Et que alors, hier, je m'affairais à ramasser les branches. Tout. Puis là, il y a un char qui roule bien lentement, puis ça guette de gauche à droite. Puis là, ça arrête à ma hauteur. Puis là, ça me dit, excusez-moi, monsieur. Puis là, c'est un couple de gens, soixantaine. Là, début soixantaine. Là, okay. Des gens capables. Là, tu vois ce que je veux dire?
2: Touristes ou...
1: J'en ai aucune idée.
2: Okay.
1: Et il me demande, où est-elle rue?
2: Tu le savais pas?
1: Ben oui, je le savais.
2: Okay.
1: Mais pas évident d'expliquer à partir de chez nous, tu comprends? Et là, j'ai fait, dans ma tête, et mon Dieu, à quelle année vous êtes, vous autres?
2: Ouais, OK, ouais.
1: Tu comprends ça? Parce que on dit souvent, les gens qui habitent ailleurs, que Arvida, c'est mêlant. Ça, je l'entends, là, autant comme autant. Hey, Arvida, c'est mêlant. Arvida, c'est mêlant. Puis je vais te dire, P.A., parce que moi, j'ai la maison, on a pris possession en 2002.
2: Ouais.
1: Puis, ça arrivait souvent que je faisais le gazon, j'étais sous le terrain avant, puis du monde m'arrêtait. « Hey, c'est quelle rue là? C'est quelle... Excusez, quelle rue là? » Ça m'arrivait très, très, très souvent.
2: Okay.
1: Mais ça devait faire au moins 10-12 ans que ça ne m'était pas arrivé que quelqu'un me demande le chemin.
2: Mais non, tu sais, habituellement, tu sais, même sur le volant de ton véhicule, tu pèses sur le bouton, tu sais, OK, trouve-moi telle adresse, telle rue, il t'amène, puis
1: là, c'est pas, écoute.
2: Mais tu l'as dit tantôt, tu l'as dit en prémisse, les gens qui t'ont accosté, c'est des gens d'une soixantaine d'années,
1: ils
2: sont peut-être moins habitués.
1: Ma mère, à 85, il passait dans son char, là, dans son nouveau char. Là,
2: malgré
1: qu'elle est capable.
2: Moi, ça m'est déjà arrivé, par exemple, que des places, tu sais, surtout un nom de rue particulier, là, il va te donner une autre ville avant de te donner celle que tu veux. Des fois, c'est compliqué, là, tu sais. Mettons une rue côté, mettons, là, qui peut être dans une ville comme une autre. Là,
1: ouais,
2: des fois, j'ai eu de la misère.
1: Ouais, là, tu continues d'écrire le nom de la ville. Là, puis tu vas
2: parce que pour vrai, là, je vais donner l'exemple. Là, mettons, chez Mag. Je voulais aller chez Mag pendant mes vacances. Ouais, juste parce que ça vient d'ouvrir. Fait que, j'ai essayé d'avoir l'adresse exacte parce que je n'avais pas trop situé. C'était où, finalement? Tu peux pas vraiment le manquer. Là.
1: Mais c'est dans le rond-point.
2: Mais au début, là, dès qu'il me donnait une adresse, j'étais rendu à Québec ou dans le coin de Montréal. J'étais comme un tapeur. Fait que là, je réessaye. Il était pas capable.
1: Ouais, mais c'est parce que tu cherchais une affaire qui venait d'ouvrir, là.
2: Ben, c'est ça. Là.
1: C'est peut-être ça le problème aussi, là.
2: Fait que, tu sais, mais normalement, quelqu'un, 2026, qui a un véhicule. C'était quoi le char pour le fun? C'était-tu.
1: Écoute, je m'en souviens plus, mais c'était un char récent, là. Ça m'a pas marqué, là.
2: Parce que même mon char, lui, j'ai mon téléphone. Fait que là, mais il y a un système de navigation intégré aussi.
1: Fait que là, je leur explique. J'ai dit, ben, c'est pas compliqué. Prochaine rue, vous tournez. Puis là, j'y pense, parce que ma droite et ma gauche, c'est pas d'automatisme.
2: Non, toi,
1: vous tournez à gauche, Saint-Philippe. Puis vous roulez, puis de m'amener, je pense, à la troisième, quatrième rue à votre droite. Parfait. Je vais partir. Tourne pas pantoute à gauche, fil droite. Là,
2: les gars, ils reviennent dans
1: mais là, c'est la dyslexie à qui le problème? La tienne ou la
2: non, mais là, tu peux rien tourner à gauche, celui-là. Sinon, tu rentrais dans une maison, tu tournais à droite. Tu comprends? La rue commençait là.
1: Fait que là, ils sont revenus.
2: Fait que là, ils reviennent, puis là, ils disent, ah, je pense qu'on a mal compris, hein.
1: Pas pire.
2: Là, moi, je ris, c'est pas pire. Ah, mais t'as peur, on est sur quelle rue ici? Saint-Georges. Ben, attendez, là, c'est la femme sort son sel, qui est un beau gros iPhone. Avec les trois caméras, là.
1: Pro pis tout, là.
2: Oh, oui.
1: Affaire.
2: Puis là, elle appelle. Elle dit, ouais, là, tu es Saint-Georges, là. Ben oui. Ben oui, ça existe. Ben là, la femme savait pas c'était où.
1: Mais là, t'as qu'à voir l'iPhone et écrit le nom de la rue pis suit
2: là. Là, elle raccroche, elle sait pas si où la rue Saint-Georges. Pour moi, donne un mot de staffer niaiseuse, toi. Là, j'ai dit, pas tout le monde connaît ma rue non plus, là, si tu vas pas. J'ai dit, mais regardez, tournez sur la rue juste là. Là, je pointe, tourne là. Puis vous allez avoir la rue de Manet à travers les rues qui passent, là. Il y en a 3-4, vous allez avoir. Là, ils ont passé par là-bas.
1: Surtout, toi, dans ton coin, il y a comme une courbe, il y a des rues.
2: Là, je les ai vus tourner. Puis là, je t'ai caché dans la maison.
1: Ils reviendront pas.
2: Une prochaine étape, regarde.
1: 203.
2: Débarre les portes, m'embarquer en arrière, vont te dire où aller.
1: Simonac.
2: Je vais prendre ton char. Suivez-moi.
1: Écoute, j'aurais été rendu là. Allez vous reconduire. Ramenez-moi pas, vous allez vous perdre. Ah non, c'est.
2: Mais moi, le bout qui me fait rire, c'est qu'elle prend son iPhone pour rappeler.
1: Ah oui, quand j'ai vu le gros Christy d'iPhone qui pèse 30 livres,
2: elle manquera pas à rue sur le plan là-dessus, là. La vie.
1: Ouais. Question inutile, ça s'en vient. Justement, on va rester avec nos gros téléphones. 6-12-12. Plus on compare, plus on se console. Je sais pas.
2: Combien de temps passez-vous sur Facebook par jour? À peu près, là. Pensez-y. Mm-hmm. Pensez à ça.
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1: Question utile ce matin à 6h19. C'est pas compliqué. On pose la question suivante. Combien de temps passez-vous sur Facebook à chaque jour? Puis là, je vous le dis tout de suite, il n'y aura pas de jugement. Et semble-t-il que le temps moyen passé sur Facebook par les Québécoises, les Québécois?
2: T'as peu, mettons, moi je dis 3 heures.
1: Non, oh non, pas tout.
2: C'est trop?
1: C'est beaucoup trop.
2: Okay, ouais.
1: C'est beaucoup trop. Sur Facebook, on dit tourne généralement autour de 30 à 40 minutes par jour.
2: OK.
1: Pis si on compte l'ensemble des réseaux sociaux, par contre, le Québécois consacre en moyenne 3h41 chaque jour.
2: Ouais, mais c'est... Fait que... ça dépend aussi où c'est que tu suis. Tu sais, comme toi, mettons ton gars de buffet, là. Parce que on rappelle que tu suis un gars qui, lui, son trip, c'est d'aller dans les buffets chinois. Exactement. Puis lui, dans le fond, jusqu'à temps qu'il y ait un empoisonnement alimentaire, il continue de faire le tour des buffets. Puis ça va bien. D'après moi, il y a un bon estomac aussi. Là. C'est comme un peu des deux.
1: Mais c'est pas des grosses assiettes.
2: Non, non.
1: Il se fait pas des grosses assiettes. Là. C'est peut-être le secret, là, quelque part. Là.
2: Mais lui, si tu l'écoutes sur TikTok au lieu de Facebook, ou Facebook au lieu de... Il doit être un peu partout, lui.
1: Il peut
2: changer la donne.
1: Il est comme le Seigneur Jésus. Il est partout, partout, partout, partout, partout.
2: Mais là, toi, t'as parlé de Facebook. Parce que moi, réseaux sociaux, en général, je dois passer à peu près un bon 3-4 heures à peu près par jour, tu sais, TikTok surtout, là, tu sais.
1: Sans passant, vous pouvez le voir dans vos paramètres, si c'est activé, là, comme moi, je suis allé voir le mien, là.
2: Comme moi, c'était désactivé, là. Fait que là, tu sais, vois-tu, mettons, pour la prochaine semaine, je vais faire le test. Juste pour voir combien de temps je suis capable de passer sur chacune des applis. Genre,
1: non, c'est quelque chose.
2: Mais toi, Facebook, un peu au-dessus de la moyenne, toi, une bonne heure sur Facebook, toi.
1: 1h05.
2: Ouais, j'étais pas loin.
1: Et le fichier qui fait vraiment peur, là, c'est qu'en moyenne, je passe 6h49 sur mon sel.
2: Et jour. Colin! Ça, c'est vraiment là quand t'es actif, là.
1: Mais là, la question que je me pose...
2: Oui.
1: Il compte-tu Waze? Sûrement. Quand j'ai Waze dans le char, il doit le compter.
2: Sûrement.
1: C'est vraiment mon téléphone. Quand j'embarque dans le char, il me suit puis il se connecte, là.
2: Ça se peut.
1: OK, ouais. S'il compte Waze, là, c'est moins cochon un peu, là.
2: Puis dans le fond, il calcule
1: 6
2: par vida, puis...
1: Ben oui, puis...
2: En même temps, tu sais, maintenant, moi, mettons, la durée d'écran... Total tout, ça me dit rien. Parce que, tu sais, vois-tu, comme hier, j'écoutais des émissions sur Netflix. J'écoute The Hawk à cette heure, là, sur Netflix, là, ça c'est bon. Ça c'est drôle, en tabarouette. Mais tu sais, je l'écoute sur mon téléphone. Fait que, tu sais, ça vient jouer sur la durée d'écran.
1: Ah oui, absolument.
2: C'est une série.
1: Absolument. On a Sylpain qui nous a envoyé un message. On va le prendre à l'aveuglette comme ça.
3: Salut à tous mes amis de la gang du Boost. Je suis de retour de vacances. Et pour répondre à votre question... je dois passer environ ça 45 minutes, 1 heure par jour sur Facebook. Là. De bout en bout. Pas tout d'une shot, mais mettons 2-3 fois durant la journée. Environ 45 minutes à 1 heure. Sur ça, passez une très belle journée.
1: Ben, il est dans
2: la moyenne.
1: Il est dans l'eau. Il est dans la moyenne.
2: Mais moi, c'est pas long, là. Tu sais, sur Facebook, puis surtout que moi, je suis pas, on va dire comme ça, je suis pas un créateur de contenu, OK? Je suis pas en train de vivre ma vie sur Facebook, puis tu sais, mettons, mon souper ou je m'en vais au parc avec les... Tu sais, je mets pas grand-chose, tu sais. Fait que quand je vais sur Facebook, moi, c'est vraiment pour voir, c'est quoi le trend, là? Qu'est-ce qui se passe? Y a-t-il quelque chose, là?
1: C'est pas de justifier, là. On juge pas ma tête. T'as pas de justifier, PA, là.
2: Mais en bout de ligne. Non, mais c'est parce qu'en bout de ligne, ça doit me donner à peine, pour vrai, Facebook, peut-être un 20-25 minutes. Parce que moi, c'est des petits coups express. C'est vraiment juste pour dire, il se passe-tu quelque chose? Y a-tu des notifications? Des fois, j'ai des notifications de la page Énergie aussi. Ça, c'est une autre affaire, ça. On gère des pages de stations de radio.
1: Je gère ça, toi.
2: Ben, tu sais, mettons, je regarde les notifs ou les commentaires pour
1: savoir, mais...
2: Fait que, total tout, Facebook, moi, d'une journée, c'est peut-être 20-25 minutes. C'est des petits coups express, là.
1: Il y a Sam qui nous écrit, mon temps passé sur Facebook est d'environ 1 heure, et mon temps total est à 2,5 heures par jour, quand même, pas si pire. On a un autre texto ici, est-ce qu'on a le nom de la personne? C'est Marco. J'ai quitté tous les réseaux. J'ai gardé Messenger pour discuter, mais sinon, je lis l'actualité sur Google et regarde des vidéos sur YouTube. J'étais plus capable de voir des posts de gens aucunement intéressants que je ne connais pas, mais que Facebook voulait me faire abonner, mais bordel que je me porte mieux. Et que je suis d'accord avec lui que moi, je bloque du monde des fois, moi, que je connais même pas parce que j'étais curieux de voir leurs vidéos.
2: Ben, comme il y a aussi
1: les coachs de fitness, là, les coachs de leçons, là, je suis plus capable.
2: Les
1: là.
2: Femmes en legging,
1: Non, mais moi, femme, gars, là, je suis plus capable. Je sais pas pourquoi qu'on m'envoie ça tout le temps, là, je ne suis plus, car j'ai mon kinésiologue qui s'occupe de moi, là. Je me calisse du reste. Okay, excusez, là, mais ça me choque tellement que j'ai curieux de voir des vidéos que ça m'intéresse pas, là. Car j'ai mon kinésiologue qui s'occupe de moi, là. me calisse du reste. Ok, excusez, là, mais c'est, ah non, ça me choque tellement que j'ai curieux de voir des vidéos que ça m'intéresse pas, là.

0: 6h28 minutes. Bonne journée. Sous la pluie, il y a certains endroits où ça commence à se dégager. 6-12-12, on veut le savoir, là, dans votre secteur, textez-nous votre ville. Pluie, pas pluie. Pluie, pas pluie, on y va. Ça devrait se dégager, selon Environnement Canada, c'est la bonne nouvelle. Ça devrait se dégager ce matin du côté de Saguenay. Même chose du côté du lac. Et ça va être chaud. On parle de 28, humidex 32 à Saguenay, tandis que du côté de nos amis du lac Saint-Jean, 24 avec humidex à 28. Risque d'orage ce soir, tant au Saguenay qu'au lac. Donc, ça va ressembler un peu à ça, votre météo aujourd'hui. Et du côté des sports, on commence à avoir une petite éclair un peu de ce qui va se passer avec les matchs des Canadiens de Montréal. Selon la presse, RDS en diffusera 45, TVA Sport 32 et Amazon 7. Donc, si oui, vous êtes sur la télé câblée, il va vous manquer ce match. Okay. Pas compliqué.
1: Bon.
0: Contrat national d'une durée de 12 ans. Derek Lalonde, lui qui a été nommé officiellement entraîneur associé du Canadien de Montréal, lui qui a déjà été adjoint à Tampa Bay, était adjoint à Toronto la saison passée, a dirigé les Wings également de 2022 à 2024. Et au baseball, les Red Sox de Boston, on suit ça parce que c'est intéressant. Une 14e victoire de suite, un gain de 6-5 face aux Orioles de Baltimore. Et le record est de 15, donc on pourrait égaler le record lors du prochain match. Et les Jays, eux, ont perdu 7-1 face aux Rays de Tampa Bay hier soir.
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0: Je voyais hier encore des appels au boycottage des États-Unis. Ouais. Je peux comprendre la frustration des Canadiens et des Québécois par rapport à ce qui se passe dans l'actualité, parce que tu sais, on a vu de tous les genres, de toutes les sortes depuis en fin de semaine passée. Avec Donald Trump qui a annoncé qu'il voulait nous taxer concernant la boucane qui se rendait jusqu'aux États-Unis, que ça n'a pas de bon sens, puis qu'on est en train de les infester. On est en train de leur pourrir la vie, les Américains. Et là, finalement, hier, Donald Trump l'a annoncé, il y aura des tarifs douaniers supplémentaires. Est-ce que c'est dû...
1: Arrête-moi ce thème-là.
0: À boucane. Je
1: suis capable d'entendre.
0: Ouais, déjà qu'au début des matchs sportifs, on l'entend beaucoup ces temps-ci. Non, mais tu sais, c'est parce que hier, ils ont annoncé ces tarifs-là. Et là, tout le monde s'est demandé, c'est-tu par rapport au feu de forêt de l'Ontario qui se rendent aux... Est-ce que, tu sais, il a mis en branle, il a mis en action les menaces qu'il nous a lancées en fin de semaine passée? La réponse est non. C'est pas en lien avec les feux. Donc, on parle de tarifs douaniers additionnels de 50% sur plusieurs produits exportés du Canada. Donc, là-dedans, il y a quoi? Il y a le ciment, le vin, le whisky, les bâtons de hockey, même, il y a plein d'affaires. Tu sais, des fois, dans des... Tu sais, ces taxes-là, ça concerne des détails ou des affaires que...
1: Ouais.
0: En bout de ligne, le coût de la vie coûte plus cher avec ces tarifs-là. Et ça, c'est vraiment des représailles par rapport aux représailles. Parce que rappelez-vous qu'au début, Donald Trump avait émis des tarifs douaniers contre le Canada. Il en avait émis contre d'autres pays aussi. Et le Canada avait décidé de répondre avec des tarifs douaniers. Et c'est ce que Trump a dénoncé hier. Il dit, ils ont encore répondu. Il reste deux pays, là, sur qui on a encore des problématiques concernant les tarifs douaniers, la Chine et le Canada. Et lui, ce qu'il est en train de dire, c'est comme un match de boxe. Moi, je te frappe, mais t'as pas le droit de me frapper.
1: Non.
0: Fait que le Canada puis la Chine, eux autres, continuent de frapper. Puis lui, ça fait pas son bonheur. Fait qu'il se dit, regarde, tarifs douaniers, on va en lancer d'autres. Et la raison pour laquelle lui cible le Canada, il y a trois raisons principales. Bon, lui, il dit que c'est de la discrimination continue. Ça, c'est selon les propos de Donald Trump. Mais numéro un, l'alcool. Vous le savez, SAQ est un exemple. On a décidé de sortir des tablettes l'alcool américain. Bon, c'est sûr qu'en bout de ligne, pour la SAQ, il y a eu des pertes monétaires là-dedans, puis est-ce qu'en bout de ligne, c'est une bonne idée? Regarde, on peut se poser la question, mais quand même, il y a énormément d'alcool qui a été, tu sais, soit vendu à rabais, soit qui a tout simplement été perdu, donc c'est des pertes monétaires. Mais n'empêche, lui, il cible l'alcool américain qui a été sorti des tablettes un peu partout au Canada. Numéro 2, les véhicules américains importés vers le Canada. Exportés vers le Canada. Donc, ça aussi, ça peut avoir, tu sais, pour lui, c'est une représaille avec laquelle il est pas d'accord. Et aussi l'industrie laitière. Donc lui, pour ces raisons-là, il se dit, let's go, on y va, tarifs douaniers. Donc 50%, là, c'est sûr que ça va avoir des conséquences. Mais là, pour l'instant, c'est dans 30 jours. Parce que là, Mark Carney, hier, lui, il a décidé de dénoncer ça, c'est normal. Puis tu sais, il y a aussi Doug Ford en Ontario qui, lui, est très très réactif sur tous les propos, sur toutes les annonces qui peuvent être faites par Donald Trump. Mais Mark Carney a réagi hier. Donc là, à partir de maintenant, on a comme un mois pour négocier ça, parce que éventuellement, il y a l'ARCEUM aussi qui va être discuté, l'accord Canada-États-Unis-Mexique. Et ça, c'est des éléments, tu sais, parmi les éléments qui ont été ciblés dans les tarifs douaniers, il y a des produits qui vont concerner l'accord, l'ARCEUM, tout ça. Donc c'est comme... C'est un jeu de négociation. Je l'ai toujours dit, moi. Donald Trump est un gars qui dirige son pays comme une entreprise. Il va vouloir faire les gros bras. Il va vouloir vous faire peur. Il va vouloir négocier en demandant plus pour avoir un peu moins. Mais avec un pays, est-ce que ça marche tout le temps? Ça, c'est une bonne question. Mais hier, là, regarde, il nous a fait peur un peu. On a 30 jours pour négocier ça. Sinon, c'est 50% de tarifs douaniers. Et là, vous en faites pas. Je sais que nous autres, dans la région, ça touche, tu sais, l'aluminium, le bois. On a toujours certaines inquiétudes. Est-ce qu'il va y avoir des tarifs supplémentaires? Ça ne concerne pas, ces éléments-là, ce qui a été annoncé hier. Donc ça va rester tel quel. C'est pas des bonnes nouvelles, là, parce qu'il y a quand même des tarifs qui coûtent plus cher, parce que pour les entreprises, c'est pas des bonnes nouvelles, mais il y aura pas de tarifs supplémentaires pour l'instant d'annoncer par le gouvernement Donald Trump. Mais n'empêche que c'est pas fini, ça. Hey, Trump, il y a des grosses journées, hein. Il doit bien dormir le soir, lui. Quand il se couche, là, la tête sur l'oreiller, là. Régler le Détroit d'Ormuz, après ça, régler l'ACEUM avec le Mexique et le Canada.
1: Moi, ce qui m'assomme, c'est de voir certains Québécois le défendre.
0: Ouais, ben, il y a des affaires. On peut pas défendre tout
1: en
0: ce qu'il dit, tout ce qu'il fait, c'est impossible.
1: En disant qu'on n'a pas de colonne, puis qu'on a pas un ministre de merde, puis qu'ils sont là. Ah ouais, hein? Ben oui.
0: D'ailleurs, la FIFA puis tout le monde, ils ont tous effacé les photos, hein? Avec Donald Trump, t'as-tu vu ça hier?
1: Ouais, c'était
0: ils ont décidé de faire le ménage. Ils ont fait le ménage, un petit peu.
1: Tu sais,
0: il y a pas d'affaires là, Tabarou, c'est pas un Espagnol, c'est pas un...
1: Là, tu parles des photos que Trump s'est comme imposé un peu sur le podium avec les Espagnols. On a nettoyé une couple de photos. On l'a comme photoshopé hors des photos. Ce qui n'est pas une mauvaise chose. Il n'y a pas d'affaire là, anyway, on s'entend.
0: Remarque, ça s'est joué sur son terrain, c'est-à-dire dans son pays, tu sais, rendu là, je peux comprendre, mais regarde, il a voulu s'incruster, puis la FIFA a décidé que non. Mon chum, tonce-toi de là.
1: Le moment de Martineau, ça s'en vient, on sort de la grand-mère. Oh, préparez-vous, vous êtes pas prêts pour ça.
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0: Hey, vous l'avez probablement remarqué, l'expo agricole qui est en train de s'installer juste à côté du centre Georges Vézina. Ça débute quand? Ça débute demain déjà, tabarouette, la 104e édition de l'expo agricole. Et comme d'habitude, bon, on a bien des activités pour vous autres parce que il y aura les manèges, bien évidemment. Il y aura aussi les spectacles de chiens. On aura aussi les fous du roi. On a du jugement animaux. On a la lutte aussi qui va reprendre la place. Depuis une couple d'années, on aime bien ça organiser un gala de lutte avec la AWE. Donc, ça aussi, ça va prendre place. Et c'est toujours bien, bien le fun parce que oui, il y a les manèges, comme je vous disais, mais La danse en ligne. Ça, vous m'impressionnez tout le temps. Vous êtes des machines de danse en ligne à l'Expo Agricole. Puis même des fois, ils vous mettent comme une petite côte, on dirait. Fait que c'est jamais évident, mais Christy, vous êtes capable pareil. Fait que vous allez voir, c'est le défilé aussi demain qui va prendre place. Un défilé, c'est toujours ben trippant. Puis il y a aussi les feux d'artifice, hein. Demain soir, feux d'artifice pour ce qui est d'Expo Agricole. Donc, pour ceux qui se posent la question, ça débute dès demain dans le stationnement du Centre Georges Vézina.
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1: 6h41, j'espère que vous êtes prêts, que vous accrochez pour une belle heure de liberté, une belle heure pas de pub. On est prêts, on commence ça fort parce qu'un grand moment débarque dans le moment de Martineau.

0: Allô?
1: Oui, là.
0: Bon. Bon, c'est le thème le plus long que j'ai entendu de ma vie. Ah. Allô, grand-maman?
2: Oh, oh, mais bonjour! Allô, allô, allô, ma belle-fille!
0: Allô?
2: Ah, oh, mais oui, je te téléphone aujourd'hui parce qu'il faut absolument que je te raconte ma soirée d'hier, là. Hein, une soirée de folie. Je sais que je peux me confier
0: mais
2: parce
0: oui.
2: qu'on est entre femmes.
0: Mais là. Certainement.
2: Une soirée complètement folle avec Cécile la grand-conne. C'est que hier soir, devant chez moi, il y avait une vieille madame avec un cône orange sur la tête qui criait « Je suis une sorcière, je suis une sorcière ». Eh bien, la vieille madame, c'était moi. J'étais complètement saoul. C'est que hier, avec Cécile, on s'est torché comme deux marins. On a fait le fond de cale. On a fait, c'est que voyez-vous, on a fait ce qu'on appelle un vin fromage.
0: Okay.
2: Mais tout ça, c'est la faute de Giovanni. Giovanni, c'est le nouveau chum italien à Cécile.
0: Oh.
2: C'est lui qui nous a initiés à la boisson des dieux, ce qu'on appelle le vin.
0: Oui.
2: Ah, c'est un bel Italien. Giovanni, un bel homme, un bel Italien. Mais d'après moi, là, c'est pas le vin qui nous a ramassés. C'est qu'avant, là... C'est qu'avant le vin et fromage, Cécile pis moi, on s'était déjà starté à la résidence avec une bouteille de sourpuss.
0: Ouais, non, c'est pas une bonne idée.
2: Mais oui! C'est que Giovanni, lui, il fait son propre vin maison, hein. C'était pas mauvais, mais lui, il fait ça, le traditionnel, à l'ancienne, il écrase les raisins avec ses pieds. Il disait qu'on goûtait bien des notes de petits fruits, mais moi, je trouvais qu'on goûtait surtout sa mycose. Et parlant de fromage, côté fromage, par exemple, on a été gâtés.
0: Ah ouais, hein?
2: On a été gâtés, c'est que Giovanni avait apporté des fromages de son pays, là. Il y en avait un, comment ça s'appelle, donc, là?
0: Oui.
2: Ah oui, vous savez, le fromage, là, italien qui vient de son pays, là. Ah oui, le Caciocavallo. Je sais pas si vous connaissez ça, mais ça sentait la vieille poche sale de Madame Poutine. Évidemment, je suis pas arrivé les mains vides. Hein. Moi aussi, j'avais apporté quelque chose. J'avais apporté du fromage cottage.
0: OK.
2: Mais selon Giovanni, c'était pas approprié.
0: Pourquoi?
2: Ben, parce qu'il habite pas dans un cottage, il est dans un duplex. Je le savais donc, j'aurais dû suivre ma première idée puis amener du cheese whiz.
0: Mais oui.
2: Mais oui, les enfants raffolent.
0: Mais oui.
2: Et puis j'avais apporté un bon petit vin de Bordeaux, hein. Pas celui de la France, celui de la prison. La
0: oui.
2: prison de Bordeaux, ce qu'on,
0: oui.
2: ce qu'on appelle de la bagosse. J'avais acheté ça à leur journée du marché fermier. C'était formidable. Il y avait toutes sortes de produits faits maison.
0: Ah, wow.
2: Alors, je suis reparti avec une bonne bouteille de vin, un vin de cuvette qu'on appelle, ainsi qu'un poignard fait avec un manche de brosse à dents. Oui, c'est malheureusement, c'était la seule fois qu'ils ont fait ça. Hein.
0: Ah,
2: c'était
0: ben
2: la
0: oui.
2: journée porte ouverte qui était une erreur, selon le gardien.
0: Ah, vous pensez, grand-maman?
2: Oui, c'est là que les ennuis ont commencé, en fait, chez Giovanni. Là, c'est quand on a pris de l'alcool. Là. Une fois ben saoul, Cécile puis moi, ben, on a volé deux cabarets à la cafétéria de la résidence. Puis on a décidé d'aller descendre les marches de l'oratoire Saint-Joseph à ces cabarets. Le problème quand tu descends les marches de l'oratoire, c'est que ça descend très
0: bien. Ben oui.
2: Et que ça arrête pas. Ben vous connaissez Cécile, elle veut toujours être le centre de l'attention. Hein?
0: Oui.
2: C'est ce qu'on appelle en anglais un attention whore. Fait que la vieille conne, elle s'est ramassée directement sur le chemin Côte des Neiges.
0: Oh non!
2: Direct sa ligne jaune. Savez-vous c'est quoi un Winnebago?
0: Oui.
2: Bon, ben, c'est fait frapper par un Winnebago. Heureusement, il n'y a pas eu trop de dommages.
0: Ah, hein? Oh, Cécile est correct, finalement.
2: Non, Cécile est une perte totale. Heureusement, comme Cécile a des os très mous à cause de son ostéoporose, le Winnebago est intact. Bon, faut que je vous laisse, là. Je dois aller vider le plante de cul à Cécile. Bye-bye!
3: Tu n'allais pas avec la thème de la petite vie?
4: Ah, tu veux qu'on le mette tout de suite? On peut le mettre tout de suite, regarde.
3: Parce qu'on en parle
4: là. Ben ouais, c'est ça, regarde, voilà, regarde.
3: Ah, la petite vie qui a été... Écoute, ça a bien été long. Ils ont été intronisés au temple de Juste Pour Rire. Alors, maintenant,
1: ben,
3: j'étais sûr que c'était déjà fait, moi.
1: Moi, je vais être franc avec toi. Hier, j'ai appris qu'il y avait un temple de la renommée.
3: Ouais, ça aussi. Ouais, c'est ça.
1: Quoi?
3: T'as un excellent point.
1: Puis juste pour rire, je te dirais qu'il y a eu des années, il n'y a pas longtemps, qu'on était un peu dans le trouble.
3: Non, c'était pas juste pour rire, c'était juste pour poignasser.
1: C'est Gilbert Rozon chaud. D'après moi, ils ont eu d'autres chats à fouetter que d'introniser la petite vie.
3: Ça se peut. Mais tu sais, je suis content que le nom ait survécu, par exemple.
1: Tu parles de Juste pour rire, là. Ben, c'est l'entité qu'on connaît. On a toujours connu Juste pour rire.
3: Sans méchanceté, Comédia. C'est correct, là, mais je veux dire...
1: Qui est l'ancien Grand Rire Bleu.
3: Ouais,
1: pis,
3: c'est ça. Mais t'sais, Juste pour rire, c'est un nom qui veut dire quelque chose.
1: Ben, c'est ça. C'est un trademark. C'est assez fort.
3: Puis oui, pour les victimes, c'est plate, là, puis je comprends tout ça, mais je suis content que le nom de Juste pour rire ait survécu.
1: Pis on avait parlé avec des humoristes, puis on leur demandait, tu sais, un peu hors d'onde, auriez-vous changé de nom, vous autres? Même les humoristes disent non. Parce que c'est trop un nom connu, puis garde, c'est big, tout le monde sait c'est quoi.
5: Que la petite vie n'était pas été encore intronisée, moi j'en reviens pas, c'est quoi, là? Gilles Latulippe, il va être intronisé posthume ou bien quoi?
1: Bonne question.
5: La poune, elle va être intronisée de manière.
1: De toute façon, sais-tu qui est dans le temple de la renommée de Juste pour rire?
5: Fais pas. Je sais pas.
1: Peut-être déjà là.
5: Le but de ça, c'est bon, évidemment, il y avait beaucoup d'émotions parce que Marc Messier était absent via son décès le 7 juillet dernier. Et on a appris également hier que le comédien la petite vie. Moi, c'est plus Marc Gagnon.
1: Si tu me demandes,
5: l'ancien compte, les boys. Écoute, plein de choses. Là. Même les voisins, si tu veux reculer un peu.
1: Moi, c'est la petite vie et les boys.
5: Mais il y aura pas de droit des funérailles nationales. Puis la décision a été prise par le protocole du gouvernement du Québec, qui est un groupe qui relève du ministère des Relations internationales et de la francophonie. Donc, on a expliqué au cabinet de la première ministre, Fréchette, pourquoi il n'allait pas avoir de funérailles nationales. On dit qu'il n'y a pas de règlement pour des funérailles nationales, donc ça peut rendre la tâche complexe, mais bon, il n'y en aura pas.
1: Puis même hier, je regardais la nouvelle, puis je me disais, c'est quasiment plate pour eux autres d'avoir à l'annoncer, c'est-à-dire que là, c'est son décès. T'sais, fait qu'on veut souligner son décès, on veut souligner sa carrière, mais t'as comme le mauvais rôle de te dire, il y aura pas de funérailles. C'est comme un petit bémol dans un événement qui est triste, même pour sa famille, puis la famille, je l'ai peut-être pas demandé, puis peut-être qu'ils s'en foutent, là. Mais on dirait que ça fait comme un petit bémol dans son décès en disant, ouais, on t'a bien aimé, mais il y aura pas de funérailles.
5: Sauf que, garde bien, là, on va ouvrir la porte à tout un débat, t'es-tu prêt? Parce que récemment, Michel Côté, il n'y en a pas eu non plus. Victor Lévy-Beaulieu, qui est un auteur quand même, c'est un peu lourd, c'est ça, mais il y en a qui aiment ça. Et Jean Lapointe, il n'y en a pas eu non plus. Mais Serge Fiori en a eu. Carl Tremblay, des Cowboys fringants. Renan Angelil. Guy Lafleur. Et le peintre Jean-Paul Riopelle.
1: Okay.
5: Bon, moi, je pense que Jean-Paul Riopel, c'est automatique. Là. C'est automatique. Ce peintre-là a fait rayonner le Québec partout à travers le monde.
1: Même Serge Fiori, c'est un virage important pour la musique au Québec. Tu sais, quand même. Mais c'est là que le débat est lancé.
5: Mais
1: t'sais,
5: regarde, encore là, c'est sans méchanceté, mais Serge Fiori, oui, sa musique, mais je veux dire, il a tout changé le Québec. C'est quoi ton statut? C'est quoi ton... Puis Carl Tremblay, là, je sais, là...
1: Lui, c'est sa jeunesse.
5: Je veux pas...
1: Le leg des Cowboys. Je sais pas. Tu sais, parce que hier, quand j'ai vu que Marc Messier, il allait pas en avoir, j'ai pas tombé en bas de ma chaise, là. Tu sais, je me suis pas mis à la tête d'un mur.
5: Pas en tout.
1: Parce que même, je me disais, puis c'est rien qu'on... Marc Messier a eu
5: pas
1: une très belle carrière. Et oui, il a marqué le Québec. Tout le monde sait c'est qui, Marc Messier. Mais si on avait accepté que lui ait des funérailles nationales, là, on aurait ouvert une boîte de Pandore.
5: Mais...
1: C'est-à-dire que là, ça veut dire qu'on va en avoir à tous les semaines. Là,
5: ouais,
1: parce
5: mais,
1: que l'autre réalité...
5: Renan Angelil.
1: Céline,
5: c'est sa voix, j'espère.
1: Il était big quand même. Mais
5: Céline, il a réussi avec Céline.
1: Parce que là, 2026, là, attachez-vous, là, des têtes d'affiche. Il y en a certaines qui vont disparaître dans les prochaines années. Là. On va connaître comme c'est quasiment un boom, là, tu sais. Fait que, tu sais, ça voudrait dire que des funérailles nationales, on organise quasiment tous les mois, là.
5: Les bâtisseurs du Québec, il n'y en a plus bien, là.
1: T'sais, il va en avoir d'un politicien.
5: T'as pas PA, là. Moi, les politiciens.
1: T'sais, comme Jean Chrétien.
5: Je veux dire. T'sais, les politiciens, là. François Legault, c'est quoi son gros leg, là?
1: Non,
5: au Québec.
1: Est-ce que premier ministre, c'est-tu automatique que t'as
5: J'espère que non.
1: T'sais, j'imagine.
5: J'espère que non.
1: Je veux pas.
5: T'sais, Robert Bourassa, si on vient dans l'histoire un peu, qu'on l'aime ou pas, c'est les centrales, c'est Hydro-Québec. OK, mais François Legault, son gros leg, c'est quoi? Puis ça, dans les hommes politiques, là, Bernard Drainville, son gros leg, c'est quoi? Ben, ça crée une toune des gobeys fringants dans le monde.
1: C'est sûr que lui, il n'y aura rien de national là-dedans. Là,
5: c'est ça, je te dis. Moi, j'en vois pas tant que ça des grands. Bon.
1: Tu sais, mettons Mario Dumont, là, un clan des culs, puis. C'est ça, je te dis. Mais quand tu regardes les règles...
5: Ils sont pas malades.
1: Non, c'est ça. Ils sont en pleine santé. On veut pas jinxer personne.
5: Okay?
1: Non, c'est ça. On veut vraiment pas jinxer personne. Mais quand tu regardes les règles et les décisions officielles, on dirait vraiment qu'ils prennent ça au cas par cas. Ça, ça arrive sur le bureau.
5: Ben, c'est ce qu'ils font. Ils font une étude de cas.
1: Tu sais, il me semble.
5: Guy Lafleur, moi, je peux comprendre.
1: Oui, ça, il mérite.
5: Parce que ça a marqué.
1: Jean Béliveau l'a eu aussi.
5: Il a transcendé son sport.
1: Ah oui, tu sais, Jean Béliveau l'a eu, Maurice Richard l'a eu. Est-ce qu'Henri Richard l'a eu, ça?
5: Ça, je sais pas, mais je peux te dire que le prochain Canadien qui va avoir cet impact-là, puis ça va être le dernier avant Christy de Bout, c'est Patrick Roy.
1: Oui, là, il est en santé.
5: Non.
1: Faut pas jinxer.
5: Mais, qu'est-ce que tu fais? Notre boss va arriver. Vous avez fait quoi aujourd'hui dans le show? Faites mourir du monde. On envoie des funérailles.
1: Ouais,
5: là, toi, t'es national, toi, tu l'as pas.
1: Mais t'as peu, je te rappelle que c'est le même boss qui nous avait déjà proposé de. Hey, fais donc un jeu où on nomme quelqu'un, faut dire s'il est mort ou il est en vie.
5: Ah, il va être content. Vous autres, Marc Messier, ça vous dérange-tu? C'est quelque chose qui vous. 6-12-12, vous autres, ça.
1: Je suis triste de son décès. Mais de là avoir des funérailles nationales, t'as pas eu, là. Tu sais, on est pas rendu là, là. Tu sais, le prochain, mettons, des acteurs qui le mériteraient, c'est quoi? C'est Rémi Girard. Rémi Girard, lui, tu lui donnes-tu?
5: Ben.
1: Rémi Girard, lui, j'ai envie d'y donner, là.
5: Ah, mais y a-tu bâti le Québec?
1: Ou,
5: Y a-tu fait des œuvres,
1: Plamondon, tu lui donnes-tu? Jean Leloup, tu lui donnes-tu?
5: Plamondon, c'est sûr, ça va l'avoir.
1: Tu sais.
5: Il y avait eu du succès en France. Ah, la France, c'est sûr qu'il va l'avoir.
1: Jean Leloup, tu lui donnes-tu?
5: Ben non, là. Je dis non.
1: Je sais pas.
5: Michel Rivard.
1: Oui, Michel Rivard. Ça, je donnerais.
5: Il est en santé, c'est ça.
1: Mais Céline, c'est sûr qu'elle va en avoir, là. Céline,
5: Céline, j'espère, là.
1: On s'entend.
5: Là. Encore là, Céline, regarde, prépare sa tournée. Ah, ben, c'est les choix à Paris, tranquille, ça va bien.
1: C'est ça. On te le dit pas.
5: C'est ça, il y en a un qui a un homme qui te repasse aujourd'hui. Oh, ben, je fais le pas, là.
1: Là, ça arrive, les chums du boost, vaut y'a!
5: On reste entre nous autres, OK? Ça reste entre nous autres, un petit secret, là. C'est correct, ça? Ah. Ah. On va aller, on va se virer à SQDC. J'ai

0: 6h56 minutes. Bon mardi, sous la pluie, peut-être, peut-être pas dans votre coin. Bienvenue dans ton boost.
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0: Là, je vous le rappelle, Mylène qui est en vacances avec Péa, on mène le bal.
2: On mène le bal.
0: On sait pas
2: c'est qui qui a le gouvernail, mais... On y va où c'est que le courant nous pousse.
0: Ça va quand même bien. Ça va quand même très bien ce matin. À 6-12-12, ça m'intéresse dans votre coin, la météo. Tantôt, on me disait qu'à Saint-Fé, c'était beaucoup de pluie, temps très sombre, et qu'à Chicoutenord, il mouillait plus.
2: Non. Il y en a qui mènent une bonne vie.
0: Donc, on attend vos infos au 6-12-12.
2: Et d'ailleurs, parlons de météo. Merci à ceux qui ont texté, ben, en fait, celui ou celle, là, je sais pas trop. Le défilé concernant Expo Agricole, j'ai dit que c'était demain, c'est ce soir à 18h. C'est la parade sur la rue Racine.
0: Ah ouais?
2: Pour le défilé d'Expo Agricole. Donc, ça débute ce soir et demain sur le terrain du côté du centre Georges Vézina pour ce qui est du reste des activités, là. Mais pour ceux qui veulent voir le défilé d'Expo Agricole, c'est vraiment ce soir à 18h. Donc, parade sur la rue Racine.
0: Ben, on va leur souhaiter que la météo ne change pas trop parce que, on parle de quelques averses qui vont cesser ce matin tant au Saguenay qu'au lac. 28 comme maximum à Saguenay, 24 du côté du lac Saint-Jean. Et c'est du vent pas mal aujourd'hui, 30 km avec des rafales à 50. On parle ce soir et cette nuit d'averses avec un risque d'orage ce soir. Donc, le défilé, probablement qu'on va s'en sortir à ce niveau-là. Suivez la page Facebook. De toute façon, d'Expo Agricole, là, vous allez être mis au courant de ça. Donc, c'est ce qui nous attend pas mal aujourd'hui. Le soleil en tant que tel, si on regarde à long terme, devrait être de retour vendredi. Okay. Regarde, aujourd'hui, regarde, t'es en vacances, là. Nuageux, mais s'il mouille pas, on va s'en sortir. Mais 6-12-12, ça m'intéresse dans votre coin, là. Ça ressemble à quoi? Est-ce qu'il y a de la pluie ou il n'y a pas de pluie? Tant mieux, on verra. Et d'ici là, on a Pérus avec ses meilleurs moments de l'année. On écoute ça, gang! Yeah.
3: Culturel. Alors, il y a un chanteur qui s'appelle Novel X qui est né de l'intelligence artificielle par l'initiative d'une éducatrice en service de garde de Shawinigan, puis je comprends même pas la phrase que je viens de dire. Donc, j'ai en entrevue sur Zoom le faux chanteur Novel X. Bonjour.
4: Bonjour, je suis très heureux, pomme de terre, d'être invité poignée de porte à votre émission.
3: Est-ce que c'est clean, l'intelligence artificielle?
4: Mais hein, j'en reviens, chaîne de trottoir, pas.
3: Mais t'es pas une vraie personne.
4: Ben,
3: fait que tu sens pas le besoin, toi, de te faire respecter ou de recevoir de la politique.
4: Eh bien, vous
3: mon hostie de on est quand même... pustule infectée dans le rectum d'un bison examiné par le vétérinaire.
4: On est des gens
3: qui regarde ça sur son gant de caoutchouc en disant Chris, il va mourir.
4: On est quand même artistique, même si on est
3: artistique, pardon.
4: Ben oui,
3: vos tounes sont un ramassis de ce que vous trouvez à gauche et à droite.
4: Non, mais y a quand
3: comme
4: même
3: quelqu'un qui fait le tour des bacs à compost en arrière de GAW, McDo puis Harvey's, qui annonce qu'il a inventé un nouveau burger.
4: Écoutez, c'est pas ça, par
3: exemple. Les artistes de l'IA, vous êtes de la désinformation.
4: Non, monsieur.
3: C'est effrayant, ça.
4: Non,
3: imagine. Les endroits publics, il y a des kiosques d'information.
4: Oui, ben
3: vas-tu finir par avoir des kiosques de désinformation?
4: Donc,
3: là, t'arrives au zoo, tu demandes à un kiosque où ce qui sont les restaurants, puis
4: ils te
3: guident vers l'enclos des autruches.
4: Ben oui, tu vas chier. Tu vas faire cuire ton autruche toi-même.
3: Bon, ce qui est le piton quitter la Réunion.
0: Aux infos PA, qu'est-ce qui se passe?
2: Ouais, ben, hier, Ville-de-Saguenay qui a décidé de soumettre plusieurs projets dans un nouveau fonds parce que, tu sais, le gouvernement fédéral nous a annoncé le fonds pour bâtir des collectivités fortes.
0: OK. C'est quoi ça?
2: Ben, on va s'en reparler en détail tantôt, mais grosso modo, c'est qu'un peu partout au Canada, vous allez voir, les villes peuvent soumettre des projets pour refaire des bâtisses ou, tu sais, mettre sur les rails certains projets qu'on a en banque. Donc, tu sais, ça reste quand même assez vague, là, comme fond, là. Mais il y a 8 projets qui ont été soumis par Ville-de-Saguenay là-dedans. Ça concerne, entre autres, des modernisations pour, tu sais, le Mont-Fortin, le Mont-Bélu, Musée du Fjord, tu sais, une couple d'affaires comme ça. Donc, on va s'en reparler en détail, là, ce matin vers les 7h25, 7h30, là, pour savoir c'est quoi ça, puis qu'est-ce qui est là-dedans.
0: Merci beaucoup, PA. Et Benoît, tu nous parles d'un pilote qui perd la vie dans le centre du Québec.
5: Voilà, un pilote qui a perdu la vie dans l'écrasement d'un aéronef dans un champ à la hauteur de Victoriaville hier soir. L'appareil se serait immédiatement embrasé après le contact au sol. Le décès du pilote a été constaté sur place. Une enquête a été ouverte pour connaître la cause exacte de cet accident. En politique, les premiers ministres des provinces et des territoires procéderont à une rencontre de 3 jours à l'Île-du-Prince-Édouard. Le commerce intérieur et les grands projets seront à l'ordre du jour. La rencontre sera teintée, bien sûr, de cette nouvelle menace de droits de douane de la part du président américain Donald Trump. Le premier ministre Mark Carney se joindra à la discussion jeudi. Ailleurs de l'actualité, le Québec pourrait être touché à compter de jeudi par la fumée provoquée par les feux de forêt. 144 incendies sont toujours actifs au Québec, sans compter ceux de l'Ontario. Des précipitations permettent aux équipes de la SOPFEU de reprendre le contrôle sur plusieurs brasiers. On écoute la porte-parole, Karine Pelletier.
6: Restez extrêmement vigilants. Si vous pouvez éviter le feu à ciel ouvert ou utiliser un foyer par étincelle, ça peut faire une grosse différence. Mais les opérations de la SOPFEU sont quand même aux limites de leur capacité. Donc, avoir à intervenir sur un nouveau feu, on essaie de l'éviter à tout prix. Donc, comme on dit souvent, évitons les feux évitables.
5: Enfin, le Québec est parmi les pires endroits au monde pour l'écoute de la musique locale en ligne. À peine 7% des écoutes sur les plateformes numériques étaient des titres québécois selon un portrait de la firme Luminate. Seule la Belgique et la Suisse font pire. La musique anglophone prend beaucoup de place dans notre écoute, mais la musique latino gagne aussi en popularité. La disque croit qu'il faut améliorer la mise en valeur de notre musique québécoise sur les plateformes. Voilà, c'est complet pour tous les détails et autres nouvelles. Visitez le nouveau.info.
0: Si ta tune est bonne, le monde va l'écouter. Mais tu n'as pas le choix d'être d'accord avec toi.
7: Ouais, c'est...
0: C'est ça?
7: C'est...
0: Si ta tune est bonne,
7: libre marché.
0: Sois bon, on va t'écouter. Tu sais... Pas besoin d'en dire plus, t'as dit.
7: Il y a des affaires, des fois, que...
0: C'est ça.
7: Que c'est l'underground de l'underground, hein, tu sais, c'est quand même pas...
0: Ou que ça fait 25 fois que je fais la même toune.
7: Non, mais une bonne toune, c'est une bonne toune. C'est... Ça tombe bien, nous autres, on a des bonnes tounes à énergie.
0: Exact.
7: C'est ça qui compte le plus. Dans le monde du sport, juste une petite précision sur le Canada qui termine la Coupe du Monde. Puis écoute, je suis quand même surpris, d'après toi, le Canada, quelle position on finit la Coupe du Monde?
0: 54.
7: Mais non. 14e.
0: Ah oui, c'est OK. Non, mais regarde, j'y étais avec le préjugé de dire qu'au Canada, on n'est pas un pays de soccer. Là,
7: ben,
0: c'est bon, on commence à l'être tranquillement, pas vite.
7: Ben, là, tranquillement, mais... là, ça commence à pousser. 14e, on finit 14e du tournoi de la FIFA. Devant quand même l'Allemagne, devant la Côte d'Ivoire, devant l'Équateur, devant l'Afrique du Sud. Évidemment, on les a battus, là. Donc, c'est pas rien. C'est vraiment, vraiment, vraiment pas rien. Devant le Ghana, devant le Congo, donc c'est quand même impressionnant ce que le Canada a réussi à faire. Là. Devant nous, il y a le Portugal, les États-Unis, le Brésil, la Colombie, le Mexique. Tu commences à être dans les gros, la Suisse, le Maroc, la Belgique. Tu commences à être dans les grosses affaires. Là.
0: Mais nos gars canadiens, ils jouent, eux autres. C'est des gars qui sont en ligue de l'autre bord en Europe ou?
7: Il y en a dans la MLS. Il y en a, ben, je sais que Carl Lauren a joué dans l'English Premier League un peu aussi.
0: Parce que visiblement, c'est des gars qui doivent être bons soccer, tu sais.
7: Alfonso Davies, c'est dans la Bundesliga en Allemagne.
0: Okay.
7: Il y en a en France. Il y en a, oui, c'est partout dans le monde, ça joue ces gars-là.
0: Fait qu'ils gagnent bien leur vie, là.
7: Oui.
0: Pour la plupart.
7: Là-dessus, on sera pas inquiet. Sinon, dans le monde du sport, qu'est-ce qui se passe d'autre? Ben, Derek Lalonde a été nommé entraîneur associé chez le Canadien de Montréal. Bon, on en parlait la semaine passée, il avait été engagé. Ben, c'est entraîneur associé, lui qui a déjà dirigé les Wings de Détroit de 2022 à 2024, est à Toronto comme adjoint l'an passé. Et au baseball, les Red Sox de Boston, 14e victoire de suite dans un 7-5 face aux Orioles de Baltimore. Le record est de 15, donc on pourrait le dépasser. Ben, on va commencer par le aller, voir si on peut le dépasser par la suite. Et les Jays, défaite de 7-1 face aux Rays de Tampa Bay. Les Rays, qui année après année, sont là. Les Rays sont toujours dans le mix. Puis dans ce qui dit quoi, je vais vous parler de PV. Restez là.
0: Mais c'est pas le fun, ces temps-ci, moi, te le dire, là. Être un fan des Blue Jays, là. On commence à trouver le temps long un petit peu. 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
7: Non.
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7: Merci beaucoup, P.A.
8: Dis-quoi? Quoi?
7: Belle exclusivité du quotidien La Presse ce matin qui dévoile que la chaîne TVA Sports va continuer de diffuser des parties du Canadien de Montréal. Là, ce qu'on a comme chiffre, toujours selon La Presse, c'est pas compliqué là pour les matchs des Canadiens. Non, parce que tu sais, on n'avait pas encore le calendrier québécois là, des matchs des Canadiens. On savait pas encore si c'était les droits étaient renouvelés ou pas en français.
8: Mm-hmm.
7: Parce qu'en anglais, c'est Sportsnet, mais en français, c'était toujours pas réglé. RDS, 45 parties. TVA Sport, 32. Et Amazon, 7. Donc, ces sept matchs-là seront disponibles seulement sur Amazon.
8: C'est ça, exclusif. C'est lundi ou bien c'est...
7: Là, on n'est pas là.
8: Parce
7: tout,
8: qu'à date,
7: là,
8: si on avait les Monday Night...
7: Ouais, mais là on n'est pas là, là. Mais
8: ça ressemble-tu un peu à ce qu'on avait l'année passée? Quoi?
7: Mais là, je sais-tu. Moi, ils n'ont pas commencé encore.
8: Non, mais tu sais, RDS, on avait combien l'année passée?
7: J'ai pas ce chiffre-là, mais je pense qu'on était autour du 45 aussi. Là. TVA Sport en ont plus. Ça, je te le confirme que TVA Sport... Ben, c'était pas 60, même RDS, c'est une affaire de même.
8: Je vais aller voir.
7: Mais TVA Sport est rendu à 32, donc il a augmenté. Et Amazon, si vous êtes abonné à Amazon Prime, il n'y a pas de problème. Vous allez avoir accès à ces matchs-là. Sinon, vous vous abonnez, vous vous en passez. Puis la durée du contrat est 12 ans.
8: 60 matchs l'année passée.
7: Non, fait que RDS,
8: on est rendu à 45.
7: On va se le dire, RDS là-dedans, malheureusement, est le grand perdant. Je dis malheureusement parce que ça dépend comment vous aimez votre hockey. Mais là, on ne débarquera pas là-dedans matin. Donc, TVA Sports gagne des matchs de plus. Évidemment, TVA Sports a encore les parties des séries. Donc, pour les 12 prochaines années, ça va ressembler à ça. C'est 15 parties de moins qu'on a du côté d'RDS, c'est pas compliqué. C'est 84 matchs, je vous le rappelle, la saison régulière aussi. Donc, il y a des parties de ça qui s'en vont du côté d'Amazon. Fait qu'on verra.
8: On sait pas si c'est en français du côté d'Amazon non plus. Est-ce que, tu sais, on l'a vu, Netflix, ouais, mettons...
7: Ça sera en français.
8: OK.
7: Les détails sortent, là.
8: Parce que
7: ça sera en français.
8: Netflix sont allés chercher des gens, des réseaux qui étaient déjà bien établis pour le football quand ils ont décidé de le faire. Fait que est-ce qu'ils pourraient aller prendre chez RDS pour faire les games à Amazon? Peut-être.
7: Ils peuvent non, parce que on le voit Netflix, quand ils font du football, ils prennent du monde de CBS. Ils ont vraiment pris du monde de CBS, là. Du réseau CBS.
8: Tu sais, ça se peut.
7: Ben, ça se peut comme ça se peut pas non plus, parce que regarde, ce qu'on sait, c'est qu'il y aura les matchs sont en français, les sept parties sont en français, selon La Presse, des Canadiens. On connaît pas encore l'équipe de description, ni ceux qui vont faire l'analyse. Est-ce qu'on va aller chercher du 109? Je sais pas. Est-ce qu'on va faire... Puis on peut faire une entente avec RDS ou avec TVA Sport. Il y a rien qui interdit ça. Amazon, ils ont-tu des partenariats? Je sais pas. J'en ai aucune idée. On va présenter... au cours de la dernière année, il y a 26 matchs qui ont été présentés à Amazon, quand même. Dont 4 du Canadien.
8: Fait que, parce que s'ils veulent le faire en français, tu sais, on l'a vu, là. Tu sais, Amazon a des entre-périodes, ils ont des chroniqueurs, ils ont des gens qui commentent la game. Fait que ça va leur prendre une grosse équipe quand même francophone pour être capable de faire ça, tu sais. Fait que ça va être qui pour cette game? Pour cette game francophone. Et j'imagine qu'ils vont prendre du déjà vu, là.
7: Ils peuvent pas prendre ceux-là à la radio parce que ça va trop paraître, là. C'est pas le même.
8: C'est ça. Puis, de toute façon, faut les voir à l'écran, tu sais. Amazon font du vidéo, là. Fait que.
7: Fait que c'est intéressant. Il y a des matchs en français. Mais pour la suite, on verra. On verra la suite des choses, mais...
8: Mais ils sont tous rendus là-dessus. La MLB est rendue avec Apple TV.
7: Ça, c'est l'autre affaire. La façon de consommer ton sport maintenant, c'est comme ça. Si t'es aux États-Unis, puis tu veux suivre la NFL, qui est la ligue par excellence, je pense, là, côté business, là, pour suivre, là, ben...
8: Il
7: y a des matchs... Non, DAZN n'existe pas aux États-Unis.
8: Hein?
7: Il y a des matchs qui sont sur Paramount, qui est un des réseaux qui appartient à CBS, ma mémoire est bonne. T'as des matchs à Fox. À TV d'abord, t'as Fox, t'as CBS, t'as NBC, t'as ESPN. OK? Fait que là, t'as ces quatre réseaux-là qui diffusent des matchs, plus les matchs locaux. Après ça, c'est pas tout. T'as des matchs qui sont seulement disponibles en streaming aussi. On a vu ça l'année passée, t'avais des matchs. Les matchs de Noël, t'es sur Netflix seulement. T'as des matchs aux États-Unis qui sont seulement sur Amazon aussi.
8: Hey, c'est rendu.
7: Fait que, non,
8: l'humanité a connu deux extrêmes. T'as eu l'extrême où t'avais juste la game le samedi soir en noir et blanc sur ta TV. Puis là, on est rendu 2026 où tu veux écouter ta game, mais étudie, man. Tu vas voir où, à quelle heure. Puis,
7: ça aussi, là. C'est pas compliqué. Ils veulent te faire sortir le cash. Puis,
8: on est limité, là.
7: C'est encore là. Puis, on t'assommé avec ça, là. Moi, pour suivre le soccer, OK? Je m'abonne à un service qui s'appelle Fubo.
8: Fubo.
7: Ouais. Fubo, là, j'ai des matchs de la première ligue anglaise. Moi, je suis Manchester United. Fait que j'ai des matchs en première ligue anglaise.
8: Parce qu'avant, t'étais sur DAZN pour ça?
7: Non, t'as pas eu.
8: T'as jamais
7: dit ça. Laisse-moi finir, tu vois, non, c'est bien plus compliqué que ça. J'ai les matchs sur, les matchs de saison normale. Les matchs de saison de la première ligue, j'ai les. Par contre, si Manchester United, que je suis, est dans la Ligue des Champions, ou dans la Ligue de consolation, là, la je ne sais plus comment ils l'appellent, cette ligue-là, mais peu importe. Là, j'ai besoin de DAZN. Parce que la Ligue des Champions, c'est juste sur DAZN. Et si ils vont jouer dans la Carabao Cup aussi, c'est juste sur DAZN. Mais la FA Cup, ah, ça, c'est à Sportsnet.
8: C'est pas une... Fait que ça te coûte combien par mois pour écouter ton soccer, mettons, là?
7: C'est grosso modo, là. C'est dégueulasse. Mais je suis abonné à DAZN pour le football aussi. Fait que tu sais, dans le fond, ça me dérange moins un peu, là.
8: Parce que moi, je vais être franc, là.
7: C'est fou rire.
8: Récemment, j'ai commencé à faire le ménage de mes applications d'abonnement, là.
7: Ouais.
8: Pas le choix, là.
7: Pas le choix.
8: Non, on est limité, là. J'ai pas le choix.
7: Nos salaires augmentent pas tant que ça, là.
8: Il y en a que j'ai effacé qui me coûtaient un 20-25$ par mois, là. Pour suivre du sport, que là, je me dis, regarde, de manier, ça fera, là, je veux bien, là.
7: J'encourage pas le piratage non plus.
8: Ben non, mais non, c'est loin d'être là.
7: T'sais, là, je sais qu'on va recevoir un texto, là. Hey, clé USB, nanana, telle affaire, ça coûte 30$ par mois, t'as tout. Non, je sais, là, mais c'est du piratage.
8: Là, on est les premiers à dire que les médias ont besoin d'amour, là. Je commencerai pas à les pirater, nos chums des autres médias, là, tu sais.
7: Bon,
8: comprends-tu? Non, mais tu comprends ce que je veux dire, là. On est les médias en général. Fait que je veux que les médias fonctionnent bien.
7: Ouais,
8: puis que
7: ça vive, avec toi, Béa, mais nos chums de Netflix, ils nous regardent de haut pas mal, là.
8: Ah, mais je parle pas de ça.
7: Ah, les petits frères des pauvres, là. D'après moi, nos chums de Netflix, puis d'Amazon, puis de DAZN, là.
8: Ah, d'après moi, je le fais pas.
7: Pas peur, baby. Après moi, tu peux les menacer comme tu veux.
8: Ouais,
7: ils vont rire. Donc, la morale de cette histoire, vous voulez voir du sport, ben, c'est pas compliqué, payez. Mais nous autres, à l'énergie, on a des beaux cadeaux pour vous autres. On a un Marketplace, Price is Right, qui s'en vient. Un spécial Price is Right Marketplace.
8: C'est toi qui joue.
7: Et c'est moi qui joue contre un auditeur ou une auditrice. Puis moi, j'ai eu le goût de faire des gagnants ce matin. Et l'autre chose là-dedans, vous pouvez gagner un beau 50$ au nouveau Shop Santé, boulevard René Lévesque, qui va ouvrir le 1er août, là, du côté de Jonquière. Shop Santé, oui, il y a des suppléments là-dedans, mais écoute, j'ai acheté l'autre jour des petits, un genre de petits beignes qui goûtaient gâteau de fête.
8: Okay.
7: Il y a genre pas de gros de calories là-dedans. Tu sais, tu fais attention des fois l'été, tu veux pas trop. Je pense qu'il y avait même pas 100 calories dans le bain, là.
8: Ça ressemble, le goût.
7: C'était écœurant, man. Avec un espresso bien corsé, là, c'était écœurant. Il y a plein d'exemples comme ça que vous pouvez avoir des sauces 100 calories aussi. Fait que 50$, là, ça vaut la peine. Ça vaut la peine pour participer, c'est pas compliqué. Textez-nous immédiatement, là. Là. Parce que là, c'est le temps. 6-12-12. Et je te dis que c'est le temps. Dans le temps, avec Sarah Dufour. C'est ce qu'on vous présente à Énergie. Merci d'être là, gang. Donc, Shop Santé, vous voulez gagner un beau 50$, textez 6-12-12. Je veux jouer, c'est pas compliqué. Et la fierté de Dolbeau Mistassini nous accompagne. Sarah Dufour à Énergie. Ton été, tes chums, ton fun. Si ça se passe, gang.

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1: 7h16 minutes, un petit marketplace du Price is Right qui pourrait vous permettre de gagner un beau 50$ chez Shop Santé, le nouveau Shop Santé qui va ouvrir du côté de Jonquière, boulevard René Lévesque. Ça va faire du bien ça dans ce secteur-là, c'est le fun. Puis salutations aux gens de Shop Santé qui... J'aime ça, moi, quand tu mets des commerces dans Jonquière. Ça, je te le dis, moi, je suis un gars de Jonquière. Je vais toujours être un gars de Jonquière, peu importe où que j'habite. Puis j'aime ça, voir des gens qui investissent dans Jonquière puis Shop
2: Surtout
1: Santé.
2: Surtout que Shop Santé, tu y vas. Fait que, tu sais,
1: c'est clair. Moi, il y a des plus souvent, même, là.
2: Ah oui.
1: À côté de chez nous, moi, ça m'encourage bien gros à y aller. Ben gros à y aller. Et pour jouer contre moi au Marketplace du Price is Right, c'est Jimmy. Comment ça va, Jimmy?
3: Ça va bien, là?
1: Ben, ça va
2: oui,
1: bien.
2: Ben oui.
1: Jimmy, tu nous appelles de quel endroit?
3: Jonquière.
1: Jonquière ou bien Arvida Cano?
3: Quartier
1: des Pins. T'as pas plus Jonquière que ça, mon Jimmy. T'as vraiment pas plus Jonquière que ça. T'es-tu prêt?
3: Oui.
1: On y va, mon chum. Bonne chance.
2: Marketplace, c'est le premier qui a deux points. Comme d'habitude, c'est un peu le même principe que The Price is Right. C'est-à-dire que je prends des éléments qui sont disponibles directement sur le Marketplace du Saguenay-Lac-Saint-Jean. Donc, c'est le plus près du prix sans défoncer. Et donc, messieurs, vous êtes prêts? Allons-y pour le premier élément, Jimmy, ce matin sur le Marketplace. J'ai un chandail encadré de Mario Lemieux signé. Mais attention, la signature n'est pas une vraie signature. C'est pour ça que je l'ai mis dans... Écoute, le gars vend le chandail à Mario Lemieux signé, puis il dit, la signature, c'est pas une vraie. Bon, mais adios intéressés.
3: Combien? 99.
2: Toi, Dicky, combien tu penses que ça vaut?
1: 5$.
2: C'est Jimmy qui a le point, c'est 300$!
1: Mais pourquoi?
2: Ben, ça reste un chandail officiel de Mario Lemieux!
1: Ah ouais, mais.
2: Sauf que la signature qui est sur le 6, c'est une fausse représentation de la signature de Mario Lemieux.
1: Ouais, mais il est souillé, son chandail!
2: Ouais, mais là, rendu là, regarde, c'est pas moi qui le vends, là. Dis ça à lui, pas à moi.
1: Tu me donneras son numéro de téléphone, il m'a donné de la merde pendant la toune.
2: Ben, en fait, trouver ce marketplace, d'après moi, tu cherches dans pas bien longtemps.
1: Ben, Jimmy, la bonne nouvelle, c'est que.
2: En fait, t'as le premier point.
1: Premier point, mon chat.
2: Hey, les gars! Là!
1: Pendant qu'on s'ostine sur le gars, ça. Hey, tes cochonneries, regardez dans ton garage. Je pas ça sur Internet. Bon, c'est beau, excusez, c'est fait.
2: Hey, les gars, pour le deuxième, je voulais vous prendre par surprise, OK? Un legging de maternité de marque Blanky. Il y a quelqu'un qui vend ça sur Marketplace. Combien vous pensez que ça vaut un legging de maternité usagé?
1: J'ai une question. Là, faut usager.
2: Usager.
3: Usager, bon, ça vaut cher quand même, ça, là. Moi, je dis un bon 26.
2: 26, toi, Dicky?
1: 10$.
2: Le point va indiquer, t'es direct dessus, c'est 10$.
1: No.
2: Pour un legging de maternité de marque Blanky, donc s'il y en a qui s'intéressent, c'est disponible présentement sur le Marketplace.
1: Y a des femmes qui nous écoutent, là, petit sondage éclair à 6-12-12, là. Mettez-tu ça des leggings usagés?
2: J'avoue que...
1: C'est parce que t'es collé
2: c'est
1: pas mal.
2: C'est ça,
1: c'est ça. Bon, hey, Jimmy, c'est là que ça joue, mon chum. Let's go.
2: OK. Yeah. Il y a quelqu'un qui vend sur le Marketplace. C'est un journal d'Ottawa. Ça s'appelle le Weekend Magazine. T'as peu. C'est du 18 novembre 1978. Et sur la couverture, c'est le premier ministre du Québec, René Lévesque.
1: Hey.
2: C'est une édition de collection qui est vraiment, là, écoute, elle est protégée, scellée. Donc, c'est le journal The Weekend Magazine de 1978. Et c'est drôle parce que tu vois René Lévesque et juste en dessous, tu vois un cendrier avec des tops.
1: Ben,
2: ça t'écrase.
1: C'est bizarre.
2: C'est ça, ça fait partie du personnage. Combien ça vaut ce numéro-là de collection, selon toi, Jimmy?
3: Bon. On est retourné avec 99 encore pour jouer ça.
2: 99, toi, Duquet, tu penses que ça vaut combien, ça?
1: Les journaux, ça vaut pas tant que ça.
2: Ben, c'est...
1: Ça vaut pas tant que ça, d'après moi, je te dirais... Bah... Bah... Je te dirais, je sais pas, pour moi... Moi, il y a là avec 50$.
2: Hein? Accouche, on va avoir besoin des leggings tantôt. Accouche, là. 50$. Et le point va à Jimmy!
1: Yeah!
2: 120$ pour le journal de René Lévesque avec le petit cendrier juste en face pour cette édition de luxe de collection. Donc, bravo, Jimmy!
3: Yeah. Merci!
1: Ah ouais, ouais. Toi aussi, là, si la madame est en forme, toi aussi, tu vas être content, t'es en santé, mais mets-toi en santé, toi aussi, là, profite-en aussi, là. 25 chacun, ouais. 25 piastres chacun.
3: C'est parfait.
1: Reste en ligne, mon chum, on va prendre tes coordonnées. Rapidement, écoute, j'ai trois réponses de femmes qui, non, ça ferait pas des leggings usagés.
4: Ah, c'est
1: ça ferait pas. Mais s'il y en a que ça fait, tant mieux. C'est co-responsable.
4: C'est ça.
1: Sale barbe, il y a le bon Dieu qui l'attend. Nous autres aussi, je pense.

7h24 minutes. Bon mardi. Bienvenue dans votre boost du 21 juillet. Hey, ça passe vite. Ça passe vite, tabarouette. Et à la météo, présentement, ben, c'est 15 degrés du côté de Saguenay. Du côté de Robertval, c'est 16. Et aujourd'hui, c'est pas compliqué. C'est de la pluie qui devrait cesser en matinée. On me dit qu'à la baie, tantôt, ça se dégageait. Donc, 6-12-12, dans votre coin, la météo, ça ressemble à quoi? Hein? Qu'on se donne une petite idée un peu, si ça achève ou pas, cette pluie-là. 28 comme maximum à Saguenay aujourd'hui, avec l'humidex 32 du côté du lac Saint-Jean. 24, humidex à 28. Et ça va se ressembler, là. Pour le reste, on parle de 20 à 30 km/h avec rafale à 50. Et un risque d'averse ce soir. Et on parlait de risque d'orage. Là, on est encore dans le risque d'averse et d'orage aussi pour ce soir et cette nuit. Donc, on verra demain.

0: En termes de lettres, ça donnerait le FBCF. Mais c'est un fonds fédéral qui a été créé il n'y a pas si longtemps, puis on veut aider des municipalités, des villes à travers le Canada qui ont des projets pour justement développer leur collectivité. Ça reste une définition bien, bien large, OK? On va se le dire, là, c'est très large. Mais hier, Ville de Saguenay a fait une séance extraordinaire du conseil de ville pour soumettre 8 projets, donc il fallait passer au vote pour les soumettre officiellement. Et c'est ce qu'on a fait hier. Donc, c'est quoi ce fonds-là? On parle de 51 milliards de dollars qui va être donné sur les 10 prochaines années. Et les projets qui vont être soumis, si on les accepte du côté du fédéral, on peut, tu sais, payer jusqu'à 40% de la facture. Et c'est très important aussi, ce que le gouvernement voulait, c'est que les projets qui vont être présentés pour ce fonds-là, c'est des projets qui sont prêts. C'est-à-dire que, regarde, l'argent est là. D'autres, rentre le numéro de carte, et envoie le chèque, deux copies pèse fort, puis envoie let's go, puis on réalise. Fait que Ville de Saguenay, les 8 projets qu'on a soumis hier, ce sont des projets qui étaient prêts, qu'on peut réaliser dès qu'on a l'argent. Et parmi les projets qui ont été sélectionnés, vous allez voir qu'il y en a certains qui, quand même, sont, je pense que c'est des endroits qui ont besoin d'amour, là, mais pour d'autres, tu sais, c'est quand même des projets qui peuvent devenir intéressants. On a, entre autres, mise en valeur de l'atrium, du bâtiment 1903 et de la cheminée d'équilibre de l'usine Elkem de la pulperie de Chicoutimi. Donc, pulperie, on veut refaire certaines affaires pour que cet attrait-là touristique devienne un peu plus intéressant. On a aussi l'agrandissement du musée du Fjord. Musée du Fjord qui est du côté de la baie, qui a toujours été un endroit, tu sais, bien prisé, puis tu sais, on fait même des expériences puis des analyses.
1: C'est
0: ça, puis ouais.
1: Jamais là.
0: Non.
1: Ben, moi, quand je vois des affaires qui se passent là, puis c'est pas une critique, là, loin de là, puis ça a l'air très enfant.
0: Ouais,
1: puis j'ai pas d'enfant.
0: Non, c'est ça.
1: Puis j'ai 50 ans.
0: Toujours bien le fun d'aller faire un petit tour.
1: En fait, 51. Fait que je suis jamais allé là.
0: Puis on a une salle de spectacle aussi. Hein. Ils ont même des salles en haut, ça, que je connaissais un peu moins, mais que j'ai vu aussi. Modernisation de la station de ski du Mont-Bélu. Modernisation aussi de la station du ski Mont-Valin, de ski Mont-Fortin. Sinon, travaux de rénovation et de restauration de l'église Sainte-Thérèse de l'Enfant-Jésus pour l'aménagement des muséos. Surtout, qu'est-ce qu'on a aussi? Aménagement d'une piscine publique et de vestiaires. Réhabilitation du pavillon Saint-Jacques. Ça fait partie de ce qui a été voté hier. Alimentation de la zone industrielle eau portuaire en eau de procédé et aussi rénovation de l'aréna et tu sais de l'aréna du pavillon de l'agriculture. Hey, ça là. Ça. Surtout que tu sais Luc Boivin lui il a été assez clair, tu sais pour l'instant le projet Nouvel Amphithéâtre lui il tend ça de côté puis éventuellement on veut rénover le centre Georges Vizina pour le faire tenir debout. Donc ça veut dire que de l'autre côté tu as le pavillon des vaches qui est encore là, on va l'appeler comme tout le monde l'appelle là, qu'on va utiliser encore cette semaine pour l'expo agricole, mais on veut mettre de l'argent là-dedans. Donc ça aussi ça a été soumis. On parle quand même des projets qui totalisent une couple de millions là qu'on a soumis hier là. Tu sais pour l'instant on verra pour les réponses parce que au-delà de ça, ça se pourrait qu'on fasse d'autres demandes du côté de Ville de Saguenay. Et là, il n'y a pas seulement Ville de Saguenay non plus, j'imagine, qui va faire des demandes. Il va y avoir Ville d'Alma, il va y avoir d'autres municipalités. Donc, combien de pourcentage, combien d'argent on va être capable de venir attirer ici du côté du Saguenay-Lac-Saint-Jean? Bonne question. Mais il y a une donne qui est importante. On va tomber en partiel bientôt. Pour le fédéral. Et là, ben, Richard Martel, lui, va devenir sénateur. Il y avait des rumeurs qu'André Laforêt, éventuellement, pourrait se présenter pour le Parti libéral, là, chose qui a été tassée en fin de semaine.
1: Parenthèse, j'espère qu'il y a des gens qui s'attendent pas à voir des projets de Richard Martel comme sénateur.
0: Mais non, sénateur, c'est ça fera pas tomber de l'argent ici.
1: On n'entendra pas parler, probablement.
0: Non, probablement. Mais là, s'il y a un élu libéral qui, lui, se présente au parcelle, tu sais, on veut aller chercher la circonscription ou encore on a quelqu'un d'élu libéral qui est là, qui dit, regarde, lisez-moi, là, t'sais, votez pour moi, puis éventuellement, t'sais, pour avoir de l'argent. Soyons francs, en politique, c'est comme ça. Quand t'es dans la bonne couleur du parti, normalement, t'as de l'argent qui va venir dans ta circonscription.
1: Si t'es influent.
0: Exactement. Fait que là, est-ce que le Parti libéral pourrait profiter de cette opportunité-là pour être capable d'aller chercher la partielle ici dans Chicoutimi-le-Fjord? Parce que c'est un comté, c'est une circonscription qu'ils veulent aller chercher. Donc, éventuellement, ça pourrait faire tomber de l'argent si on s'agnait Lac-Saint-Jean. J'en ai aucune idée, là. T'sais, on jase. Mm-hmm. On sait pas quand est-ce que la partielle va avoir lieu non plus. Mais n'empêche que ça a été mentionné. On tombe en période électorale aussi pour le provincial. Il y aura d'autres demandes qui vont être faites à ce moment-là. Mais concernant le fédéral, pour Ville de Saguenay, le timing est bon. Et d'ailleurs, là-dessus, je vous laisse entendre Joanne Simard, qui est conseillère ici du côté du centre-ville de Chicoutimi. Puis elle aussi, hier, l'a mentionné durant la séance extra. L'un des avantages que Ville de Saguenay a eu dans le timing, c'est qu'on était prêt concernant les projets qui ont été présentés hier. Là.
2: Tous ces projets-là qui sont déposés, on sait qu'on a eu l'avis le 10 juillet seulement. On sait que ces appels de propositions-là arrivent parfois à la dernière minute. C'est ce qui nous démontre comment c'est important d'avoir des projets qui sont déjà ficelés puis prêts à présenter, surtout quand on a des changements de gouvernement comme on a là. Les

0: C'est là, 10 juillet. Tu reçois le mémo, tu reçois le courriel. 10 juillet, OK, le fond, il est là, faudrait présenter. T'as peur, on a-tu des papiers comme ça dans le bureau, quelque chose? Ouvre le tiroir. OK, c'est beau. Fait qu'on peut présenter ça au fédéral. Fait que déjà, regarde, on a 8 projets qui sont déposés. Est-ce que la rapidité va nous permettre d'avoir un certain montant puis des chèques là-dedans? Je sais pas. Mais donc, ça a été voté hier, en plein milieu de l'été. Il y aura d'autres demandes à venir, mais donc... comment qu'on l'appelait? T'as-tu pris tes notes, là? C'est le fond pour bâtir des... collectivités fortes.
1: OK, oui. Excuse-moi, parce que j'étais comme... ouais.
0: La dictée, éduquée, la dictée.
1: Non,
0: t'as pas d'erreur d'orthographe, là.
1: Je savais pas que j'avais une dictée, je m'excuse.
0: Tu m'amèneras ta feuille.
1: Bon, m'excuse.
0: Les fautes d'orthographe.
2: Merci, PA. La machine à café, ça s'en vient. À Énergie, on pose la question suivante. Que ce soit un restaurant, que ce soit un lieu public, que ce soit une terrasse, que ce soit... c'est quoi vos spots secrets? Tu sais, vos spots à travers la région qu'on devrait découvrir. Hein. Tu sais, hey, t'es jamais là, faut que tu ailles là, faut que je veux vous entendre là-dessus, vos spots secrets. Vous pouvez commencer à texter maintenant 61212, message vocal 690-9400. Aussi, on veut savoir vos spots secrets. Et le temps que vous pensez à ça, on a Eminem avec Houdini.

0: sais pourquoi.
1: Tu me niaises.
2: Ah ouais.
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4: Ce matin, on y va un peu avec ce que j'ai vécu cette semaine. Ça m'a inspiré là-dessus parce que, tu sais, nos vacances, c'est rare qu'on passe l'entièreté de notre temps à l'extérieur.
5: Ben non,
4: on va passer une partie ici, tu sais, même les fins de semaine des fois, tu sais, puis tu sais quoi à faire, tu sais, puis il y a tellement de belles choses dans la région, tellement, puis moi des fois, puis je trouve qu'on s'approprie pas notre région.
5: Ouais, surtout que toi, d'après moi, t'as une liste. Tu sais, la question qu'on pose le matin, d'après moi, t'as une longue liste.
4: Ah, je vais en couper courte.
5: OK, ouais.
4: Je vais en couper courte parce que j'ai une longue liste. Puis moi, je l'aime, ma région. Puis...
5: Ben, on peut tout ça. On a une des belles régions.
4: Puis, Québec, ce que je reproche à des gens de la région, puis c'est peut-être pas vous, là, mais il y en a qui vont pas bien ben loin. Hein.
5: Non.
4: Hey, ça va jamais dans le haut du lac, ça va jamais dans. Hey, Roberval, c'est loin. Puis,
5: on peut tout ça dire que quand t'arrives à Roberval, là. Tu sais, là, tu montes, là, tu sais, pis tout ça, pis là, tu fais Saint-Gédéon, tu fais des biens, pis là, t'arrives à... Moi, chaque fois que je vois l'étendue d'eau, là, j'ai bien beau être dans la région, là, moi, ça m'impressionne.
4: Ah, mais montre un peu à Matabette, tu vas avoir aussi l'étendue d'eau, là.
5: Aussi, fait que, tu sais, c'est des coins, là, là-dedans qu'on oublie, mais tu sais, dans la région, il y a de quoi s'impressionner.
4: Mais non, tu sais, moi, j'ai l'impression que les gens du lac, ils viennent au Saguenay, mais j'ai l'impression que le contraire n'est pas nécessairement vrai.
5: Puis là, ils viennent pas juste au Costco, là.
4: Partirait pas de garde de clocher, là.
5: Dis-moi qu'ils viennent pas juste au Costco, là.
4: Bon, ça, je juge pas le monde. Mais, tu sais, moi, j'aime bien ça me promener, puis j'ai fait toute une découverte en fin de semaine.
5: Encore une autre, mon Dieu.
4: Oui, vraiment. Puis merci à Bib qui m'a invité. J'étais allé au bistrot de la Tour à Matabette.
5: Oui, une belle place. Puis,
4: t'es-tu déjà allé?
5: Oui.
4: C'est moi, j'étais jamais allé là de ma vie.
5: OK.
4: Et c'est de toute beauté.
5: Ah, le point de vue, pis tout, là.
4: C'est de toute beauté. Premièrement, t'as une vue sur le lac qui est incroyable. Puis, tu sais, juste quand tu montes, puis c'est à même le cas musical. Mm-hmm. À Matabette, en rentrant, puis, tu sais, juste le chemin pour y aller, là, tu montes la côte, tu dis, oh, tabarouette, OK, je pense que ça va être beau. Je pense que ça va être beau. Et la vue est incroyable, mais la bouffe, là, moi, j'aime ça du Libanais, là. Puis, on va vous dire une chose, si vous passez par là, puis il y a des bières de micro en masse, puis tout, là, vous allez, tiens, puis si vous passez par là, là, la pizza, ou la poutine, ou, c'est quoi l'autre affaire que j'ai, les calmars, c'est débile.
5: La pizza
4: se rampait aux artichauts. Je vous le dis, la bouffe était écœurante. Le service était écœurant. Puis, tu sais, on dirait que t'es pas dans la région. Tu comprends ce que je veux dire?
5: Ouais.
4: C'est dépaysé. Tu vois, c'est le lac Saint-Jacques qui est à tes pieds, là. Mais
5: tu te sens en vacances, tu sais.
4: Tu sais, moi, du Libanais, j'aime ça. Puis, il n'y en a pas une tonne de restaurants libanais dans la région. On s'entend-tu, là? Fait que c'est vraiment, là, chapeau à toute la gang qui sont là. Puis, moi, j'ai trippé là-dessus, là. Ça a été un de mes spots, là, vraiment, que j'ai adoré pour la vue, pour toute l'entièreté, là. J'ai trippé bien,
5: tu sais, la route, elle est fun, là. Tu sais, on se le cachera pas, là. Moi, pour moi, si tu me poses la question, le lac n'est pas si loin que ça, là. Tu sais, fait que c'est une route qui est le fun. Tu te rends là, puis regarde.
4: Non. Ben, c'est quelqu'un qui m'a écrit, il m'a dit, hey, ça vaut-tu le déplacement? C'est moi, mais mets ta bête. C'est pas l'autoroute. T'es quasiment rendu après. C'est pas loin, là. C'est vraiment pas si loin que ça, là.
5: Puis moi, des fois, moi, ce que j'aime, c'est les spots aussi, où, tu sais, ça coûte rien, c'est pas cher, puis. Je vais te surprendre si je t'amène du côté de Petit Saguenay.
4: Ah, toi, l'ambassadeur de Petit Saguenay.
5: Non, mais tu sais, j'y étais encore. Puis, tu sais, tu m'as posé la question un matin. Tu m'as dit, c'est quoi, mettons, ton petit coin là, que t'aimes ça aller, puis aller, tu sais, relaxer, chiller. Moi, le quai là, de Petit Saguenay, là, tu peux te baigner, là. Il y a toujours de l'ambiance. Tu peux parker ton char là. Il y a même une petite boutique. Il y a un petit casse-croûte pas loin. T'as la petite. Fait que tu t'en vas te chercher à manger. Tu descends à la côte. Tu fais le petit chemin. Tu vois le maire passer en bicycle. Tout va bien. Mais moi, ce que j'aime, là, souvent, c'est que moi, j'aime ça me faire un setup dans le char. Je m'installe là puis je lis. Fait que là, j'ai le son de l'eau. J'ai le monde qui sont en train de descendre leurs embarcations. T'as le monde qui sont en train de se baigner à côté. Il y a une petite île aussi où tu peux aller te promener, là, quand c'est à marée basse, là, avec le petit pont, là. Tu peux y aller, puis c'est le fun, puis après ça, une petite... Moi, là, mettons, pas cher, puis tu fais un peu de route, là. Le quai de Petit Saguenay, moi, j'adore. Ils sont en train de me nommer ambassadeur.
4: Ben, je le souhaite.
5: Donc, je pense pas qu'on se rende jusque-là. Mais j'aurais, tu sais, mettons, j'aurais un chalet à Petit Saguenay, tu sais. Mais le quai, c'est beau. Tu as déjà été au quai de Petit Saguenay?
4: Je me le demande.
5: C'est beau.
4: Je pense que oui, mais...
5: T'as péninsule. Non, c'est...
4: Ben, allez voir sur Google Maps pendant la prochaine chanson, là, mais...
5: Moi, j'adore.
4: Je pense que oui, mais je ne suis pas sûr, parce que... Regarde, il y a quelqu'un qui nous a texté. Piscotte. Moi, j'aime bien l'Anse-Saint-Jean. Je pense que c'est Simon. J'aime bien l'Anse-Saint-Jean. Le village alpin est magnifique. Le quai de l'Anse-Saint-Jean est écœurant aussi, là.
5: Oui. Ça, c'est on a des points de vue, là. Ben, tu sais, juste, voyons, il y a la frite, là, Sainte-Rose-du-Nord. Trousse du Nord aussi, c'est une belle place, ça. Mettons que tu vas aller sur le bord de l'eau, puis que c'est beau, là, puis pas cher, puis c'est le fun, puis c'est pas loin. Sainte-Rose du Nord, ça, c'est bien trippant.
4: Mais moi, Sainte-Rose du Nord, ils nous amenaient là au primaire, là. Fait que, tu sais, c'est pas.
5: Mon Dieu, ils faisaient quoi? Tu sais, c'est beau, mais tu fais le tour vite aussi, là.
4: Ouais, mais avec l'autobus, puis aller-retour, puis tout, t'as du temps en masse, là.
5: Tu tries, là, le temps de lancer deux, trois boules de papier dans l'autobus.
4: Ils nous avaient amené là au primaire, avec Sainte-Rose du Nord. Sainte-Rose du Nord, tu sais, c'est
5: pas. Ben, il y a un petit sentier à côté, là. Tu peux aller te promener dans le petit sentier.
4: Il y a un cran. Il y a un beau gros cran.
5: Tu finis ça avec une petite frette, là.
4: Sur Facebook, il y a Danny qui nous écrit le bistrot de la tour à Métabatchouane, copieur.
5: Copieur.
4: Blague. C'est une blague. Danny Rodrigue nous écrit, lui, reste au bord la dérive à Chipcha. Ça a l'air que c'est beau. Mais ça, vois-tu? C'est l'autre problème. Moi, je trouve que ça manque de vue sur le Saguenay, dans la région.
5: Ah, mais des fois.
4: Tu sais, parce que là, t'as le Sunset, c'est ça le nom du restaurant, dans le Parasol. T'es-tu allé, là?
5: Non.
4: Terrasse, vue incroyable. Vue incroyable sur le Saguenay, sur la terrasse-là, là, c'est vraiment beau. Mais
5: t'as un bon point, Pam. On n'exploite pas assez les bords de l'eau. Puis même au lac, tu sais, la semaine passée, je l'ai dit,
4: au
5: là,
4: lac,
5: une, année,
4: oui, au lac, oui.
5: Une journée, là, j'ai voulu aller dans le coin de Saint-Gédéon juste pour dire, je m'en vais sur le bord de l'eau, justement, m'en vais chez Mag pour l'essayer, ça vient d'ouvrir tout ça. Fait que je me suis dit, bon, allez me trouver un spot sur le bord de l'eau. Il a fallu quand même que je cherche, là, tu sais, dans le coin de Saint-Gédéon, parce que ils ont des campings, eux autres, qui prennent pas mal de place. Fait que, tu sais, juste là, faut que tu payes, mettons que tu veux y aller, puis tout ça. Fait que, des fois, je trouve l'accès pas si évident que ça. À courte distance, ouais. Hein, c'est pas tout le temps si évident que ça.
4: Non, mais là, tu sais, t'es comme gars, si tu vas à microbrasser la Chouane, t'as vu sa rivière à Mouchouane, tu sais, t'as pas de resto sur le bord de la rivière au Sable, vraiment. T'as pas, tu sais, ici, là, dans le centre-ville, là, ce serait le fun, hein. Un beau resto, quelque chose, avec une terrasse, puis au vieux port, ce serait le fun.
5: Ben, il y a les bars qui ont une vue, là, tu sais. Je pense que l'appartement ou, tu sais, ce genre d'affaires-là, ils ont comme
4: tout
5: des...
4: Oui.
5: La nuit des temps, tout ça. Fait que, ben, c'est vrai que c'est pas assez exploité.
4: Mais ça serait merveilleux. Il y a Maxime qui nous dit la meilleure poutine, c'est celle de chez Michel Patate à Grande Baie. C'est vrai qu'elle est bonne. Fait que lui, c'est son spot. Puis il dit après ça, tu vas manger la poutine sur le bord de l'eau. Effectivement, tu peux te déplacer là sans trop de problèmes.
5: Linda qui nous dit le musée de la boutique Bilodo. Partant Mossad, elle dit c'est vraiment très intéressant. La boutique Bilodo, ça, c'est les gens qui font les manteaux, la fourrure,
4: oui,
5: tout
4: oui,
5: ça.
4: Oui, oui.
5: Fait que j'imagine que concernant la fourrure, ils ont une couple de choses à dire aussi. Puis garde, tu l'as dit, Normandin, fait que ça nous fait découvrir une place où on va pas nécessairement très souvent. Il y a Isabelle qui a un bel exemple. Et c'est vrai qu'on n'y pense pas. Même moi, des fois, tu dis dans la région, tu vas aller voir de quoi de beau, simple, efficace. Les jardins scoliennes. Si tu étais là?
4: Non.
5: Hey, c'est beau, hein? Tabarouette, les jardins scoliennes. Ils mettent de l'énergie, écoute, c'est beau, mais on y pense pas, tabarouette, à aller faire un tour là, puis c'est vrai. Fait que merci à Isabelle de le soumettre.
4: Isabelle, il y a toute une liste, là. Il y a la micro-laiterie Riverain. Ça, je suis déjà là aussi. C'est-tu à Héberville? Je pense que c'est sur le territoire d'Héberville. C'est entre Héberville et Alma, là. Entre Héberville et Saint-Bruno. Je pense que c'est à Héberville que c'est situé.
5: Tu sais, elle a le vignoble aussi, Chambordais, Saint-Vincent, le verger à Pipomme. Elle a des bons exemples, tabarouette, Isabelle. Elle a une belle liste.
4: Ah oui, bravo.
5: S'il y en a qui veulent des idées, là, Facebook, ce matin, Énergie 94.5, vous allez voir, il y a une couple d'idées intéressantes là-dessus.
4: Ah ben, lâchez pas. 6-12-12, vous voulez nous envoyer vos petits spots secrets pour l'été, là. 6-12-12, on est très, très, très preneurs. Puis si vous êtes en vacances, ben, la prochaine est pour vous. Je suis en vacances. Classe moyenne avec Orange Lessard. On écoute ça, Énergie, ton été. La musique, les chums.

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1: Tu me diras, PA, si je donne un indice supplémentaire ou pas.
2: OK.
1: Mais je pense que j'ai pas besoin.
2: OK.
1: Le 21 juillet 1987, ce groupe lançait leur premier album, qui est devenu un hit mondial, qui a changé la face du rock un peu. Écoute, aux États-Unis, il s'est vendu à 18 millions d'exemplaires. Au Canada, 1 million.
2: En quelle année, ça?
1: En 87.
2: 87, OK.
1: 87. Les autres grosses ventes, écoute, en Angleterre, 2,4 millions. 100 000 au Mexique, 100 000 aux Pays-Bas. Hey, Pays-Bas, c'est pas 100 000, c'est du stock pas mal. En Italie, 150 000. Excuse-moi, ouais, trois fois platine. Ça s'est vendu pas à peu près, cet album-là. Là. Puis là-dessus, il y a plusieurs chansons qui jouent dans les radios. Plusieurs.
2: Oh,
1: l'album s'appelle Appetite for Destruction.
2: Ouais, ben là, c'est ça. Et là,
1: qui sont-ils?
2: Ben là.
1: Qui sont-ils?
2: Là, tu me poses vraiment la question. T'as-tu besoin d'un indice de plus?
1: J'en mets pas plus, hein?
2: Et le dernier était trop, là. Mais...
1: Alors, groupe américain.
2: OK.
1: 18 millions de copies aux États-Unis, 1 million au Canada. L'album s'appelle Appetite for Destruction. Qui est le groupe?
2: Ça me tentait pas. Tu sais, on se cause le bessec moyen le matin.
3: J'ai une affiche de ça dans les toilettes en bas.
1: Ah, c'est cool.
3: Parce que j'ai décidé de faire comme un genre de toilette rock'n'roll un peu là, en bas de ça.
1: Que,
3: parce que tu sais, c'est une vieille toilette. Je me suis dit, garde, tant qu'à ça, on va m'acheter des posters, on va me mettre ça, garde, faire de quoi pour le sol. Là.
1: Il y a quelqu'un qui nous a texté une mauvaise réponse, il est pas loin. Alain Morisseau et Sweet People. Non, Alain Morisseau et Sweet People, c'était Devil Callis, le nom de l'album. Fait que c'est pour ça qu'on n'est pas loin. On n'est pas loin. Donc, je vous laisse du temps pour y penser. Sinon, les nouvelles, ça s'en vient. Nouvelles de sport également, que si vous avez manqué ça plus tôt ce matin, là, fans du Canadien, vos habitudes d'écoute vont changer bientôt.
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6: Je pense que ça a été assez unanime, les bonnes réponses pour On se casse le bicycle de ce matin. Cherchez un groupe qui a vendu 18 millions de son premier album, qui a été lancé le 21 juillet 87.
7: Mm-hmm. Déjà?
6: Et, non, PA, enlève ce que tu as mis en... Je veux vraiment le début de la toune.
7: OK.
6: Parce que c'est tellement annonciateur, le début de la toune de cette chanson-là. Excusez, on est deux, on règle nos affaires en onde. donc, ça a été lancé le 21 juillet 1987, cet album-là. Je cherchais le nom du groupe et l'album s'appelait, et s'appelle encore, Appetite for Destruction. Et les premières notes. Puis quand j'ai vu le vidéoclip, j'avais quasiment peur d'eux autres. Putain, j'avais 12 ans, j'ai trouvé pur, hein. On cherchait qui? On cherchait Guns N' Roses.
8: Les tournées légendaires.
7: Ah, c'est une tournée légendaire.
9: Guns N' Roses, welcome to the jungle.
10: 8 août 1992.
7: Parce que quand ils font ça, ils nous le disent pas que c'est ça qui va être joué en intro. Gars, moi, t'as essayé cette version-là.
6: Ah, ben ouais. Ça craint-tu, ça rien qu'un peu?

0: 7h58 minutes. Si vous n'étiez pas réveillé encore, je pense que c'est fait. Je pense que c'est fait.
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2: C'est venu sur un coup de tête.
0: Là, hey, là, le boss était en vacances, dis pas, là. T'es pas supposé de jouer. Welcome to the jungle, ben lourd.
2: C'est vrai le pays. Quand tu m'as dit laisse-la jouer, c'était pas prévu.
0: Non, c'était vraiment pas prévu. C'était vraiment. Ok. C'est le secret. À matin, là, c'est les secrets, OK? Les morts du secret, OK? Faut qu'on garde ça entre nous autres, là. J'espère que. T'sais, avez-vous aimé ça au moins? Y'en a, là. Ouais, 6-12 autres, y'en a qui ont aimé ça pas mal. Oh ouais, ouais. Vous êtes une quinzaine facile à avoir aimé ça si je regarde vite, là. Super. Génial. Ça nous fait plaisir de vous faire plaisir. Et à la météo aujourd'hui, ouais. Mais écoute, c'est présentement 15 du côté de Saguenay. Du côté du lac Saint-Jean, c'est 16. Le problème, c'est qu'il mouille. Il y a une petite pluie qui devrait cesser ce matin. Mais là, on est pas mal le matin, là. Donc, j'ai hâte de voir. Ça va s'ennuager par la suite avec une température, ma foi, très confortable. 28 comme maximum à Saguenay avec humidex à 32. Et du côté du lac Saint-Jean, 24, humidex à 28. On parle d'un risque d'orage ce soir, tant au Saguenay qu'au lac. Des bons vents encore, 30 km/h avec rafale à 50. Donc, à suivre. En espérant que ça se dégage, cette petite pluie-là, qu'on puisse faire nos petites activités dehors, qu'on puisse aller se promener. Vous êtes un touriste, on vous salue en même temps. Donc, puis, ça vaut quoi? Merci d'être là à 8 h ce matin. C'est apprécié, très apprécié. Puis, on vous récompense avec quoi? Le meilleur de François Pérusse.
3: Culturel. Alors, il y a un chanteur qui s'appelle Novel X qui est né de l'intelligence artificielle par l'initiative d'une éducatrice en service de garde de Shawinigan, puis je comprends même pas la phrase que je viens de dire. Donc, j'ai en entrevue sur Zoom le faux chanteur Novel X. Bonjour.
4: Bonjour, je suis très heureux, pomme de terre, d'être invité poignée de porte à votre émission.
3: Est-ce que c'est clean, l'intelligence artificielle?
4: Mais hein, j'en reviens, chaîne de trottoir, pas.
3: Mais t'es pas une vraie personne.
4: Ben, c'est-à-dire...
3: Fait que tu sens pas le besoin, toi, de te faire respecter ou de recevoir de la politique.
4: Eh bien, vous
3: mon hostie de on est quand même... pustule infectée dans le rectum d'un bison examiné par le vétérinaire.
4: On est des gens
3: qui regarde ça sur son gant de caoutchouc en disant Chris, il va mourir.
4: On est quand même artistique, même si on
3: artistique, pardon.
4: Ben oui,
3: vos tounes sont un ramassis de ce que vous trouvez à gauche et à droite.
4: Non, mais y a quand
3: comme
4: même
3: quelqu'un qui fait le tour des bacs à compost en arrière de GAW, McDo puis Harvey's, qui annonce qu'il a inventé un nouveau burger.
4: Écoutez, c'est pas ça, pantoute.
3: Les artistes de l'IA, vous êtes de la désinformation.
4: Non, monsieur.
3: C'est effrayant, ça. Imagine-toi.
4: Utile,
3: les endroits publics, il y a des kiosques d'information.
4: Oui, ben
3: on va-tu finir par avoir des kiosques de désinformation?
4: Donc,
3: là, t'arrives au zoo, tu demandes à un kiosque où ce qui sont les restaurants, puis
4: ils
3: te guident vers l'enclos des autruches.
4: Ben oui,
3: tu vas chier.
4: Juste à faire cuire ton autruche toi-même.
3: Bon, ce qui est le piton quitter la réunion. À
0: tantôt. P.A., dans l'actualité, qu'est-ce qui se passe?
2: On va parler d'un Robert Valois, Dave Tremblay, finalement, qui a écopé d'une peine de détention de 2 ans moins un jour, parce que lui, il faisait des vols. Ouais, il a vraiment volé, tu sais, à plusieurs reprises, 8 résidences privées au total, en 4 mois.
0: Ben bon.
2: Et lui, il cachait ça chez ses parents. Fait que, il allait, je sais pas si les parents, eux, étaient au courant. En tout cas, c'est là qu'il cachait le butin, donc regarde, en bout de ligne, l'enquête a permis son arrestation et on peut lire les détails là, ce matin là, dans le quotidien sous la plume de Stéphane, notre cher Stéphane Bégin, qui dort au Palais de justice.
0: Merci beaucoup, P.A. Et merci à ton amour pour Stéphane Bégin. Benoît, Trump menace le Canada de nouveaux tarifs, lui.
5: Et ça fait réagir Mark Carney qui dénonce cette nouvelle menace de tarifs de 50% des États-Unis qui viole l'accord de libre-échange. Les nouvelles taxes visent notamment les meubles, le ciment, le miel, l'alcool et les articles de sport. Ils doivent entrer en application d'ici 30 jours. Washington dit vouloir contre-attaquer le retrait de l'alcool américain des sociétés des alcools ainsi que des tarifs sur les véhicules américains et l'industrie laitière. Le premier ministre de l'Ontario, Doug Ford, croit que le Canada devrait répliquer dollar pour dollar à la menace. Maintenant, Québec gérera seul l'évaluation environnementale des grands projets de développement avec Ottawa. L'entente vise à éviter les doublons pour accélérer l'exploitation de nos ressources. La disparition des normes fédérales nuit par contre aux citoyens, selon la directrice du Centre québécois du droit de l'environnement, Geneviève Paul.
6: C'est pas nécessairement rassurant dans ce contexte-là de voir que là, avec cette entente-là, on pourrait assister à un désengagement encore plus important du fédéral. C'est sûr que ça rend plus difficile de croire que ça s'inscrit dans une perspective de développement durable.
5: La tordeuse des bourgeons d'épinette fait des ravages au Québec qui connaît sa pire épidémie en 50 ans. Plus de 17 millions d'hectares de forêts ont été ravagés l'an passé. Les trois régions les plus touchées sont le Saguenay-Lac-Saint-Jean, l'Abitibi-Témiscamingue et l'Outaouais. Des forêts dans le nord de l'Anaudière ont aussi été durement frappées. Et en terminant, le Québec pourrait être touché par la fumée provoquée par les feux de forêt dans l'ouest du pays à compter de jeudi. 144 feux de forêt sont aussi actifs au Québec, principalement dans le nord-ouest de la province. Par ailleurs, la SOPFEU lève les interdictions de feux à ciel ouvert qui étaient en vigueur dans l'ouest du Québec, notamment en Outaouais et en Abitibi-Témiscamingue. Voilà, c'est complet. 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
0: Dans le monde du sport, ben c'est réglé pour le Canadien de Montréal, les droits de télé pour l'an prochain, parce que en français, c'était pas réglé. On savait pas ce qui se passait avec le Canadien. Selon le quotidien La Presse, RDS va diffuser 45 matchs. C'est 15 de moins que l'an passé. TVA Sport, 32.
2: Mm-hmm.
0: Et le nouveau joueur qui rentre en piste, Amazon. Donc, okay. Amazon vont diffuser 7 matchs. Et ces matchs-là seront en français. On ne sait pas encore qui va être là. C'est juste un analyste, moi, je dirais. Là. Mais je n'ai pas le droit à game, fait que je pense pas.
2: Puis ont-tu un droit de priorité? T'sais, mettons, ils ont choisi des games Montréal, ça, Toronto.
0: Ben, puis les séries, ça va comme l'an passé, ça va être TVA Sport.
2: Ouais.
0: Bon, donc là, j'ai hâte de voir, est-ce qu'on pourrait faire appel à l'équipe d'RDS pour les matchs d'Amazon?
2: Parce qu'en même temps, tu regardes, c'est une gang qui connaît l'équipe. C'est une gang qui est déjà bien ancrée au Centre Bell.
0: Puis en passant, ça se voit. Amazon prennent l'équipe d'NBC, je pense, quand ils font leur match de NFL. Là.
2: Parce qu'ils sont déjà connectés à la game. Là, Marc Denis puis Pierre-Houd, ils connaissent les joueurs, ils connaissent la direction.
0: Les RDS vont les laisser aller parce qu'Amazon, c'est un concurrent de Crave.
2: Ou est-ce qu'ils veulent être neutres? Parce que dans le fond, si t'es Amazon, faut que t'ailles une équipe qui est neutre aussi. Tu sais, RDS, TVA Sport, on va être très Canadien de Montréal. Ouais, mais là, Amazon...
0: C'est plus neutralité qui existe là. Lâche-moi, quelle neutralité? Il n'y a pas un fan de l'autre équipe qui va écouter ça en français, P.A., franchement. Reviens-nous!
2: Ils vont-tu penser à ça?
0: Ben non, personne ne pensera. Voyons, non, ils ne penseront pas à ça.
2: Fait que je serais pas surpris.
0: Juste toi, penser à des affaires folles.
2: Je serais pas surpris qu'RDS soit sollicité là-dessus.
0: Ben, ça serait bien. Ça serait quand même bien, on verra. Derek Lalonde, lui, a été nommé entraîneur associé chez le Canadien de Montréal. Bon, on savait qu'il s'en venait, mais là, c'est vraiment le titre d'entraîneur associé. Lui qui a déjà dirigé les Red Wings de Détroit. C'est avec Toronto comme adjoint l'an passé. Et au baseball, les Red Sox, c'est une 14e victoire de suite hier face aux Orioles de Baltimore. Donc, le record est à 15. En 46, hey, fait longtemps, je n'étais même pas né. Donc, j'ai hâte de voir si on sera capable d'égaler le record et peut-être le battre.
2: Ils sont rendus dans le décor des séries.
0: Ben c'était oui, pas oui, le cas, tellement, pas le changement de coach a été payant.
2: Ouais, Alex Cora.
0: Et du côté des Blue Jays, ben on a perdu 7-1 face aux Rays de Tampa Bay hier.
2: On est bon là-dedans, 7-7. Ouais. Ah, c'est à moi lourd.
0: Ouais, c'est
2: lourd. Ah, ben je vais vous reparler du Festival des bières d'Alma. Ça s'en vient en fin de semaine, soit dit en passant. 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Il y en a d'autres qui s'en viennent. Donc, c'est jusqu'au 25 juillet. 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
0: P.A.?
2: Yes?
0: Connais-tu l'oreiller d'intimité?
2: Non.
0: Je sais pas pourquoi je vois cette pub-là passer sur mon Facebook.
2: Oui, c'est ça, tu m'as montré ça.
0: J'en ai aucune idée pourquoi cette pub-là passe sur mon Facebook. Je vous lis la définition qui est écrite, oui. OK? Avant de vous décrire l'image. La plupart des femmes n'ont jamais connu l'intimité comme leur corps a été conçu pour le vivre. Là, je m'adresse aux femmes qui nous écoutent aussi, évidemment.
2: C'est ça, là, t'sais.
0: Découvrez le secret de True Nova, un oreiller de positionnement qui met votre bassin à l'angle optimal. Missionnaire, position surélevée et angle 45 degrés, comme il devrait l'être. Des femmes ont découvert de nouvelles sensations, même leur point G.
2: Ah.
0: Pour les enfants qui nous écoutent, leur point G, c'est comme une gamme là sur de do ré mi fa sol la si do.
2: Ben
0: tu mets ça au point G, c'est plus aigu un peu.
2: Ben oui.
0: Et sans prévenir, et ménopause, le confort change tout. On dit que ça se lave à la machine, que c'est un luxe accessible. En fait, puis il y a une image de ça où tu vois une femme qui est accroupé sur un genre d'oreiller fait en en L. Ouais, on pourrait dire en L, l'oreiller, la façon qu'il est faite. Et la femme met son ventre là-dessus et a le bassin plus relevé. Et tu vois une paire de mains d'hommes sur les fesses de la femme.
7: Oh. Cet été.
2: Oh, t'as peu. Ah merde, ça n'a pas marché ce que je voulais faire.
0: Non, mais c'est pas grave, là.
2: T'as peu, je voulais te mettre dans l'ambiance.
0: Oh. Non, c'est correct. On achève l'ambiance de toute façon, c'est pas bien grave.
2: Notre audio a été écrasé.
0: Bon, non. Mais c'est pas bien grave. Là, moi, je suis curieux. J'sais, comment est-ce qu'ils vendent ça? T'sais, mettons qu'il y a des couples qui veulent pimenter leur vie.
2: Mais là, c'est fait vraiment pour pout-pout, là. C'est pas pour...
0: Non, c'est fait pour faire... C'est fait pour l'amour. On va dire l'amour. Okay, ouais, c'est fait pour l'amour.
2: OK.
0: 142 piastres. Donc...
2: Est-ce que le carnet de livraison, le carnet de commande est plein?
0: Moi, là, j'en ai aucune idée. Mais...
2: Non, mais sois franc, là. Regarde l'image, là. Toi, t'aurais-tu envie, toi? T'sais, tu vois-tu là-dedans un avantage que tu te dis, hey, tabarouette,
0: ben, c'est pas pour moi. C'est fait pour les femmes.
2: Non,
0: c'est
2: fait pour les gars. En même temps, toi, pour le gars, ça change la position un peu aussi, là. T'es pas en place, là.
0: Ben, y a pas une si grande différence que ça, je sais pas.
2: Fait qu'elle, ça veut dire, elle est comme à côté, là. Fait que, tu sais,
0: ouais, un peu à côté.
2: C'est ça. Fait qu'elle est à côté. Ben, là, elle est confortable. Là.
0: En principe.
2: Fait qu'elle peut t'offrir plus longtemps aussi.
0: En principe.
2: Pas de douleur.
0: Mais pourquoi j'ai ça sur mon Facebook, moi?
2: Ah, je l'ai eu aussi.
0: On n'a pas de...
2: Je l'ai eu aussi, puis...
0: pour nous autres.
2: Moi, je pense qu'il a commencé à circuler parce qu'il y a des... Tu sais, déjà, les emojis, là. Il y en a qui ont mis des petits emojis qui rient. Fait que là, à un moment donné, ça aide l'algorithme, là. Fait que ça se promène.
0: La pub est vraiment drôle, là. Tu sais, je veux dire, c'est pas une comédie, mais tu vois, qu'est-ce que c'est ça? Donc, s'il y en a qui l'ont essayé, faut une texto sur 12-12.
2: À 142 piastres.
0: Commencez par très confidentiel. Ouais, mais tu dis à 142 piastres, mais... Puis je dis pas ça pour faire mon fin en ondes, loin de là, mais je suis pas une adepte des sex shops.
2: Non, mais c'est
0: mais
2: ça.
0: Mais les gadgets sexuels, c'est pas gratis, je pense, P.A.
2: Mais non, ben...
0: Tu vas pas dollar à moi, là. C'est pas gratis, je pense pas.
2: Qu'il y en a
0: là.
2: Pour tous les budgets, là.
0: Ouais, ouais.
2: Mais 142 piastres, le coussin, là, t'es mieux d'être bien.
0: Ben, il est lavable, tu peux le laver. Ben oui. Il y a toutes les qualités.
2: Tu l'achèterais-tu usagé?
0: Il y a tout.
2: On jase, là.
0: Non, on jase plus. On va faire la place à la musique, ça te dérange pas, P.A. Thierry of a Dead Man avec Santa Monica, ça s'amène. T'as une découverte aussi, P.A.
2: Ouais,
0: là, ça
2: avec des attraits touristiques inusités.
0: Excellent. Hey, merci d'être là, Énergie. 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

0: 8h14. PA, ton découverte s'en vient sur des attractions qui avaient aucune...
1: Inusité, un peu partout dans le monde, là. Tu sais, quelqu'un qui veut s'amuser à se promener puis vivre quelque chose hors de l'ordinaire, j'ai des exemples. Je sais pas comment ça coûte, là, mais c'est spécial.
0: Hey, as-tu aimé ça, la série de films Deadpool?
1: Oui. Oui, je peux pas dire que j'ai été un grand fan. Tu sais, je suis pas à la base un grand fan de films de super-héros, mais celle-là, on s'entend qu'on
0: a des tours, on va un peu. Là. C'est très différent. Écoute, Ryan Reynolds, qui était au Fantastic Fest, a dit qu'il rejette pas l'idée d'en faire un nouveau.
1: OK.
0: Que même s'il y a rien, il y a rien sur le tableau présentement, qui a dit qu'il y avait des plans pour un nouveau Deadpool.
1: Ouais, mais lui, ça doit être un terrain de jeu qui est le fun, ça. Tu sais, c'est un personnage qui s'en permet, qui passe la ligne souvent,
0: ouais.
1: qui fait des jokes crus. Fait que lui-même, en tant qu'acteur, ça doit être le fun de jouer ça, Deadpool, là, tu sais.
0: Puis c'est un excellent point. Et si on revient rapidement sur les matchs du Canadien à Prime, là, on se demandait s'ils vont-tu servir de l'équipe d'RDS ou de TVA Sport. Il y a Jessica qui nous a envoyé un texto. Elle dit, je crois qu'Amazon et Crave sont un peu affiliés parce que Prime, on est capable de s'abonner directement à Crave. Puis même qu'on peut s'abonner à RDS sur Prime, c'est vrai. C'est très vrai.
1: Mm.
0: C'est très, très, très vrai.
1: Fait que ça se pourrait, tu sais, que... T'as-tu envoyé un petit texto à Marc Denis d'un coup que...
2: Non, mais d'un coup...
1: On sait pas.
0: C'est que t'en penses.
2: C'est pour ça que je le dis.
0: Qu'est-ce que t'en penses?
1: Pour ça que je le dis. D'un coup qu'on a un feedback.
0: Qu'est-ce que t'en penses? Les nouvelles actualités et ton découverte, ça s'amène dans les prochaines minutes à Énergie.
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1: C'est une chose de quoi, P.A., ce matin, à 8h23?
2: Mais là, on est des vacances. Hein? On est des vacances de la construction, puis là, c'est pas des suggestions de sorties touristiques. Là. C'est pas non plus les coins cachés du Saguenay-Lac-Saint-Jean. On va aller un peu partout dans le monde, dans des endroits vraiment, là, tu sais, des attractions qui sont inusitées, là, OK? Ça a juste aucun bon sens. Même s'il y en a peut-être certaines là-dedans, certaines attractions qui pourraient nous intéresser éventuellement. Donc, on fait le tour. J'ai une liste. Et on va commencer par l'île aux cochons. Ça fait-tu que ça existe? On est aux Bahamas, OK? C'est une île qui est inhabitée d'un endroit qui s'appelle le Big Major Cay. Et c'est célèbre pour la colonie de cochons sauvages qui nagent dans l'eau. Et on parle d'une eau turquoise. Et les cochons vont à la visite des touristes. Donc, tu vas sur l'île, tu t'installes, okay, on est capable de t'amener là en bateau. Okay. Et là, ben après, si tu t'en vas, tu bordes la plage puis tu t'en vas nager.
1: Il y a bien des cochons, là.
2: Ouais.
1: OK, tout, c'est l'île aux cochons.
2: L'île aux cochons.
1: OK, excuse-moi, parce que, OK, puis il y avait, ça me disait de quoi, ça, mais c'est la baie des cochons, là.
2: Ça, c'est où, ça, la baie des cochons, ça?
1: Non, c'était une tentative d'invasion de Cuba, là.
2: Okay, par Canadien
1: à l'époque. Ouais, je pensais que c'est ça.
2: Là, on est sur l'île.
1: OK, ouais, c'est pas
2: mal. Là, mettons, tu te dis, OK, un petit château de sable, tout ça, on se fait bronzer, on s'en va un petit peu dans l'eau. Ben, il y a un petit cochon qui pourrait venir nager à côté de toi. C'est ce qu'on vous offre du côté de l'île aux cochons.
1: Mais c'est gros, ça, non?
2: Ben oui, quand même. Mais regarde, écoute, on va y aller aussi avec l'hôtel le plus vieux du monde. On est où, selon toi? Là, on est dans le monde, là, l'hôtel le plus vieux qui existe sur la planète Terre dans lequel on peut vraiment aller louer une chambre. On est où? On est au Japon. C'est l'hôtel Nishiyama Onsen Kyunkan. Et on accueille les touristes depuis l'an 705 après Jésus-Christ.
1: OK.
2: Ça fait 1300 ans que l'hôtel existe. Je sais pas comment ils l'ont fait perdurer dans le temps, tu sais. C'est-à-dire qu'à un moment donné, faut que tu changes de propriétaire, faut que tu changes, tu sais, c'est-tu une affaire familiale aussi, tu sais? Y a-tu de la relève? Je sais pas comment ça coûte aller là, mais ça s'appelle l'hôtel Nishiyama Onsen Kinukan, donc, qui existe depuis 1300 ans. On va y aller aussi pour le bronzage royal, OK? Avant le 20e siècle, la peau bronzée, c'était mal vu parce que ça symbolisait le travail au champ. Et c'est Coco Chanel qui a rendu le bronzage à la mode dans les années 1920. Là, on est vraiment dans les fun facts de vacances, OK?
1: OK.
2: Savais-tu ça, toi? C'est Coco Chanel qui a rendu ça populaire, de se bronzer.

0: 90 secondes. Okay. Si t'as peur de prendre l'avion, garde, tu ne restes pas trop longtemps. D'après moi, tu ne montes pas au-dessus des nuages. Hein? Le passeport le plus rare. On retourne dans les fun facts de vacances. C'est le passeport de l'Ordre souverain de Malte. Ça a l'air, c'est le plus rare au monde. Ça dit, seuls 3 passeports diplomatiques sont actifs simultanément. Bon, ça, c'est un peu moins intéressant dans mes notes. Mais je voulais terminer quand même avec le syndrome de Paris. Non, mais j'ai pris une couple d'affaires en note. Celle-là, c'était pas mon meilleur, celle-là. Le syndrome de Paris, OK? Chaque année, il y a une dizaine de touristes, on dit principalement des Japonais, souffrent d'un trouble psychiatrique transitoire, car la réalité de Paris ne correspond pas à leur vision romancée. Fait que ça, c'est des Japonais. Tu sais, okay. Puis eux autres, on le sait, ils aiment ça, hein, tu sais, se promener, ouais, faire du tourisme, prendre des photos.
1: Là, mais... C'est 3% de Japonais qui vont à Paris puis qui battent trip la rendu là.
0: Ouais. Fait que c'est eux autres, là, ils se font une image de Paris, là.
1: Ouais.
0: Comme quoi, c'est romantique, c'est beau, c'est toute la patente, la tour Eiffel, puis tout ça. Puis ça a l'air qu'un coup qu'ils débarquent à Paris, la réalité leur tombe en pleine face et ça leur crée des problématiques de santé mentale. Parce que c'est pas ce qu'ils pensaient que c'était. Des troubles psychiatriques transitoires.
1: OK. Mon problème, c'est plus le par-là, moi.
0: C'est-à-dire?
1: Il y a Paris, puis il y a par-là. Moi, c'est plus le par-là, moi.
0: Le par-là?
1: Ouais. Des fois, ça arrive, je pars vers un bar, ma femme, par-là! Je pars vers... Non, par-là! c'est plus...
0: Mais quand même, Paris, ça doit être beau pareil. J'ai pas été, là. Ça doit être beau pareil.
1: Là. Ben là, je serais pas malade pour autant, là.
0: Ah non. Petit café, un petit pain
1: baguette. Tellement clean. C'est tellement clean au Japon.
0: Tu sais?
1: C'est tellement, tellement clean au Japon. Hey, merci, P.A.
0: Ah, fait plaisir.
1: T'as pas... Hey, la bonne musique qui s'en vient toujours à énergie. On a plein de belles choses pour cette belle dernière, oui, demi-heure. Merci d'être avec nous, gang.
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1: Le boost. 8h32 minutes. On me dit que c'est très beau Paris, mais après 9h le matin. Dom qui nous a écrit ça.
2: Fait que tant qu'on fasse le ménage.
1: Donc, ben, ça va.
2: Tant que le soleil se lève.
1: Ben, c'est dans mes plans de tête d'y aller un jour, là. Mais je sais pas quand, là. Mais,
2: J'ai envie d'y aller aussi. Ça, c'est clair. Mais, pourquoi après 9h? Donne-nous des détails un peu. Pourquoi après 9h? Avant ça, sais-tu que c'est rempli de clochards?
1: Je sais pas. Ça va. J'en ai aucune idée. La météo, c'est 16 présentement du côté de Saguenay, du côté de Robertval. On est à 17 soleil, comme dit, du côté de Robertval. Tant mieux. Hey, 6-12-12, ça ressemble à quoi la météo par chez vous? Est-ce que ça se dégage tranquillement? Parce que c'est ce qu'ils nous avaient prévu. Des averses qui vont cesser ce matin. Par contre, ça demeure nuageux. 28 comme maximum à Saguenay. 32 avec l'humidex. Du côté de Robertval, ben, c'est 24-28 avec l'humidex. On parle de risque d'orage ce soir. Tant au Saguenay qu'au lac. Demain, on parle d'averses, d'orages qui pourraient se mélanger dans la journée. Le soleil serait de retour vendredi.
2: OK.
1: Mais, regarde, jamais, ça peut changer.
2: Ben oui, regarde.
1: On verra.
2: La météo en été, moi, là.
1: Oui.
2: Je mets ça de côté, moi. Fuck it.
1: Ben, faut pas. Écoute, l'été est tellement court. Faut pas s'empêcher.
2: À moins que tu me dises que ton plan de la journée, c'est vraiment d'aller à la plage puis de bronzer. Là, tu peux changer tes plans. Ouais, mais pour le reste, là, tu vas aux autres, tu vas. Vas-y, man, vas-y. Apporte-toi un petit poncho, un petit manteau, tout va bien aller.
1: Tout à fait. Dans l'actualité, Béa, qu'est-ce qui se passe?
2: Ben, allons-y. Dans l'actualité, on va se parler d'appels frauduleux qui ont lieu présentement sur le territoire de Ville de Saguenay. Et ça concerne la qualité de l'air. Fait qu'il y en a qui ont, parce que là, maintenant, ça finit par appeler dans les bureaux d'arrondissement, ça finit par appeler à l'hôtel de ville, tu sais, de Ville de Saguenay en disant, c'est normal que la ville veut me contacter pour venir regarder la qualité de mon air? Et la réponse, c'est non. Il semble qu'il y en a plusieurs qui ont reçu le fameux téléphone. Donc, si aujourd'hui, au courant de la semaine, vous avez quelqu'un qui vous demande en bout de ligne, ouais, on passera à la maison pour venir regarder la... C'est pas vrai, OK? C'est pas la ville de Saguenay qui va faire ça. Ils ont aucune raison de le faire, puis ils vont pas vous contacter de cette façon-là. De toute façon, pourquoi la ville viendra regarder la qualité d'air chez vous? Hein? C'est la première des questions. Fait que ça a été fortement dénoncé hier. Il y a un communiqué de presse qui a été envoyé. Donc, donnez pas vos informations. Faites rien de ça. Acceptez aucune visite. Parce que non, ville de Saguenay ne regarde pas la qualité de l'air chez vous.
1: Merci beaucoup, P.A. et Benoît. Un pilote perd la vie dans le centre du Québec.
3: Voilà, un pilote qui a perdu la vie dans l'écrasement d'un aéronef dans un champ à la hauteur de Victoriaville hier soir. L'appareil se serait immédiatement embrasé après le contact au sol. Le décès du pilote a été constaté sur place. Une enquête a été ouverte pour connaître la cause exacte de cet accident. En politique, les premiers ministres des provinces et des territoires procéderont à une rencontre de 3 jours à l'Île-du-Prince-Édouard. Le commerce intérieur et les grands projets seront à l'ordre du jour. La rencontre sera teintée, bien sûr, de cette nouvelle menace de droits de douane de la part du président américain Donald Trump. Le premier ministre Mark Carney se joindra à la discussion jeudi. Ailleurs de l'actualité, le Québec pourrait être touché à compter de jeudi par la fumée provoquée par les feux de forêt. 144 incendies sont toujours actifs au Québec, sans compter ceux de l'Ontario. Des précipitations ont permis aux équipes de la SOPFEU de reprendre le contrôle sur plusieurs brasiers. On écoute la porte-parole Karine Pelletier.
4: Restez extrêmement vigilants. Si vous pouvez éviter le feu à ciel ouvert ou utiliser un foyer par étincelle, ça peut faire une grosse différence. Mais les opérations de la SOPFEU sont quand même aux limites de leur capacité. Donc, avoir à intervenir sur un nouveau feu, on essaie de l'éviter à tout prix. Donc, comme on dit souvent, évitons les feux évitables.
3: Enfin, le Québec est parmi les pires endroits au monde pour l'écoute de la musique locale en ligne. À peine 7% des écoutes sur les plateformes numériques étaient des titres québécois selon un portrait de la firme Luminate. Seule la Belgique et la Suisse font pire. La musique anglophone prend beaucoup de place dans notre écoute, mais la musique latino gagne aussi en popularité. La disque croit qu'il faut améliorer la mise en valeur de notre musique québécoise sur les plateformes. Voilà, c'est complet pour tous les détails et autres nouvelles. Visitez lenouveau.info.
1: Merci beaucoup, Benoît, dans le monde du sport. Ben, c'est là aussi qui fait le plus jaser, là. On connaît maintenant comment seront répartis les matchs du Canadien la saison prochaine et pour les 12 prochaines années. Selon la presse, RDS diffusera 45 parties. C'est quand même 15 de moins que l'an passé. Mm-hmm. TVA Sport, 32. Il y a une augmentation du côté de TVA Sport. Et Amazon, 7. Là, ce qu'on sait pas maintenant, c'est qu'Amazon, qui sera l'équipe française qui va faire les matchs du Canadien? Parce qu'il va y avoir une équipe française pour les matchs du Canadien. Est-ce qu'on aura une entente avec TVA Sports? Est-ce qu'on aura une entente avec RDS?
2: Là, quand tu dis français, c'est pas à coup de balustrade puis de palais, là.
1: Ben, c'est la langue française qu'on parle.
2: Francophone.
1: Donc, francophone aussi. C'est à coup de balustrade aussi, mais ça sera une équipe du Québec, là. Mais est-ce qu'on pourrait s'entendre avec l'équipe d'RDS? Est-ce que j'ai hâte de voir? J'ai hâte de voir la suite des choses. Derek Lalonde, lui, a été nommé entraîneur associé du Canadien de Montréal de façon officielle. Lui, il est entraîneur-chef des Red Wings de Détroit, avant de se joindre aux Leafs comme adjoint la saison passée. Et au baseball, les Red Sox, écoute, ils sont à une petite victoire d'égaler le record de 15 victoires consécutives. On a battu les Orioles de Baltimore hier. Et les Blue Jays, bon, ben, tenteront de gagner aujourd'hui. Je vous rappelle qu'ils ont perdu hier 7-0 contre les Rays de Tampa Bay. Ils reprennent l'action à 19h07, toujours contre ces mêmes Rays.
2: On est loin de la Série mondiale. Qu'on est loin. Ça n'a pas de bon sens. J'espère qu'on va pas se mettre à vendre, mais c'est dans les rumeurs des possibilités. 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
1: Merci beaucoup, PA. On va vous parler de... On peut dire que c'est l'individu le moins aimé au Québec.
2: Il l'a été pendant un bon moment. Et là, il est de retour dans l'actualité depuis hier.
1: C'est qui? On vous en parle dans les prochains instants. Juste avant, Imagine Dragons on Top of the World. Hey, c'est comment tu mets les vacances, ça, tabarouette. Bon matin. Merci.

0: PA, on va se rappeler un succès souvenir quand même relativement récent.
1: Un triste succès souvenir.
0: Oui, tu nous parles de...
1: On va se parler de celui qui avait été arrêté pour avoir insulté une policière. Est-ce que si je vous dis Mohamed Bekali, ça vous rappelle quelque chose? Là, c'est pas qu'on veut le faire jouer nécessairement, on va le faire jouer. Mais c'est pas... C'est pas chic, là, ce qui avait été dit à ce moment-là. Là.
2: Ouais, tu m'as répondu quoi?
3: Oh, t'es vite teinté.
2: Sale pute de merde, tu m'as entendu tout le long là-bas, sale pute. Et quand je suis sorti, t'es venu m'arrêter.
3: Non, je suis là, puis j'attends
2: tout. Ferme ta gueule, sale pute, tu m'entendais là-bas tout le long. Dès que je suis sorti,
0: arrête,
2: tu m'as arrêté,
0: petite pute. Arrête ça, entendu.
1: Et lui, à ce moment-là, il avait fait
0: ce gars-là devrait être arrêté pour ses cheveux frisés, là, blonds, là.
1: Ils sont rendus là, il fera bien ce qu'il voudra, c'est pas le pire de la chose, là, mais, tu sais, on s'entend qu'il avait fait le tour du web, puis ça avait été un grand débat, c'est-à-dire, est-ce que réellement on peut porter plainte contre quelqu'un parce qu'il s'en prend contre une policière, contre l'autorité, comme il a fait là? Et, tu sais, c'est un dossier qui avait fait jaser, mais ça en était quand même resté là, tu sais. Il a été arrêté il y a pas longtemps. Mohamed Bekali. Parce qu'il y en a rajouté. Au mois de juin, on est à peu près à la mi-juin, il a décidé de faire d'autres vidéos pour dénoncer d'autres policiers, d'autres policières. Et on parle de vidéos dans lesquelles il y aurait eu un contenu violent, du contenu qui aurait été créé aussi via l'intelligence artificielle. Et c'est ces vidéos-là qui ont été dénoncées.
0: Okay.
1: Et même la mairesse de Montréal s'en est mêlée parce qu'elle a dénoncé ces propos-là. Elle a dit que maintenant, ça nous prend des lois pour défendre ces policiers-là. Et là, dorénavant, il fait face à des accusations. On parle de 3 chefs d'accusation, mais entre autres d'avoir publié une libelle diffamatoire à l'endroit de 2 policiers et une policière. Donc, il y en a rajouté. Et lui, depuis le début, tu sais, il a essayé de se défendre, là. Il a fait d'autres vidéos, expliqué son point de vue, puis tu sais, en rajouter comme quoi il se fait intercepter à tous les jours, puis il est tout le temps surveillé, puis blablabla, blablabla. Fait qu'il a posté d'autres vidéos. On lui avait demandé d'en retirer, il l'a pas fait. Donc, il a été arrêté. C'est une autre couche de plus. Et là, je pense que t'es en train de fouiller parce qu'il a peut-être réagi, mais pour l'instant, on n'a pas ce détail-là. Tu sais, as-tu réagi à ces nouvelles accusations-là? Parce que pour l'instant, il a été libéré sous promesse de comparaître. Donc oui, il a été devant la justice. Il va revenir en cours. J'ai pas de date précise, tu sais, à savoir quand est-ce qu'il sera de retour. Mais là, je pense que la justice va envoyer un message clair. Ces propos-là, puis là, on vient d'en entendre une partie, là. Ça, c'est les premiers qui avaient fait réagir, non. Là. Tu sais, sale pute, puis sale. Regarde, ça a juste pas de bon sens, là. Mais il a continué. Il faut que ce soit dénoncé. Il faut que ce soit dit. Il faut que ce soit public. Mais, regarde, présentement, la Ville de Montréal travaille sur un règlement municipal pour empêcher les gens d'insulter les policiers. Et je sais qu'il me semble de souvenir, je l'avais demandé à des policiers de Ville de Saguenay si on avait la même chose. Puis normalement, t'as pas le droit d'insulter les policiers de Ville de Saguenay. T'es pas censé. À Montréal, ils sont en train de travailler sur, justement, un règlement municipal qui n'existe pas présentement. C'est ce qu'a confirmé Soraya Martinez-Ferrada, qui est la mairesse de Montréal.
0: Parce que moi, je vais te dire une chose. Pour avoir déjà été intercepté par un policier aux États-Unis...
1: Hey, lui, tu niaises pas aux États-Unis, là.
0: Non.
1: Hey, eux autres, ils vont te mettre à terre, envoyer les mains en arrière, puis menotter, envoyer dans le char, là. Tu commences pas à les faire chier, là.
0: Non.
1: Ce gars-là, ce qu'on a entendu tantôt, il fait ça à une policière aux États-Unis. Je suis sûr qu'il est en dedans pour une couple de temps, là. On se pose même pas la question.
0: Puis tu sais, t'insultes les policiers, tu filmes ça, tu mets ça sur Facebook, puis après ça, t'es surpris de te faire cibler, t'es surpris que...
1: Ah, parce que lui, c'est ça, il avait crié au raciste après, là. Il avait dit que ça avait aucun bon sens, là, de quoi il était victime, là. Puis j'essaie de voir aussi s'il a réagi, là, mais tu sais, garde, on y reviendra dans le pire des cas, là, mais garde, il fait face à des accusations. Ville de Montréal travaille sur une loi municipale pour pas que ça arrive de nouveau après. Puis en même temps, pour défendre aussi ses policiers. Et la policière là-dedans, bravo, tu sais, qui avait gardé son sang-froid à ce moment-là, elle s'est pas mise à être agressive, elle a pas abusé de son pouvoir non plus, elle a subi, elle a fait ce qu'elle avait à faire. Puis après ça, ben c'est lui qui a mis la vidéo sur le web. Mais regarde, tu sais. Mais là maintenant, à savoir qu'est-ce qu'on fait pour la suite des choses, ben c'est dans les mains de la mairesse de Montréal. Mais lui, il sera de retour éventuellement au palais de justice. Là. Donc, pour avoir insulté et ridiculisé d'autres policiers. Pas celle de la première qu'on a entendue, il l'a refait après.
0: Ah. Donc, Parce que ça arrive qu'il y ait de l'abus policier, mais ça, c'est carrément à l'autre bout, là. C'est de l'abus envers les policiers, puis ça a pas sa place.
1: C'est diffamatoire.
0: Ça a pas sa place, pas en tout. On me dit qu'à Jonquière, il mouille présentement, qu'à la baie, ça s'est recouvert, puis qu'il y a de la pluie également. Donc, j'ai hâte de voir quelle sorte de journée on va passer, mais la pluie devrait cesser ce matin, là, selon les experts d'environnement Canada. Restez là. Il y a de la bonne musique qui s'amène encore dans le boost, puis moi, je vous accompagne jusqu'à 11h15 ce matin, hein.
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14: Hey, c'est le début d'Expo Agricole. On est déjà rendu à la 104e édition. Ça va débuter officiellement demain, mais ce soir, c'est quand même le fameux défilé. Et ce sera sur la rue Racine à compter de 18h. Donc, toujours ben, ben le fun. Surtout pour toute la famille, pour les enfants. Puis normalement, ben, la météo ce soir va être de notre bord pour faire ce défilé-là dès 18h. Je vous le rappelle, le défilé de la rue Racine. Et sinon, ben, demain, vous l'avez probablement remarqué, là, dans le stationnement du centre Georges Vézina, il y a les camions qui ont commencé à débarquer. On a commencé à monter le setup. Et dès demain, ouverture du site pour ce qui est d'Expo Agricole. Puis comme d'habitude, ben, vous allez voir, les manèges sont là. Il y aura aussi les concours canins. Il y aura aussi les vaches, hein, qui seront là. On a de la lutte aussi qui est organisée encore cette année avec la AWE. Donc, ça fait quelques années qu'on organise vraiment, qu'on met un ring là dans le centre Georges Vézina. Et c'est encore le cas cette année. Les Fous du Roi qui vont être là. Plein d'autres choses. Écoutez, c'est une grosse année encore. Donc, l'Expo Agricole, pour ceux qui se le demandaient, c'est dès demain. Ce soir, pour le défilé, on vous invite à la 104e édition.
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8: C'est déjà tout pour ce matin. Merci, gang, d'avoir été là. Moi, je continue de vous accompagner jusqu'à 11h15 pour ce beau mardi-là.
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8: Ben ouais, merci beaucoup.
14: Fait tellement plaisir.
8: C'est une grosse journée de prévu?
14: Non. Non, bien tranquille. Je m'en mets encore de mon dimanche. On vieillit, hein?
8: Ouais.
14: OK. Ben. Une tranche de vie. Hier, j'ai fait deux siestes, man. J'ai eu le temps de faire deux siestes hier. Pour ceux qui savent pas, j'ai terminé mes vacances, mon deux semaines de vacances au Festival d'été de Québec pour Jelly Roll. Soit dit en passant, j'en ai pas parlé, mais la première partie d'Autry, là, c'était sur la coche. OK? Le gars du gros rock, ça a rentré, c'était bon, tabarouette. Mais je suis revenu chez nous à 2h15. Fait que là, hier, là, j'ai fait une sieste en revenant à la maison après le show. J'ai mangé, j'ai refait une sieste.
8: Ça, c'est le fun de se coucher le ventre plein. C'est pas bon, là. Je sais que c'est pas bon.
14: T'aimes ça, toi?
8: Ah, moi, j'essaie de te gérer un peu avant. Parce que,
14: Non.
8: Moi, dans les belles grosses années, là, jamais ça.
14: Ah, ouais,
8: mais c'est une poutine, je vais la moucher après.
14: C'est quoi qu'il y a de le fun là-dedans? C'est lourd, tu te sens pas bien. Tu le sais, là, que t'es plein de bouffe, là.
8: Là, je me levais tout croche, là. Ah! Les belles années.
14: Parce que moi, là, puis les brûlures d'estomac, c'est on se connaît bien. Fait que si je me couche, là, puis que je viens de manger, c'est pas une bonne idée.
8: Ah, moi, j'adore.
14: Puis hier, vois-tu, c'est ce qui est arrivé.
8: J'adore, me coucher le ventre plein, j'adore. Ah. Un de mes grands plaisirs. Faut que je dorme, là. J'adore. Ben, merci beaucoup, puis merci à vous autres. Puis tiens, on va commencer ça avec un beau power play, un beau 15 minutes sans interruption de vos chansons préférées. Hein? Pas compliqué, on commence ça. Puis restez avec moi, la gang Énergie, jusqu'à 11h15, j'étais avec vous, Marc Diquet. Merci d'être là.

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Hey, bienvenue. Bienvenue et merci d'être à l'écoute d'Énergie. Mon nom est Marc Diquet. Ben oui, vous connaissez dans le boost. Quand c'est le temps des vacances, quand c'est le temps des fêtes, quand c'est l'été comme ça, ça m'arrive de faire du musical avec vous. Et savez-vous quoi? Je suis bien content. Ça me sort de ma petite zone de confort. J'adore ça. J'espère que vous allez bien. Puis, pour aller bien, ça prend quoi dans la vie? Ça prend de la bonne musique. On en a de l'excellente musique qui s'amène juste pour vous, là. Juste pour toi, toi, puis... Ah, toi aussi, même si on s'aime moins. C'est une blague. Évidemment, on a Jelly Roll qui s'amène, les Arctic Monkeys, Weezer, Peck, des noms que vous aimez, des noms que vous commencez. Puis tiens, allons-y, on va commencer drette, là.

Joe Pinchot, belle infirmière, ça vient de jouer. On a Talk, très populaire avec Time Machine et Guy Samen. Êtes-vous des fans de cinéma? Vous savez faire un tour au cinéma? Je sais que la série Deadpool a été très, très, très populaire avec l'excellent Ryan Reynolds. Et ce qu'on annonce, qu'on prévoit, un nouveau Deadpool. C'est peut-être ouvert la trappe un peu, Ryan Reynolds. Ça se passait au Fantastic Fest où Reynolds a confirmé qu'il y avait des plans pour un nouveau Deadpool. T'as pas dit par contre que l'idée était complètement réglée, là. Les cartons ne sont pas encore en train de se faire remplir, mais vous avez le cinéma, il y a un Deadpool qui s'en vient et là on y va avec Talk et son excellente Time Machine.

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Je vous dis comment les gagner tout de suite. C'est American Hi-Fi. 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

0: Niagara! Hey, faisait un petit bout que j'avais pas entendu cette chanson-là. Je trouvais cute la chanteuse dans le temps, Muriel Moreno. C'est ça qu'elle trouvait cute, la chanteuse de Niagara? Bon, les moins de 30 ans, vous savez pas de quoi que je parle, au pire. Vous irez sur Google, hein? C'est ça qu'on fait, on va sur Google. Hey, le groupe Twisted Sister s'est reformé. Twisted Sister, I wanna rock, we're not gonna take it. Puis c'est pas mal ça. Sauf que le chanteur original, Dee Snider, une maladie l'empêche de reprendre la tournée. On l'a remplacé par Sebastian Bach. Bach, qui était le chanteur de Skid Row. I Remember You, 18 in Life. Et la tournée commence. Et là, on s'est dit, OK, on va voir ce que ça va donner. Le guitariste dit, J.J. French, c'est pas compliqué, là. Les gens vont aimer ou aimeront pas ça. Mais on est prêt à toute éventualité. Je sais pas si vous êtes comme moi, mais des fois, tirer la sauce, pas grand fan. Pas un grand fan de ça, mais ça vous tente. Je sais qu'ils sont pas de passage dans la région, loin de là, Twisted Sister, mais vous allez en voyage quelque part, ce genre de choses vous allez voir. On verra, mais ce que je peux vous dire, c'est qu'il y a un super montage qui s'en vient avec un One Hit Wonder que j'aime bien, fin années 90. On s'en va avec White Town and Your Woman. À Énergie!
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0: Salut, c'est Jamie Oli. Dégalasse.
1: Arc.
0: On est dégalasse. Hey, tantôt dans l'émission, un autre dégalasse, ben, il y a Bruno qui nous appelle en direct de Punta Cana. Il est dans le sud et malgré le soleil, lui, il y a toujours un nuage au-dessus de la tête.
1: Puis également, je vais vous poser la question, est-ce que vous êtes déjà fait arnaquer? Parce que là, il y a un paquet d'arnaques en ce moment, là, partout quand vous, pour les voyageurs, pour les touristes. Mm-hmm. Puis moi, je me suis déjà fait arnaquer quand j'étais caissière. Je vais vous dire. C'est humiliant. Une affaire de rien, là, genre 600 piastres. OK, bye.
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je vous demande vos trucs de déménagement. Cette dernière journée du mois de juin, à l'aube du déménagement, on se donne des idées. Evanescence tout de suite, c'est Bring Me to Life à Énergie.

0: Hey, Marc Diquet avec vous cet avant-midi. Vous savez, je parle beaucoup de sport le matin ici, très associé au monde du sport. Et un dossier que j'avais hâte de voir se régler, c'est les fameux matchs du Canadien, la télévision pour la saison prochaine. On avait une entente anglophone avec Sportsnet. Maintenant, il va se passer quoi pour la diffusion des matchs des Canadiens en français? Selon le quotidien La Presse, c'est maintenant réglé. RDS va diffuser 45 matchs. C'est 15 de moins que l'an passé. TVA Sport en gagne un peu, 32. 84 matchs, donc il en manque 7. Et c'est Amazon qui vont diffuser des matchs du Canadien, 7 matchs en français. Et là, la question qu'on se pose, c'est qui va faire les matchs en français? On faisait remarquer ce matin qu'il semblait avoir une belle entente entre Crave et Amazon. Crave, ça appartient à ma compagnie pour laquelle je travaille, que vous écoutez, Bell, tout comme RDS. Est-ce que ça pourrait être l'équipe d'RDS qui soit là? On se le souhaite. On va être chauvin un peu. On va être très chauvin. Moi, je me le souhaite. Je me le souhaite pas à peu près. Donc, à suivre qui aura la diffusion des matchs en français à Amazon. C'est pas mal tout ce qui reste à régler. Mais ce que je sais, ce que je vous annonce, c'est que vous voulez voir du hockey, il va falloir payer. C'est pas plus compliqué que ça. Par contre, ici, c'est toujours gratis. Ici, et on a de la bonne musique qui s'amène avec Linkin Park, qui ont relevé le défi avec leur nouvelle chanteuse. Up from the bottom, ça s'amène à énergie.
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0: 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Et ce que ça me parle le plus, c'est de faire jouer des bonnes tunes, des chansons que vous aimez. Et là, on en a une qui s'en vient pas à peu près. Wake up calling Papa Roach à Énergie, ça s'amène.
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22: Ici Mario Saint-Jean. Mark Carney tiendra une rencontre virtuelle avec les premiers ministres de partout au pays cet après-midi. Il sera question de la nouvelle menace de tarifs de 50 % annoncée hier par Donald Trump. Des voix s'élèvent pour qu'Ottawa demande aux provinces de mettre fin au boycottage de l'alcool américain dans les sociétés d'État. Aucune chance, dit le premier ministre de la Colombie-Britannique, David Eby.
23: There is not a chance in hell that U.S. alcohol is going back on the shelf in British Columbia. And I'm proud of that, and I know the British Columbians support that.
22: Le Canada devient le premier pays à obtenir le statut d'observateur dans le cadre d'un programme d'avions de chasse de nouvelle génération mené par le Royaume-Uni, le Japon et l'Italie. Cela signifie qu'Ottawa a désormais accès à des renseignements internes concernant le programme Global Combat Air, alors que le chasseur de sixième génération est en développement. Il s'agit d'une étape importante, selon le ministre de la Défense nationale, David McGuinty.
24: Nos partenariats sont fondés sur la confiance, sur des valeurs communes
0: et sur une conviction simple. Nous sommes plus forts lorsque nous agissons ensemble. Ensemble, nous investissons dans les capacités qui assureront notre sécurité collective pour les décennies à venir.
22: Et 7 Canadiens sur 10 veulent l'abolition des comptes de dépenses des anciens gouverneurs généraux selon un sondage léger pour la Fédération canadienne des contribuables. L'organisme demande à Ottawa de mettre fin à ce privilège. En plus d'une pension à vie, les anciens gouverneurs ont droit à 206 000 $ de dépenses par année jusqu'à la fin de leur jour. Pour en savoir plus, je vous invite à consulter notre site nouveau.info.
2: Toujours Marc Tiquet avec vous. Bon matin à chef, puis hey, salutations, hein? Stéphane, Éric, Martin, Fred, merci d'être là, les gars. C'est super le fun de vous sentir avec moi. Et, vous savez, moi, ma priorité ici, c'est le boost. C'est là que j'anime. Et chaque matin à 7h20, des fois c'est 7h15, ça dépend. 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Hey, restez là, il y a encore de pas de musique pour vous que ça mène. L'été, là, on va se le dire, ça se passe à un seul endroit, à Énergie.

Hey, dernière intervention pour moi, Marc Diquet. Merci d'avoir été avec nous. Salutations également à Karine, Julie, les auditrices fidèles. J'espère que vous êtes bien m'accompagner parce que moi, je vais vous dire tout de suite, je suis pas en maudit avec vous autres. On se revoit, ce qui me concerne, demain matin dans le Boost. Sinon, pour ceux qui sont en vacances, célébrez parce que celle-là est pour vous autres. Classe moyenne, Orange le sort. Je suis en vacances, c'est drette là, énergie.

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4: Ton été, ta musique, ton fun, c'est ici que ça se passe. Vous êtes dans le road trip à Reg. Nous sommes ensemble jusqu'à 13 heures et c'est tellement un plaisir de vous retrouver. Sincèrement, je suis en pleine forme. Je suis très heureux en ce moment. Puis savez-vous quoi? Dans cet ordre d'idées, j'aimerais vous dire quelque chose. Pour ceux et celles qui me suivent là, depuis un bout sur les réseaux sociaux ou surtout dans la dernière année, vous savez, j'avais l'été dernier, quitter la radio. Et dans la dernière année, je me suis lancé dans toutes sortes d'aventures et de projets super stimulants, puis intéressants, puis trippants. Et au mois d'avril, en tournée 1, 2, 3 punk, je reçois un appel. Et on me propose dans cette discussion-là de venir animer à Énergie l'été, le midi, en direct, partout au Québec. Et j'ai dit oui tout de suite. Et ce que je voulais vous dire surtout en ce magnifique mardi du 21 juillet, parce que ces affaires-là, faut pas les garder en dedans, il faut les partager. C'est à quel point, avec cette émission-là, j'ai retrouvé la passion et l'amour pour la radio. Et ça, c'est en grande partie à cause et grâce à cette belle gang d'énergie, mais aussi, surtout, grâce à vous, chers auditeurs, auditrices. Donc, je fais mon quétaine pour commencer le show ce midi, mais comme je disais, là, il faut pas garder ça en dedans, il faut se dire ces choses-là, et je suis tellement heureux de passer les midis avec vous cet été à Énergie. Donc, 6-12-12, puis vous m'envoyez tellement d'amour via le 6-12-12 que je me suis dit, j'avais pas le choix de m'ouvrir un petit peu. Vous le savez, c'est un show de gang qu'on fait ensemble, et je suis toujours très transparent avec vous. Donc, merci infiniment d'être là et je trippe bien raide. Ça résume. Résumer ce que je viens de dire en 90 secondes, c'est je trippe bien raide en ce moment. 6-12-12 pour vos textos. Vous le savez, dans ce show-là, on va faire toutes sortes de choses. On va jouer à Hitster un petit peu plus tard, mais on va écouter de l'excellente musique et ça part avec les Foo Fighters.

chum des trois accords avec Stéphanie. C'est ce qu'on vient d'entendre dans le road trip à Ridge, bien sûr, à Énergie. Petit rappel comme ça, petit rappel amical que vous pouvez toujours nous écouter en direct via l'application iHeart Radio. Pour ce qui est du prochain show de nos amis des trois accords, ça se passe le 25 juillet. C'est au lac, c'est à Robertval pour la traversée internationale du lac Saint-Jean. Plusieurs spectacles cet été et cet automne pour les trois accords. Vous pouvez visiter lestroisaccords.com. J'ai un petit sondage maison. Vous savez comment ça se passe quand j'ai une petite question comme ça dans la tête. Je vous la pose, je vous donne des options. Vous me répondez via le 6-12-12. Je calcule tout ça, puis on sort des statistiques officielles. La question est bien simple, c'est que je veux savoir vos plans pour les vacances de la saison estivale. Vous allez faire quoi pendant vos vacances cet été ou vous avez fait quoi? A, l'option A. T'explores le Québec. Fait que tu te promènes un peu partout puis tu découvres les belles régions qu'on a ou tu te gardes dans la métropole, peu importe. Tu explores le Québec. B, tu quittes la belle province pour vivre d'autres aventures ailleurs. Ça peut être au Canada, ça peut être en Europe, ça peut être du côté des States. Donc B, tu quittes la belle province, peut-être en Acadie, Wasaga Beach en Ontario, qui sait, et tu vas vivre des aventures ailleurs. Ou C, tu restes à la maison. Parce que t'as changé ta toile, pis ça a coûté 8 000$ pour la piscine, pis t'as refait... OK, je suis en train de raconter ma propre histoire. OK, fait que peut-être tu restes à la maison juste parce que t'es bien gâté, pis t'aimes être chez vous, pis tu veux pas dépenser une fortune dans le gaz. Donc, vous faites quoi pour vos vacances? 6-12-12, je veux le savoir, je veux vous lire. Est-ce que tu explores le Québec? Est-ce que tu quittes la belle province et tu t'en vas en aventure un peu partout ailleurs? Ou... est-ce que tu restes à la maison? On vous lit via le 6-12-12 et on va faire des petits calculs mathématiques pour vous donner les réponses les plus populaires. 6-12-12, A, B ou C, vos vacances, je veux savoir ce qui se passe. Les Red Hot Chili Peppers, et là on retourne en 1992. Est-ce la meilleure chanson des Red Hot Chili Peppers? Peut-être Under the Bridge.

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1: La grosse job ce midi, lire tous vos commentaires, vos messages via le 6-12-12, faire des calculs par rapport à ce sondage maison que j'avais pour vous dans le road trip à Ridge, à savoir ce que vous faites pour vos vacances saison estivale 2026. Explorer le Québec, vous évader ailleurs ou rester chez vous. Avant de vous donner les résultats et lire quelques messages via le 6-12-12, on va aller au téléphone. Denis est là, comment ça va mon chum?
2: Ça va super bien, et toi mon Red?
1: Man, ça va super bien. T'es-tu en vacances en ce moment?
2: Non, moi j'ai pris la semaine de la Saint-Jean, celle du 24 juin.
1: OK, parfait. Ouais. Qu'est-ce que t'as fait pendant ces vacances-là?
2: Ben, j'ai été tranquille. Là, j'étais allé au Capital, j'étais un fan des Capitales de Québec. J'étais là avec ma blonde, puis j'ai emmené mon gars une game aussi.
1: OK.
2: Sinon, j'ai essayé le petit B-Fly sur le boulevard de l'Ornière, là. C'est... Il y a comme un nouveau mini-pot là-dedans, puis les jeunes peuvent jouer là-dedans. Là.
1: Pis c'est ça la coche? De...
2: Ouais, c'est sur le boulevard de l'Ornière, pas loin de chez nous.
1: OK. Hey, Denis, on a-tu une grosse saison? Moi, je le sais. Là, je suis quelqu'un qui reconnaît les voix. Toi puis moi, on s'est déjà parlé dans une autre vie radio. Je sais que tu es un grand fan des Capitales. Oui. Ça se passe comment cet été pour nos Capis?
2: Ben, ils sont deuxièmes au classement, en arrière de Washington. Ils ont un match de plus à jouer. Ils ont une victoire de moins.
1: OK.
2: Leur fiche, c'est 40 victoires, 19 défaites en 59 games.
1: Aïe, encore une autre belle saison.
2: Ça va encore bien cette année. C'est plus les lanceurs, la relève, là, qui ont de la misère un petit peu plus.
1: OK.
2: Mais sinon, ils frappent. Fait que, tu sais, le fait qu'ils soient forts offensivement, ben, ça les sauve. C'est ça qui fait qu'ils sont bons. Mais la relève, elle va quand même bien pareil en général. Là.
1: C'est
2: elle va pas toujours
1: mal. Meilleur billet en ville, je le disais tout le temps, qualité-prix.
2: Ben
1: si
2: oui.
1: Vous êtes dans la région de la capitale nationale, si vous êtes à Québec, allez voir les Capitales. C'est vraiment là, pour une petite famille, one chum, c'est parfait, puis ça coûte pas trop cher, puis c'est un bon spectacle.
2: Ben oui, puis si je peux racheter quoi aussi, j'ai même été à Trois-Rivières aller voir deux fois.
1: OK.
2: C'était pire, parce qu'ils jouaient deux fins de semaine contre les Aigles de Trois-Rivières.
1: Oui.
2: Puis à Trois-Rivières, c'est pas pire, ce qu'ils font aussi comme promotion, ils font, quand ils ont 2000 personnes et plus, toute la nourriture est à 1$.
1: Oh, tabarouette. OK. Ben, ça vaut la peine.
2: Ben, ça vaut la peine de monter, moi, je trouve, là. À une pièce, c'est encore moins cher qu'au stade, qui est déjà pas
1: cher. Ouais, c'est vrai.
2: À 3$, fait que.
1: Hey, c'est ça. Un bon bargain, comme on dit. Hey, Denis, même tellement content de t'avoir reparlé.
2: Ben, moi aussi, je suis content de t'avoir reparlé, ouais. Fait que.
1: Je te souhaite un bel été.
2: Peut-être pas de continuité dans ta nouvelle job. Ça.
1: Ben, merci, mon chum.
2: On va s'en reparler un jour.
1: Yes, sir. Go, Capital. Go. Merci, Denis.
2: Yes,
1: salut.
2: Sir. Merci, au revoir.
1: Puis merci d'être bien branché à Énergie. Les résultats maintenant, donc, le petit sondage maison. Rapidement, je vous demandais, vos vacances, vous faites quoi? Avec 10% de vos réponses, vos votes, c'est B, allez ailleurs. Juste 10% ailleurs. 28% des gens qui ont répondu via le 6-12-12 vont rester à la maison et profiter de leur cours, leur piscine, etc. Et 62%, ça, je suis bien fier quand même, que 62% des auditeurs et auditrices qui ont envoyé un petit message, qui ont voté via le 6-12-12, vont explorer le Québec. On a des motadines de belles régions et d'endroits incroyables au Québec. Donc, il faut en profiter. Qu'est-ce qui s'en vient dans les prochaines minutes? On va ouvrir les lignes. Pas de suite. Puis on va jouer à Hitster aujourd'hui. Et il y aura aussi le montage road trip du jour avec du Imagine Dragons.
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Trop content de vous lire via le 6-12-12. Je vous souhaite de magnifiques vacances. Vous allez un petit peu partout. Et entre autres, le festif de Baie-Saint-Paul qui s'en vient. Ce festival-là est complètement incroyable. Il y a quelqu'un qui nous écrivait pour nous dire qu'on s'en va au festif voir les Goules, Violette P, Jeff Posé, Vallière, un paquet de découvertes. Absolument, c'est vraiment un beau festival pour tout ça, avec des shows souvent inédits dans genre l'église ou le pit à sable. J'adore le festif de Baie-Saint-Paul. C'est le moment de jouer à Hitster et j'ai besoin de quelqu'un qui veut jouer à ce super jeu musical avec moi dans le road trip à Reg. Donc, on ouvre les lignes. Lâchez-moi un petit coup de fil si vous voulez être finaliste aujourd'hui et avoir votre nom dans le petit chapeau pour le tirage vendredi d'un paquet cadeau surprise Hitster. 1-800-665-5440, 1-800-665-5440 ou dans la grande région de Montréal, le 514-790-0943. À qui la chance, ben important d'écouter le montage road trip du jour pour jouer à Hitster? Voici Imagine Dragons, Believer. First thing.

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0: Un gros merci au chum Wilson qui était à Québec la semaine dernière pour le Festival d'été de Québec. Je l'ai remercié en personne, mais je tenais à le dire en ondes. Un immense merci pour ce thème-là. J'adore utiliser du Offspring Original Prankster pour l'intro de notre jeu Hitster. Et aujourd'hui, on joue avec Nathalie qui est au bout du fil. Comment ça va, ma chum?
1: Salut! Ça va bien, toi?
0: Ça va super bien. Nat, tu nous appelles de où?
1: À Rouen.
0: OK. Puis, es-tu en vacances? Qu'est-ce que tu faisais en écoutant Énergie?
1: Je travaille.
0: Ah, ouais. OK. Puis, tu travailles où?
1: Je travaille pour Face Canada. Dans le fond, je suis actrice rurale. Je me promenais avec ma voiture, mais là, ma journée est terminée. Je suis rendue au bureau.
0: OK. Puis, la différence, parce que ça m'a toujours, on va dire, émerveillé, mais j'avais toujours une genre de questionnement par rapport à ça. T'as en ville facteurs, factrices qui vont, tu sais, beaucoup de pas, là. On compte les pas, puis on en fait pas mal. Quand on est en région, c'est un petit peu plus avec le véhicule, c'est ça? Est-ce que tu préfères ça que de marcher avec ta poche de lettres?
1: Ah, ben clairement, je le ferais pas facteur à pied.
0: OK! C'est bon, c'est assez clair, mais parfait. T'adores ce que tu fais, c'est ça qui est important. Hey Nat, sais-tu jouer à Headstorm?
1: J'écoute tes émissions régulièrement, là,
0: fait que je vais
1: essayer d'être bonne.
0: OK, bien, je suis sûr que tu vas être bonne. Puis en plus, je tiens à le dire, là, je souligne, c'est pas pour te mettre de la pression, mais je suis assez fin aujourd'hui avec les chansons qu'on a choisies. Ce qui va arriver, c'est que je vais te donner ta première chanson, ta première carte. Je vais te dire l'année de sortie de cette chanson-là. Et ensuite, toi, tu vas essayer de placer les deux autres tunes avant ou après cette année-là. Aussi simple que ça, OK? Allons-y avec le premier extrait.

0: Nat, ça c'est Bon Jovi.
1: My Life 2000.
0: OK, tabarouette. Si, malheureusement, t'as pas de point Bonnie pour cette bonne réponse-là, oh, mais non. C'est quand même très impressionnant. Donc, l'an 2000, c'est l'année très importante pour toi. Maintenant, tu dois placer les deux autres chansons avant ou après 2000 par rapport à l'année de sortie de ces tunes-là. Voici le prochain extrait.

0: Nat, est-ce que cette chanson-là est sortie avant ou après l'an 2000?
1: C'est celle-là qui m'a embêté le plus pendant tout ce temps.
0: Pour vrai? Ah non. OK, tu vas pencher de quel bord? Avant ou après?
1: Hey, je vais y aller avec avant.
0: Hey! C'est avant. Bonne réponse. C'est Tom Cochrane avec No Regrets et c'est bien avant. C'est 1991 pour ce grand succès-là de Tom Cochrane. Donc, tu as une bonne réponse. Si tu as la deuxième bonne réponse, tu vas avoir ton nom dans le chapeau pour le tirage de vendredi. Voici la prochaine chanson.

0: Nat, cette chanson-là est sortie avant ou après l'an 2000?
1: C'est tellement après, en 2012.
0: C'est tellement après et c'est tellement 2012. C'est une bonne réponse. Félicitations, Nat. Tu es finaliste du jour et ton nom sera dans le chapeau vendredi pour le tirage du paquet cadeau Hitster. C'est le fun, ça?
1: Yes, sir. Merci tellement.
0: Ça me fait plaisir. Hey, Mathieu, merci d'écouter le Road Trip à Reg. Merci d'être bien branché à Énergie et je te souhaite un magnifique été.
1: Merci à toi aussi.
0: Salut! C'est un rendez-vous demain. Question de savoir qui va jouer avec nous et qui sera possiblement finaliste du mercredi. Pour le moment, un peu de musique. C'est Miles Smith qui est là. La chanson s'appelle Nice to Meet You. Vous êtes bien branchés à Énergie dans le Road Trip à Reg.

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2: Aujourd'hui, dans le segment « Te souviens-tu du clip? », on retourne en 1997 pour un des clips les plus

0: Et à un moment donné, ces gens-là fixent le vide. Trey Cool et Mike Dirnt, les deux autres membres du trio de Green Day, se retrouvent dans le clip. Mike Dirnt, on l'apparaît, oui, il apparaît plutôt. On l'aperçoit en train de pomper de l'essence. Et pour ce qui est de Trey Cool, il joue le rôle d'un cycliste blessé et pris en charge par des ambulanciers. Cette chanson-là reste une des plus belles et plus mollo et plus populaires de Green Day. En 98, le clip a remporté le MTV Video Music Award dans la catégorie meilleure vidéo alternative. Mais qui a inspiré cette belle chanson de Green Day? Je vous raconte ça dans les prochaines minutes.
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3: Donc, qui a inspiré la plus belle chanson de Green Day de tous les temps, Good Riddance, Time of Your Life? Eh bien, c'est une dénommée Amanda qui était à l'époque étudiante. Et la blonde en 1993 à Billy Joe Armstrong, c'est que tout d'un coup, elle décide de le quitter. Elle part s'installer en Équateur et blessé et furieux, Billy Joe écrit cette chanson. À la base, la toune était pour l'album Dookie, sorti en 1994, album marquant, mais le band trouvait que la toune était beaucoup trop relaxe puis pas assez punk pour leur son et leur style, et surtout pour l'album Dookie. On la met dans un tiroir, on le ressort en 1997 pour l'album Nimrod. Billy Joe enregistre la chanson seul. Le réalisateur décide d'ajouter des violons sans le dire à personne. Et cette chanson-là devient une des plus populaires du groupe. Et ce qui est assez drôle quand même, c'est que cette chanson-là, qui est ultra sarcastique à la base, devient une ballade nostalgique et devient aussi l'hymne officiel des remises de diplômes, des mariages et des funérailles. Te souviens-tu du clip de cette chanson-là qui a été utilisé aussi en 1998 pour la grande finale de la série culte Seinfeld? On l'écoute à Énergie.

Avez-vous vu les images hier à Madrid? L'accueil que les Espagnols ont réservé à l'équipe championne de la Coupe du Monde. Je vous rappelle que l'Espagne a battu l'Argentine en grande finale. 1-0, il y avait 2 millions de personnes pour célébrer cette grande victoire de la Coupe du Monde du côté de l'Espagne. Ça avait l'air de tout un party. Ça a célébré aussi dans le baseball majeur hier du côté de Boston. Une 14e victoire de suite pour les Red Sox. Gain de 6-5 contre les Orioles de Baltimore hier. Et ce soir, les Red Sox qui pourraient égaler un record d'équipe de 15 matchs avec une victoire d'affilée. Et ça remonte à 1946. La dernière fois que les Red Sox ont gagné 15 matchs de suite. Et tant qu'à y être, ça va me faire un petit peu mal au cœur parce que je suis un grand fan des Blue Jays. Ça va pas très bien pour nos Blue Jays, notre équipe canadienne. Ah! Saison décevante jusqu'ici, puis si on se réveille pas tout de suite, ça se peut que dans les prochaines semaines, à la date limite des échanges, on devienne vendeur et pas acheteur. Aïe, aïe, aïe, aïe, aïe. Quel drop depuis la finale de la Série mondiale l'année passée. Bon, si vous n'avez pas encore un album préféré de l'été 2026, je vous suggère d'aller écouter Until the Sun Explodes de l'excellente formation Sublime, mais pas avec Bradley Nowell. Non, non, non, maintenant avec son fils Jacob. Voici justement la chanson qui porte le même titre que l'album Until the Sun Explodes à Énergie.

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1: Comme toujours, c'est un immense plaisir de vous lire via le 6-12-12. Merci pour vos messages. C'est d'écrire et de réécrire au plus grand nombre de personnes qui me textent via le 6-12-12. Si je vous oublie, je suis désolé, c'est juste que ça rentre parfois pas mal, mais ça me fait bien plaisir. Toujours un plaisir aussi de vous jaser de vive voix, et on peut le faire de différentes façons dans le road trip à Reg, donc soyez... toujours bien à l'aise de me lâcher un petit coup de fil pour qu'on jase ensemble. Et n'oubliez pas non plus que vous pouvez toujours écouter la belle gang d'énergie, toujours en direct via l'application iHeart Radio. Dans les prochaines secondes, on va se laisser avec du Jérôme 50, artiste que j'aime énormément, être humain que j'apprécie aussi énormément. Plusieurs shows encore cet été pour Jérôme 50, entre autres cette semaine, le 23 juillet à Saint-Jérôme, au Petit Dieu du Ciel. J'adore cette petite salle-là. On était là pour la tournée de Trois Punk au mois d'avril. Saint-Victor, au Festival Western, c'est le 24. Et le 25 juillet, c'est à Québec, à la fête de la famille de Saint-Émile. Mais sinon, vous pouvez toujours visiter le site bravomusique.com pour connaître les dates de Jérôme 50. Qu'est-ce qui s'en vient dans les prochaines minutes à Énergie? C'est la chum Kim Williams qui sera là avec de l'excellente musique. Et 14h55, ça rentre au poste. Format duo avec Geneviève Hébert-Dumont et Olivier Martineau. On se donne rendez-vous demain, 11h25. Merci à la gang en studio. Puis on se laisse, justement, comme je disais, avec Jérôme 50. Toi, Québec.

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0: joue de la guitare.
1: La voix de Jean Leloup qui fait toujours autant de bien. Merci pour cette belle chanson. Je joue de la guitare. Ta chum Kim qui est de retour. On est ensemble cet après-midi, deux belles heures avant. Ça rentre au poste, version estivale, puis on va avoir du fun. J'ai envie de vous entendre. Micro à heart, pas game de m'envoyer un petit micro, me faire une salutation. Si vous voulez saluer quelqu'un, me dire qu'est-ce que vous faites, let's go. C'est maintenant que ça se passe via l'application iHeart Radio. De Verve, Bittersweet Symphony, nous ramène en 1997. Dans les prochaines minutes, j'ai du Jelly Roll pour vous autres, du Maroon 5 et ça part. Luke Combs, Back in the Saddles.

0: Salut ma belle Kim, on est en direct actuellement de la Pologne avec nos amis. On est en vacances pour 3 semaines, on est tellement heureux. On écoute Énergie en ce moment. Yes, let's go Kim, bonne journée.
1: Wow, un méchant beau trip ça, la Pologne. Et vous savez que l'application iHeartRadio vous permet justement d'écouter Énergie, peu importe vous êtes où. Amenez-moi avec vous en vacances, ça va me faire plaisir de vous entendre. Et dites-moi où est-ce que vous êtes présentement, toujours via le micro iHeart. C'est le fun de vous entendre. Street of Dreams, voici U2 sur Énergie.

vous aimez Vincent Vallière, je vous invite à vous rendre sur les réseaux sociaux pour aller voir ses enfants Théo et Lily Rose qui ont partagé ensemble une vidéo dans laquelle ils chantent une chanson québécoise et c'est exceptionnel. Il y a eu de très, très beaux commentaires. En plus, Théo ressemble beaucoup à son papa. Donc, si jamais vous êtes fan de Vincent Vallière, vous allez adorer également. Il y a eu des commentaires de Guillaume Lepage, je connais un papa qui doit être fier. Karine Vanasse qui dit « Wow! » avec un emoji les yeux pleins d'eau. C'est la superbe chanson sortie de route du duo folk québécois Saratoga. Ça circule en ce moment sur les réseaux sociaux. Peter Gabriel, voici Big Time sur Énergie, ton été, ta musique, ton fun. Allez.

0: Hier, dans sa rentre au poste, Holly nous a fait son personnage de grand-maman, ça m'a vraiment fait rire. Donc, j'ai très hâte de savoir qu'est-ce qui va se passer à 14h55 avec Geneviève et Holly. Salut, Geneviève.
1: Allô, c'est Bruno qui va être là. Bruno est sur la grande déprime. C'est très difficile, Bruno. Et là, même s'il est dans le sud, à genre Caillou Coco, ça va quand même pas bien, ses affaires. Fait que ça va être à 15h55.
0: Mais là, Jen, avec ta bonne humeur, faut que tu le ramènes, là.
1: Non, il est pas ramenable. Il est pas ramenable, Bruno, je te le dis, pauvre. Fait que, on va y parler. Ça, j'ai vraiment très, très hâte. Je l'adore. Puis, à 17h, dans le moment, à Jen, on va parler de... Est-ce que vous êtes déjà fait escroquer ou bien, tu sais, comme un peu fait avoir niveau argent, tout ça? Parce qu'en ce moment-là, avec les vacances, il y a plein de touristes qui se font avoir de plein de façons, par des pickpockets, ou bien par des tours de magie, ou plein d'entourloupages. Fait que ça, si jamais vous êtes déjà fait avoir... On va vouloir vous parler vers 17h.
0: Ouais, puis des fois ça peut aller loin là. Moi, je me rappelle un moment donné dans le sud, j'avais regardé les avis sur internet de d'une activité là, je me rappelle plus qui était. Puis tout le monde disait que c'était à quel point c'était sensationnel. J'étais arrivée là, c'était tellement plate. Puis après ça, je me dis c'est sûr qu'ils ont payé des gens pour mettre des avis là.
1: Ah, c'est clair. Fait qu'on va vouloir des histoires comme la tienne, Kim, tantôt.
0: Fait qu'on vous écoute à 14h55. À tantôt.
1: Salut!
0: Et en musique, au retour. Ça fait longtemps que je vous ai pas fait jouer ça. Adam Lambert, What Do You Want From Me sur Énergie.
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0: Avec Jean-Luc Legendre. Bon mardi, Jean-Luc.
28: Salut, Kim.
0: Dis-moi, le Canada et les États-Unis vont accélérer les négociations.
28: C'est ce qu'a dit ce matin Mark Carney. Et il a parlé au téléphone à Donald Trump au lendemain des nouvelles menaces de Trump d'imposer de nouveaux tarifs punitifs dans 29 jours. Alors, voici le premier ministre du Canada.
29: Je viens de discuter avec Monsieur le président des États-Unis et nous sommes d'accord d'intensifier nos négociations pendant la prochaine deux semaines.
28: De son côté, Trump a précisé que les nouveaux tarifs ne sont pas imposés en raison des feux de forêt de l'Ontario, comme il l'avait récemment menacé. Trump dit que c'est en raison d'un traitement injuste que le Canada imposerait aux États-Unis depuis 50 ans. Il mentionne que sans les États-Unis, le Canada ne pourrait pas survivre.
30: They need us to survive. Without us, there's no way they can survive. But they've been very... very tough over the period of the last 50 years.
28: Je rappelle que Trump conteste le boycott de l'alcool américain, les quotas sur les voitures et la gestion de l'offre des produits laitiers. Et à ce sujet, la première ministre du Québec, Christine Fréchette, martèle que le Québec n'acceptera aucun recul.
31: La gestion de l'offre, c'est quelque chose qui est non négociable. Je vais rencontrer le premier ministre Carney plus tard cette semaine, donc j'aurai l'occasion d'en discuter avec lui.
28: Et puis, pour ce qui est du boycott de l'alcool américain, le premier ministre de la Colombie-Britannique, David Eby, refuse d'y mettre un terme.
32: There is not a chance in hell that US alcohol is going back on the shelf in British Columbia.
28: C'est assez clair. À Québec, maintenant, un enfant de 2 ans a été frappé par un véhicule en pleine rue dans le secteur Limoilou. La vie de l'enfant, heureusement, ne serait pas en danger. L'accident est survenu sur l'heure du midi sur la 4e avenue entre les rues Lila et de la Colombière qui sont présentement fermées, ce secteur-là. Et puis, au sport, les chances de voir Lionel Messi samedi au stade Saputo paraissent très minces. La vedette argentine est arrivée dans sa ville natale pour des vacances en famille après la Coupe du Monde, le CF qui va accueillir samedi l'Inter de Miami, qui est le club de Messi en MLS.
0: Merci Jean-Luc.
28: Bye-bye.
0: Bye-bye. Mais qu'il en profite, c'est bien mérité.
28: Ben oui.
0: The Struts, Could Have Been Me sur Énergie, ton été, ta musique, ton fun.

Anne Lemire qui nous rappelle que la vie est belle. Chanson qui accompagne merveilleusement bien Jessica qui est au camping présentement, bien relax dans son divan en L à l'extérieur, puis elle en profite à écouter Énergie. Donc merci pour ton texto, bien le fun de te lire. Si vous cherchez un spectacle à regarder en fin de semaine du côté de Jersey, les samedis festifs, ils y seront. Je parle des respectables qu'ils nous chantent à l'instant. Cette fille sur Énergie, ton été, tes vacances, ton fun.

0: demande comment ça va. Ça va bien. Moi, ça va bien. Finis ma journée d'aujourd'hui. Après ça, trois autres journées et je tombe en vacances. Samedi matin, 7h30, on prend la route. 4h30 de tout. On s'en va dans la vallée de Gatineau. Là. Je suis un chalet. J'ai capé une deuxième aventure. Là. Sur le bord du lac Etia pour aller faire du paddleboard avec ma blonde qui finit de mes amis. Yes, sir! Bonne vacances!
1: Oh, yes! Yeah, ce beau petit planning, ça, vous allez en profiter pleinement. Puis là, je vais faire passer ton après-midi beaucoup plus vite avec Papa Roach. Voici Wake Up Calling sur Énergie.

0: Véronique de Saint-Lin, c'est sûrement ce que ta blonde t'a dit. Réponds-moi. Tu as dû changer tes plans aujourd'hui, tes plans de ta journée. Qu'est-ce qui se passe? Qu'est-ce que tu fais là?
1: Je m'en vais. Je suis en route pour aller changer le pneu de ma conjointe qui a fait un flat. Donc, j'avais du temps, ça tombe bien. Je m'en vais la dépanner. Donc, passe une belle après-midi. Moi, je change des pneus, ça a l'air.
0: Ouais, pas toujours le planning qu'on avait prévu. Il y a des changements de plan qui arrivent comme ça, puis ta blonde est bien chanceuse de t'avoir parce que t'es une bonne personne, Eric. Je t'offre la chanson qui s'en vient au retour et c'est You and Your Heart, Jack Johnson sur Énergie.
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tellement important de conduire prudemment, les amis. Ce sont les vacances de construction. J'ai déjà entendu trop de mauvaises nouvelles. Donc, c'était mon rappel amical de fin de journée. Kim Williams, qui vous souhaite d'en profiter avec Geneviève Hébert-Dumont, Olivier Martineau qui s'installe. Ça rentre au poste version estivale qui débute dans les prochaines minutes. Puis là, je dois vous dire que j'ai de la difficulté à parler sur cette chanson-là, tellement gros classique. Richard Seguin, on se dit à demain, les chums, aux portes du matin sur Énergie. Ciao, ciao!

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0: On est tannant aujourd'hui.
1: Oh,
0: je le sens beaucoup dans l'ambiance. Il y a Luc Cochon qui s'en va en vacances bientôt, puis il est complètement inarrêtable.
1: C'est incroyable, hein?
0: Ouais.
1: Il y a de l'énergie, ce monsieur.
0: Ben, mais hein, qu'il y a de l'énergie, wow. Absolument. Fait que, ben voilà. Qu'est-ce qu'il dit? Bon, qu'est-ce qu'il fait?
2: Luc qui rentre en studio. C'est lui qui chauffe, hein? C'est lui qu'on a mis en charge de tout le reste.
0: Je suis en mots. On est désolé pour ça. Écoute, il est complètement, c'est préoccupant. Absolument.
2: Mais moi, tu sais que j'ai une grande passion pour les petits singes et c'est le plus que je vais me rapprocher d'avoir un capucin, c'est de m'occuper de lui.
0: Qu'est-ce qu'il veut dire avec sa petite voix encore?
3: J'ai voulu faire mon drôle, là.
0: T'es-tu blessé?
3: Là, je me suis blessé, là.
0: Je suis obligée
3: d'aller en vacances, là.
0: OK, bon.
3: Je pars pour le grand voyage.
0: Ben, son, là.
2: Oui, c'est ça. Prends le tunnel de lumière, Luc. Prends
0: le
2: tunnel.
0: Suis-le le plus possible.
2: Laisse-toi guider.
0: Laisse-toi aller. Va,
3: je vois pas, là, je suis dans la lumière, là.
0: Bon, continue. Voilà. Vers l'avant. OK.
2: Adieu, Luc. Mon Dieu. Bon. Moi, je pense que ce monsieur-là va vivre très longtemps.
0: Ah, ouais.
2: Parce qu'en haut, ils font comme. Non,
0: regarde, merci.
2: Pas tout de suite, les.
0: Sans façon.
2: Il est très drôle. Très drôle.
0: Comment ça va, toi?
2: Eh bien, comme d'habitude.
0: Bah.
2: C'est correct. Écoute, non, je me suis réveillé très tôt ce matin.
0: Pourquoi?
2: Ben parce que moi, une fois par semaine, j'ai la banque qui me téléphone pour me rappeler que j'ai des dettes.
0: Oui, je comprends.
2: Ouais.
0: D'ailleurs, j'ai vu un troc passer de Revenu Québec.
2: Oui?
0: Sur l'autoroute. Mais j'avais jamais vu un camion, l'auto, pas l'Auto-Québec, mais Revenu Québec.
2: Je l'ai souvent vu, c'est quand ils viennent chercher les meubles.
0: Oui, c'est ça. C'est leur, c'est l'huissier maison.
2: C'est le, ben, l'huissier, moi, je suis rendu grand chum avec, hein.
0: C'est vrai.
2: Oui, je suis le parrain de ses enfants.
0: C'est bien. T'as-tu déjà eu un sabot de Denver?
2: Non. J'ai pas d'argent pour ça.
0: T'as pas. Ouais, c'est pas par choix, souvent, qu'on a ça, un sabot de Denver, tu le sais.
2: Un sabot de Denver, oui, ça, c'est, oui, pour t'empêcher de rouler.
0: Oui, exact.
2: Non,
0: quand t'as trop de tickets.
2: Non, ça, parce que moi, j'ai une place à me parquer ici. C'est comme dans une ruelle.
0: Oui.
2: Il n'y a pas assez large pour qu'ils viennent m'installer. Comme coincé entre les deux murs.
0: C'est futé.
2: Ouais, je suis comme ça.
0: C'est brillant.
2: Et toi, t'as de l'air en forme.
0: Ben absolument que je suis en forme. Ouais, moi, je me suis levé à heure raisonnable. Il était 10h05.
2: Hey, ça, là, tu te lèves comme les bourgeois.
0: Ah, mais je me lève à 10h05. Après ça, j'ai pris un premier café. Après, j'ai pris un deuxième café. Regardez Bon an, mal an, l'émission qu'on avait aujourd'hui. Regardez des Grey's Anatomy.
2: Mais arc!
0: C'est la vérité.
2: T'as exactement le même genre de routine que les gens qu'on a guillotinés en 1789
0: pendant
2: la Révolution française.
0: Ben oui.
2: T'es d'une bourgeoisie.
0: Non, c'est pas bourgeois. C'est ma quatrième fois que je regarde les Grey's Anatomy. C'est 25 saisons de 25 épisodes de 45 minutes chaque.
2: Hey, le temps, si t'avais pris ce temps-là.
0: Pour faire quoi?
2: Pour bâtir une école en Amérique du Sud. Présentement, il y aurait peut-être des enfants qui pourraient s'instruire. Je veux juste, attends un peu. Là, tu me dis que t'es pas bourgeoise. As-tu déjà eu des rongeurs chez vous dans Pentry?
0: Oui.
2: C'est-tu vrai?
0: Oui.
2: Ah oui? Bon, non.
0: Ça, oui. Non, c'est la vérité. On a eu des souris.
2: C'est vrai?
0: Puis moi, je veux dire, je compose pas bien avec des souris.
2: C'est vrai?
0: Non, je me désorganise pour des souris.
2: Mais pourtant, c'est très petit.
0: Mais je sais absolument, mais c'est pas rationnel. J'ai vraiment, vraiment très, très peur de tout. C'est une peur que ma mère a donnée à ma sœur et moi parce qu'on avait, au chalet de mes parents, on avait souvent des souris. Dans un chalet, c'est normal. Puis là, maintenant, on a eu dans la maison. Puis là, moi, je suis passée de zéro à complètement crayola.
2: Ah ouais,
0: complètement folle. Folle, j'ai peur. J'ai installé des trames, mais après ça, pas savoir quoi en faire. Puis là, c'est ça.
2: Bon, on dirait que je suis en paix avec les rongeurs, les souris, les rats.
0: T'es laisse vivre avec toi?
2: Moi, tu vois, j'ai été troublé, mais de l'autre côté, moi, je me rappelle, petit gars, je devais avoir 7 ans. Mon grand-père m'avait dit, « Hey, il y a une souris dans le shed, installe-toi ici avec une pelle, puis mec, ta voix passée, snap-la. »
0: Ah, ça, c'est épouvantable.
2: J'avais passé l'après-midi assis sur une petite chaudière dans le shed, j'avais chaud. Je l'avais jamais vu. À la fin, je pensais l'avoir vu, puis j'ai juste fait du bruit parce que je voulais pas la snapper.
0: Mais je comprends.
2: Non, mais moi, je laisse vivre.
0: Mais comprends-moi bien. Hein. Moi, j'ai vraiment une grande dualité intérieure en moi, c'est-à-dire que j'y veux absolument pas chez moi, puis je veux dire, ça prendra ce que ça prendra, mais moi, je peux pas agir. Même que j'ai déjà, mon père avait voulu m'arracher la tête, à un moment donné, je fais une crise parce qu'il y a une souris, je panique, mon père installe une trappe, mon père parle, c'est un chasseur-cueilleur, installe la trappe, et là, je vois la souris se diriger vers la trappe, puis j'ai fait fuir la souris. J'ai dit, va-t'en, va-t'en! Tu vas mourir.
2: Ah, ouais,
0: mon père était comme, ben, tu sais, t'es dans les jambes, Geneviève. On va te demander de sortir, là, parce que tu retardes le groupe. Une grande dualité. Je veux pas qu'il ait mal.
2: Non, je comprends.
0: Également, là, tu sais, la petite affaire qui est fait sécher, là.
2: Qui est fait sécher?
0: Sécher dans le mur.
2: Un air fryer? Qui est fait sécher dans le mur.
0: Ben oui, c'est un petit poison qui est fait sécher dans le mur. Là, je m'excuse si Péta écoute, là, c'est épouvantable, mais en même temps, on peut pas avoir des rongeurs chez nous. Sais-tu combien ça fait de bébés, des rongeurs? Une souris, là, ça peut te faire 10 à 12 rongeurs par 3 semaines. Puis eux autres, ils s'en foutent, là, la consanguinité, là. Après ça, tout ça, ça se met en dedans de 6 mois, t'en as une centaine.
2: Ben, non, je suis d'accord avec toi. C'est pour ça que moi, à la campagne, j'ai pas de problème de rongeurs. Je laisse rentrer les coyotes.
0: C'est fin, ça.
2: C'est réglé.
0: Ça, c'est une bonne idée. Qu'est-ce que tu veux dire, Luc?
3: En fait, la description que t'as faite, là, tu sais, t'as dit, hey, ils se mettent entre eux autres. Ouais. Toute la description, j'avais l'impression de voir toutes les belles années du Fuzzy.
0: Ah, exactement.
3: C'était pareil comme ça. C'était comme des petites souris.
2: C'est vrai, hein,
0: ça se met, ça se fout de la consanguinité.
3: C'est de même, ça marche.
2: Ben oui. Moi aussi, je pense que ça mourrait dans les murs.
0: Ça mourrait sous les murs. Absolument. Absolument.
2: Je sais pas ce qu'ils ont fait avec le Fuzzy de Laval, hein.
0: C'est rendu un club de bridge, si je ne m'abuse. Ouais, à Laval, c'est rendu un club de bridge, je pense. Ce qui est cohérent.
2: Comme les choses changent, hein? On vieillit, on s'en va tranquillement.
0: Nos
2: places où on allait danser deviennent des clubs de bridge.
0: Ben complètement. Là, il y a des gens sur au 6-12-12 qui disent ça te prendrait un chat. Non. Parce que les chats, des fois, tu peux être chanceux en avoir un qui va les empêcher de rentrer. Mais t'en as des débilos là, qui s'en vont y chercher puis qui les amènent en offrande dans ta maison.
2: Ah, mais là, ça là.
0: Fait que là, moi, je peux pas courir le risque d'avoir un chat qui serait du mauvais bord.
2: Non, c'est ça, parce que les chats se multiplient, là t'en as plein.
0: Non, mais ça, c'est cute.
2: Faut que t'achètes un crocodile, résoudre ton problème de chat. Ça, c'est complexe.
0: Ouais, c'est complexe. Ton mot du jour?
2: C'était souris, on vient de brûler. On vient de brûler mon... Et non, c'est gomme!
0: Okay.
2: J'ai besoin de votre conseil, messagerie texte 12-12. J'ai besoin que tu m'aides, là. Tu sais, là, je suis pas capable de tout faire. Moi, j'habite tout seul, là. Il y a des fois, j'ai besoin d'aide. J'ai sorti du bois d'épinette, là, de chez nous. Puis je l'ai collé sur mon chandail, sans faire exprès, j'ai mis de la gomme d'épinette. Mais là, des t-shirts, là, tantôt, John Amda a dit, jette-le. T'es-tu fou? Moi, j'ai deux t-shirts.
0: Ben oui, mais là.
2: Là, j'ai deux t-shirts. Là, fait que là, il est plein de gomme d'épinette. Ça fait 25 fois que je le lave. Je sais pas quoi faire. Comment ça se lave, ça?
0: OK, je suis allée voir sur Mme Chastache.
2: Oui.
0: Je suis là, en ce moment, au moment où on se parle. Puis au 6-12-12, si vous avez un meilleur truc, on est preneur. Ça dit imbiber la zone avec un mélange de 3 parts d'alcool à friction, 1 part d'eau, ou utiliser de l'alcool à friction pure, frotter délicatement pour dissoudre la résine et laver le tissu à l'eau chaude savonneuse. Qu'est-ce que t'as essayé, toi, pour que ça...
2: Le feu! Moi, j'ai mis de l'essence, source de chaleur. Il n'y a plus de tâches. All right!
0: C'est des minutes qu'on retrouvera jamais, ça.
2: Non, mais c'est pas grave, parce que
0: je suis payé, bonnes intentions.
2: Je suis payé pour ces minutes-là, mon ami.
0: T'as raison.
2: Il n'y a aucun problème. Hey, WD-40, bonne idée.
0: Ah, ben oui, mais ça va sentir le yard, mais ça va être huileux, non?
2: Il y a quelqu'un qui me dit gomme d'épinette pour enlever de la gomme de sapin. J'ai comme l'impression.
0: Hey, est-ce qu'on nous nargue?
2: J'ai comme l'impression que ça serait comme peinturer ma vaisselle sale.
0: Oh, c'est tellement drôle ce que tu viens de dire, Olivier.
2: Ben oui, ben merci.
0: C'est très drôle.
2: OlivierMartineau.com si tu veux des billets.
0: OlivierMartineau.com, certain. D'ailleurs, ouais. Olivier Martineau, j'ai pas dit mon mot du jour, excuse-moi.
2: Ben oui. Je m'en allais te poser la question. Non, assez parlé de moi qui est engommé. Hey, parlant de gomme, est-ce que la gomme chiclette existe encore?
0: C'est une bonne question.
2: Gomme chiclette?
0: Mais elle était peu savoureuse, tu sais. C'est rien contre.
2: C'est comme les gommes au savon, c'était bon à peu près 3-4 secondes.
0: Au maximum.
2: Fallait pas que tu respires.
0: Ouais.
2: Sinon, le goût partait.
0: Exact.
2: Ton mot du jour, Jen, avant qu'on ferme la shop.
0: Non, mais regarde, je vais. OK, mon mot du jour, je pense que tu vas l'aimer. C'est itinérance. Je vais vous expliquer pourquoi. Okay.
2: Oui.
0: Parce que, il y en a partout, mettons, il y en a dans plein de grandes villes, du côté de Québec, Montréal, Sherbrooke, Trois-Rivières, il y en a d'itinérance.
2: Oui.
0: Et chose que je remarque qui me gosse beaucoup quand ils vont quêter là au coin de la rue quand t'es à la lumière mm-hmm. tout ça. Moi souvent, mais même tu sais c'est rare, j'ai jamais d'argent comptant. Ça m'est arrivé d'en donner, mais j'en ai jamais okay. la plupart du temps. Mais je m'assure toujours de leur faire un sourire, leur dire j'en ai pas, tu sais bonne journée quand même puis tout ça. Et souvent les gens vont avoir tendance à ignorer les personnes itinérantes qui leur quêtent quelque chose parce que ouais. je sais pas ils ont peur qu'ils leur sortent dessus. Mais moi, j'avais vu un documentaire à un moment donné avec Jean-Marie Lapointe, ouais. qui a beaucoup travaillé avec les itinérants, puis il disait une des choses qui leur fait le plus mal, c'est de se faire ignorer justement.
2: Ben, c'est sûr.
0: Fait que juste un genre de sourire, puis j'ai toujours eu un sourire en retour. Ils savent, il y a plus personne qui a de l'argent là.
2: Ouais.
0: J'ai toujours eu en échange un hey, mais merci beaucoup madame, bonne journée. Puis toujours ça va les rendre plus de bonne humeur. Vous n'avez pas à vous sentir mal de pas en avoir de l'argent, ou à la limite, vous avez le droit de ne pas en donner. Mais juste de reconnaître qu'ils existent, de leur adresser un regard. Voilà. Parce que souvent, je remarque ça aux lumières, puis ça m'énerve. Fait que là, je l'ai dit.
2: Ben, t'as raison. T'as raison, tu fais bien de souligner. Moi, je suis un peu partagé dans la chose parce que, comme toi, moi, j'ignore pas, je salue, mais j'arrive pas non plus à mentir. Fait que ça me porte dans une drôle de position. Fait que souvent, on me dit, monsieur, avez-vous du change? Je fais oui. Puis je m'en vais. Mais je suis comme... À vous de la monnaie. Non, mais c'est parce que moi, j'ai tout le temps de la monnaie.
0: Oui, merci, j'en ai.
2: Ça fait chling-chling, à vous de la monnaie. Oui! Puis je continue, je fais vite.
0: Oh, c'était épouvantable, mais t'as le droit. Oui. Non, mais après ça, il y a plein de, d'écoles à penser, puis t'as toujours le droit de ne pas en donner.
2: Jamais, on est toujours en droit de faire ce qu'on
0: désire. Puis cet argent-là, ça se peut que t'en aies besoin, là.
2: Cela dit, attends, je remets à d'autres causes, à d'autres organismes qui viennent en aide, mais de l'argent direct, c'est rarissime que j'en donne.
0: C'est correct.
2: Cela dit, mais écoute, j'en fais des levées de fonds, j'en supporte des fondations.
0: Mais les regarder.
2: Mais c'est ça. Oui, mais par contre, je faisais juste une joke. Je fais juste une joke, là.
0: Juste pas me chicaner.
2: Ah, c'est pas après toi que je
0: me chicane.
2: C'est le personnage.
0: C'est inacceptable. Ça me fait beaucoup, beaucoup de peine. C'est Bruno qui est là aujourd'hui.
2: Ben oui. Toi aussi, t'as-tu de la peine autant que Bruno?
0: Jamais autant que Bruno. Bruno c'est vraiment la grande détresse psychologique.
2: Bruno, en plus de ça, il nous appelle de Cancun aujourd'hui.
0: Même malgré le grand soleil, il va pas bien.
2: Il était dégueulasse à Verdun. Imagine-toi à Cancun.
0: Ben non,
2: c'est terrible. Il va pas bien.
0: Des nouvelles.
2: Il fait soleil, mais il y a de la pluie dans son cœur.
0: Toujours dans son cœur.
2: Ça, c'est
0: dans
2: à 15h35.
0: 15h35. Dans les nouvelles, oh my God, on va peut-être voir profiter de l'été sans se faire bouffer par des maringouins et surtout sans avoir besoin de se promener avec une grande tapette à mouche électrique, ce qui est un charme quand même. Je vais vous en parler, ça. Oui. Je le dis, c'est révolutionnaire. Tout de suite, c'est Coldplay. Vive à la vie d'Énergie dans sa rentre au poste.

0: nouvelles.
1: Olivier Martineau, Geneviève Hébert-Dumont pour les nouvelles. Oh my God, il y a une petite bête très attachante à Seattle, mais tu sais de qui il s'agit parce que tantôt tu l'as vu sur ma feuille et tu as dit « Hey, ça, c'est-tu le petit raton laveur un peu infirme? »
2: Oui, c'est vrai que je t'ai dit ça tantôt.
1: Jimothy.
2: Comment il s'appelle?
1: Ils l'ont nommé Jimothy.
2: Jimothy.
1: Oui, comme Timothée puis Jim. C'est comme s'il avait mixé Jim puis Timothée, ça fait Jimothée.
2: C'est dégueulasse.
1: C'est épouvantable.
2: Déjà, t'es magané, Jimothée.
1: Tu sais, il aurait pu lui donner un nom bienveillant, quelque chose de super simple. Patrick le raton, Julien le raton. Ils ont choisi Jimothy le raton.
2: C'est dégueulasse.
1: C'est un cauchemar.
2: C'est pour preuve que quand tu laisses l'Internet décider, là.
1: Ah, ils sont pas fiables.
2: C'est dégueulasse.
1: C'est épouvantable.
2: Okay, qu'est-ce que tu penses avec ce raton?
1: Ben, parce je t'explique.
2: Juste pour le décrire, là, il y a de l'air de. Mettons, tu aurais essayé de rentrer un raton. Tu coupes la queue d'un raton laveur, puis tu essayes de rentrer le reste dans un pot maçon. Il y a de l'air de ça.
1: Ben, en fait, oui, parce qu'il y a un problème de colonne vertébrale. Ouais. Il est atteint du syndrome de la colonne vertébrale courte.
2: Oh,
1: ouais. J'ai rien de plus à dire là-dessus parce que la nouvelle, c'était qu'il existait. Fait que bon, ça c'est dit.
2: C'est mince, c'est très estival. Puis moi, il faut que je punche là-dessus, il faut que je fasse des jokes.
1: Non, mais là, t'es arrivé, t'as dit le contenu qu'il y avait sur ma feuille, puis là, je me retrouve bien okay. Vite, tu sais, à court. Non, mais pour vrai, il est bien apprécié dans sa communauté, Jimothy.
2: Ouais, c'est un raccoon qui en a fait beaucoup pour sa communauté.
1: Honnêtement, le cœur, sa main. Il fait partie de tous les spotted de Seattle.
2: Ouais.
1: Hein? Seattle, dans l'État.
2: De New York.
1: Tout ne sert à rien.
2: Mais oui, mais je ne sais pas les feuilles, moi. Vous ne me donnez rien parce que vous...
1: Mais non, mais Seattle, ce n'est pas dans Washington.
2: Mais je ne sais pas. Ce n'est
1: pas dans l'État de Washington, Seattle, en Oregon.
2: Seattle.
3: Personne qui le sait.
1: Mais voyons, là, vous autres.
2: Excuse-moi, messagerie texte. Est-ce que tu t'en colles autant que moi de ce que
1: je fais? Non!
2: Non, mais non, peux-tu s'embrayer, s'il vous plaît, là?
1: Hey, non, excuse-moi, c'est important.
2: Luc, tu sais, c'est où, Seattle?
1: Dans l'État de Washington.
4: Oui, c'est une ville à Washington, mais ça m'amène à un petit jeu de mots avec Olivier.
2: Ah oui, non, mon
4: Luc? Fais-moi une phrase avec motel et Seattle. Seattle pomme pas, motel poignet. Au revoir. Et retour au programme en cours.
2: T'as pas ça, un jeu de mots?
3: Mais voyons!
2: Hey, ridon, là!
1: Hey,
2: excuse-moi, Jen, on peut-tu faire quelque chose qui nous tente, moi pis Luc, là? Hein? On l'a fait, ta chronique? Hein? Peux-tu rire à nos affaires, s'il vous plaît? Bon, all right.
1: Les jeux de mots.
2: Si elle te le pas, moi, je vais... Moi, t'as le pognier, ouais. Moi, t'as le pognier. Voilà.
1: Ça t'a fait plaisir. T'es content?
2: Hey, moi, c'est quoi? Ça me coûte pas cher. Voyager, j'ai pas besoin d'aller en Europe, voir Venise. Moi, des petits jeux de mots comme ça. Et hop, c'est parti. Deuxième nouvelle, Jen.
1: Une start-up, OK? Une petite compagnie qui est en train de, en ce moment, créer quelque chose de vraiment hot. Ça s'appelle Torniol. Et c'est un petit drone...
2: Encore un nom très bien.
1: Un torniole, absolument. C'est un petit drone qui va gonner les insectes. Dans le fond, c'est formidable. C'est comme un petit drone qui va se promener en altitude. Tu fais partie de ça. En fait, ce qu'on veut faire avec ça, c'est empêcher les insecticides puis toute la patente. Okay. Donc, ça serait une alternative qui serait saine, bien évidemment.
2: Ouais.
1: Là, tu peux mettre ça dans les villes, tu peux mettre ça sur tes champs, tu peux mettre ça en camping, je sais pas trop, mais le drone, il part, puis là, il spot, puis il est capable de différencier les avec la fréquence de battement d'ailes.
2: Les nuisibles et les bons insectes.
1: Absolument.
2: Donc, il pourrait pas tirer, par exemple, sur un papillon monarque.
1: Non, ça serait bien tannant.
2: Hey, moi, j'ai planté pour avoir 400$ d'ascripiade dans mes ravins.
1: Non, c'est ça.
2: Hey, j'ai du monarque.
1: Mais c'est sûr que oui.
2: Ça m'empêche de dormir. Le battement d'ailes, il y en a tellement, là, le soir, c'est très fort. J'ai un million de monarques.
1: C'est pas
2: là,
1: la vérité.
2: Je suis en train de repeupler la colonie.
1: C'est pas la vérité.
2: Mais là, la question que j'ai à te poser, c'est ça shoot avec quoi? Une fois qu'ils ont spoté,
1: un petit laser.
2: C'était cœur. C'était cœur.
1: Hey, excuse-moi, là, mais je trouve ça écœur. Imagine. Peut-être que on l'entendrait ça aussi, mais idéalement non. Mais on entendrait peut-être des petits chocs électriques, le même petit choc que quand on pogne la tapette à mouche électrique.
2: Oui.
1: Ça fait de même, là.
2: Ben, clairement, dans les bruitages, t'es très forte, hein.
1: Merci beaucoup. Je suis contente que tu
2: mentionnes.
1: Le
2: laser, le truc électrique.
1: Oui, ben, tu pourrais pas en faire autant. Fais un bruit de laser.
2: Non, j'en ai pas l'intérêt.
1: Ah, parfait. OK, parfait. Il n'y a pas de problème.
2: Merci. T'en remercie.
1: Alors, dans les prochaines minutes, juste nous dire, là, toi, Bruno, il est rendu où, là?
2: Là, il est rendu à Cancun!
1: Cancun, mais toujours la grande détresse.
2: Trois fois, je le dis! Toujours la détresse. La détresse, pauvre Bruno.
1: Pauvre Bruno.
2: Là, il nous appelle, il va avoir besoin d'aide parce que ça s'est pas bien passé. Il a eu besoin d'assistance médicale.
1: Ben oui, il va pas bien. Il va absolument pas bien.
2: Également. Attends de voir ce qui s'est brisé.
1: Non. Qu'est-ce qui s'est brisé?
2: Ben, je peux pas te dire.
1: Ben oui, dis-moi,
2: non. Non, non.
1: Un petit indice.
2: Ah non.
1: Regarde mon attitude.
2: C'est un teaser.
1: Bon,
2: c'est
1: pas de problème.
2: Reste là.
1: Forge-toi pas après moi. Il y a le quiz de l'été également dans les prochaines minutes. Appelez-nous tout de suite pour pouvoir participer. 514-790-0943 1-800-665-5440. Et vous pourriez gagner un super coffret cadeau Prestige.
2: Wow.
1: On va augmenter votre budget vacances.
2: Oui.
1: On va te dire ça de même.
2: Oui. Hey, maison, c'est le fun, ça.
1: Oui. Fait qu'appelez-nous tout de suite si vous êtes pas pire en quiz de connaissances générales. Également musique Radioactive avec Imagine Dragons. 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
1: À 15h22, on va jouer au quiz de l'été. Oh. Je veux saluer absolument au 6-12-12. Vous pouvez nous envoyer si vous partez en vacances, si vous l'êtes en ce moment. Il y a Nikki et Cathy Grandbois qui nous disent camping en fin de semaine et elles spécifient igloo.
2: Ah, OK.
1: J'imagine que c'est pas seul l'endroit où ils vont rester, mais bien ce qu'ils vont faire.
2: Oui, c'est ça. Oui, écrivez-nous où est-ce que vous partez, combien de temps, partir de quelle date, votre adresse si vous avez des objets de valeur.
1: Bon, c'est super.
2: On va essayer de...
1: Radioactive Imagine Dragons.

0: personne gagnante aujourd'hui sera finaliste parce que vendredi, on va faire tirer ce coffret prestige. Donc, moment à partager et microbrasserie d'une valeur de près de 300$. Ça implique d'aller justement se promener un petit peu partout à travers le Québec, aller découvrir des microbrasseries, faire des activités. Il y a un paquet d'activités parmi lesquelles vous allez pouvoir choisir. En fait, c'est vraiment, vraiment le fun. C'est un quiz de connaissances générales. Ouais. On va aller voir nos deux participants. Il y a Mélissa qui est là. Salut, okay. Mélissa.
1: Salut!
0: Comment ça va?
1: Ça va super, vous autres!
0: Ça va très bien, t'es en vacances?
1: Non, pas encore.
0: OK, qu'est-ce que tu fais dans la vie?
1: Je travaille à la Ville de Montréal à l'approvisionnement.
0: OK, approvisionnement en quoi?
1: En tout, qu'est-ce que la ville a besoin?
0: Ah bon,
1: là?
0: Parfait.
2: Bon, ah ouais, c'est
0: tellement pas
2: vilain. C'est possible de leur amener de l'asphalte! Oui, finissent les routes!
0: C'est le fun, tu dois jamais te la faire dire, celle-là.
1: Non, pas du tout.
0: Non, c'est ça. OK, on a Jocelyn qui est là. Salut, Jocelyn!
3: Salut!
0: De quel Allô? Coin?
3: Sainte-Marthe-sur-le-Lac.
0: Sainte-Marthe-sur-le-Lac. Excellent. Okay. Qu'est-ce que tu fais dans la vie, toi?
3: Oui, je suis vendeur en industriel, tout ce qui est pneumatique, hydraulique, laveuse industrielle, coutillage, némite, on touche à tout.
2: C'est quoi, là? Là, je vous écoute tous les deux, là, ça a l'air formidable.
3: Plate.
2: Non, mais ça a l'air formidable. Ça a l'air hautement spécialisé, toi et l'autre participant.
0: Mélissa.
2: Mais là, moi qui dois vous trouver des buzzers, ça me peinture un peu dans le coin.
0: OK, ben alors, t'as-tu d'autres options pour Mélissa d'abord?
2: Mélissa, c'est quoi? Où c'est que t'habites, Mélissa? C'est quoi ta ville?
1: Rawdon.
2: OK.
1: Là, t'as plus de viande.
2: Là, bon, oui, mais en. OK, Gabin, OK. Rawdon, regarde, on va instruire les gens aussi. Rawdon, c'est une des plus vieilles colonies qu'il y a dans la province. Ça a été fondé en 1799. OK. Oh. C'est une des plus vieilles colonies. C'était Lord Francis Rawdon qui a fondé ça.
0: Fait
2: que toi, ton buzzer, tu vas crier Lord Francis.
1: C'est bon.
2: OK. Jocelyn, toi, tu viens de Sainte-Marthe-sur-le-Lac, un lac qui s'est fait pour se baigner, tu vas crier plouf.
3: OK, c'est bon. Plouf.
0: OK, alors, on reteste ça, Mélissa?
1: Oui.
0: Ton buzzer?
1: Lord Francis.
0: Parfait, Jocelyn?
3: Plouf.
1: Parfait. C'est un peu plus long,
0: lui. Ben, c'est parce que celui de Mélissa est un peu plus long. Okay. Hier, on l'a essayé, ça, puis c'était pas juste.
2: OK, tu vas crier juste Francis.
1: Francis, c'est bon.
2: OK. D'accord, mais je veux que tu le cries comme si t'étais fâché. OK, vas-y, là, let's go.
1: Francis!
2: Bon, c'est ça que je veux, excellent. Bon. Bon, c'est une belle attitude de champion. Bonne chance à tous les concurrents. On vous rappelle qu'on joue pour 4 milliards de dollars.
0: Exact, à peu près. 5 questions, celui qui aura le plus de bonnes réponses après les 5 questions, vous serez officiellement finaliste. Et c'est parti, quel chanteur interprète Summer of 69?
1: Francis!
0: Ah, Mélissa! Ah,
2: Francis, oui.
1: Brian Adams.
0: C'est une bonne réponse.
2: Oh, OK.
0: Eh bien, oui, pas grave. Question numéro 2. Quel acteur joue Dawson, dans le Titanic?
3: Plouf.
0: Oui, je sais.
3: Leonardo DiCaprio.
0: C'est bon, c'est
2: correct. Ça, on le sent qu'il est revenu dans la game.
0: Ouais. Puis avec la pression, puis le stress, puis tout. Donc, excellent. C'est 1-1. Question numéro 3. Quel chanteur québécois a chanté Tu m'aimes-tu?
3: Plouf.
0: Vas-y donc, Jocelyn.
3: Fernand Gignac.
0: Malheureusement, non droit de réplique.
1: Tu m'aimes-tu, Mario Pelchat?
0: Malheureusement, non, c'était Richard Desjardins.
2: Tu m'aimes-tu? Ben oui, Richard Desjardins.
0: C'est magnifique comme version. Marc-André Fortin à Star Academy, on a vu une super version également.
2: Bon, merci pour ce point.
0: Ben, ça me fait plaisir.
2: On met ça dans notre sacoche, hein? Peut-être qu'on jouera un quiz un jour. On aura besoin de cette réponse.
0: Complément d'information dont on s'en recherche, je m'excuse. Alors, question numéro 4. Quel aventurier porte un fouet et un chapeau?
3: Plouf.
2: Plouf.
3: C'est Indiana Jones.
0: C'est une bonne réponse. On s'est proche, donc c'est 2-1 présentement pour Jocelyn.
2: J'aime ça à quel point t'es fâché d'avoir la bonne réponse. OK, bonne chance à vous deux.
0: Quelle chanteuse a lancé Jagged Little Pill en 1995?
2: Ouf. Ouf, on va aller au
0: compteur. On va aller à Toronto. Comment?
2: Oui.
0: C'est Francis.
1: Alanis Morissette.
0: C'est une bonne réponse. Fait que là, on se retrouve à 2-2.
3: Ouais.
0: Bon. J'aime que Jocelyn ait fait.
2: Hey, calmez-vous, la gueule.

0: retrouve officiellement finaliste pour ce coffret prestige, oui. Moment partagé et microbrasserie, une valeur de 300$. C'est vendredi qu'on va faire le tirage final.
1: Destroy.
2: Destroy.
0: Oh, attends, ça fait longtemps qu'on n'a pas entendu ça, Destroy.
3: Oui.
0: C'était comme, c'était organique, ça a sorti vraiment comme s'il disait ça dans son quotidien. Tu utilises ça souvent, Jocelyn?
1: Mais un peu, oui. Mais je pense que ça date du cimetière des CD. Ça se peut-tu, en tout cas?
0: Ah oui! C'est drôle, ça, c'est vrai, à Musique Plus. Hey, c'est trop bon. Hey, merci, Jocelyn.
1: Oh, salut.
0: Salut. Bon, Bruno s'en vient. Il va pas bien, malheureusement. Cet homme qui a toujours la mine basse, verre à moitié vide, même si c'est la moitié d'un martini. Bon, OK. Me sentir vivant, pis

0: bom.
1: Salut! Salut, Geneviève! Est-ce que vous m'entendez bien, là? Est-ce que la liaison satellite est de bonne qualité?
2: Oui, on t'entend très bien, Bruno.
1: C'est Clio au téléphone, là. Je vous appelle en direct de Cancun. Je suis arrivé ce matin, là. En fait, quand le feu a commencé, quand le feu a débuté à mon appartement... Je me suis dit, bon, ben, j'aurai pas de place où dormir. Tant qu'à faire, on prend une semaine de vacances à Cancun.
2: C'est pas fou.
1: Ah, mais j'aime ça ici. Mais c'est juste que le monde parle à l'envers.
2: Comment ça, le monde parle à l'envers?
1: Au lieu de dire allô, ils disent hola. Mais je ne savais pas, moi, que c'était comme ça. C'est mon premier tout inclus, là. Avoir su, j'aurais pas amené ma propre serviette.
2: Pauvre petit!
1: J'ai déjà pris des couleurs!
2: Comment ça, déjà?
1: Oui, je suis tombé dans les escaliers, plein bleu! Est-ce qu'on a eu chaud, là? On a eu chaud, pas juste à l'appartement, mais à Cancun, c'est très chaud!
2: Mmh, ben oui!
1: Ouais, ici, depuis ce matin, je brûle littéralement! Je sens les petites saucisses à déjeuner! Je suis rendu rouge. Pourtant, je comprends pas, j'ai mis de la crème.
2: Ah, ben, t'as mis quoi comme crème, la 30?
1: Non, j'ai mis de la crème à cuisson. Pourtant, c'est fait pour résister à la chaleur intense. Sinon, je suis allé nager avec des dauphins.
2: Oh, oh.
1: Oui, je voulais faire cette activité-là depuis fort longtemps. Les dauphins m'ont toujours intrigué.
2: Okay. Hein.
1: Oui, les dauphins, c'est un peu les glory holes de l'océan.
2: Oh mon Dieu.

0: ça s'est pas bien passé. Oui, ben, je me suis fait piquer la bisoune par une méduse. Et là, les sauveteurs là, sur la plage m'ont dit que pour la décoller, parce qu'elle me lâchait pas, ça prenait de l'urine.
1: Oui.
0: Le problème, c'est qu'elle me piquait exactement par où que je pisse. Fait que j'ai trouvé une solution, je me suis couché sur le dos pour me pisser dessus.
1: Ben oui.
0: J'avais de l'air de la fontaine du Bellagio. Les gens sur la plage me lançaient des pesos pour faire des vœux.
1: Ah, ils sont fins.
0: Mais au moins, je suis rendu avec un gros pénis.
1: Ah, ben c'est ça.
0: Et ici, je me suis déjà fait des amis, hein. Ouais, ils m'ont même donné un surnom, un petit nom de 15 jours. Ici, personne m'appelle Bruno. Depuis que je suis arrivé, tout le monde m'appelle Puta Madre. Sinon, j'ai acheté des souvenirs aussi, là. J'ai pas perdu de temps. Hein. Moi, j'ai arrivé un matin, mais direct en arrivant, je me suis dit d'un coup qu'un respect.
1: Ben, c'est sûr, qu'est-ce que t'as acheté?
0: J'ai acheté des maracas. Okay. Ça fait un beau petit bruit, hein? Ça me détend, les maracas.
1: Ah, OK.
0: C'est un peu un instrument de musique à mon image.
1: Oui.
0: De l'extérieur, ça a l'air bien beau, mais en dedans, c'est tout en miettes.
1: Oh, pauvre petit.
0: De toute façon, c'est pas pour moi, les souvenirs, c'est pour ma grand-mère.
1: Elle est encore en vie?
0: Oui, mais elle a de l'Alzheimer.
1: OK.
0: Fait que des souvenirs, elle en a plus beaucoup. J'espère que ça va l'aider. Là, pour relaxer, je suis allé au bar de l'hôtel. Mais comme j'étais un tout inclus, je me suis dit, je vais en profiter. Mais il faut quand même que je fasse très attention à mes consommations. Pour l'instant, je bois juste des pina colada parce que je veux pas prendre de chance avec les autres affaires. Je suis mortellement allergique aux ananas.
1: Ben, Bruno... Bruno, tu le sais que des pina colada, c'est fait avec de l'ananas.
0: Oh non! Oh non! Bon! Ben.
1: J'ai le mot ta dernière ligne!
2: Oh oui! Oh oui!
0: Oh oui! Bon, mais ben, au moins je suis rendu avec un gros pénis!
1: Oui!
3: J'ai cassé. Hey, ça me fait chier de briser sa dernière ligne.
1: Je suis désolée, puis je t'ai pas aidé.
3: Vous riez.
1: Mais oui, mais j'ai vu la dernière ligne, puis je m'excuse. J'ai aussi cassé. Les gens au 6-12-12 se trouvent complètement à cave. Olivier Martineau pour des billets de spectacle, bien évidemment. Puis si vous voyez, il y a des dates de près de chez vous, vous savez pas s'il y en a des disponibles, ça va venir au fur et à mesure. Il y a des dates qui
3: s'ajoutent. Il y a des dates pour 2027 encore. Et allez voir ça, là. Allez voir ça. What's fun.
1: Hey, bon.
3: Oh, Seigneur. Oh.
1: Oui, Luc.
4: C'est la première fois dans l'histoire de Sarantropos que je fais ça et je me le permets.
1: Mais
4: je suis profitable, je m'en vais en vacances, fait que je m'en fous un petit peu.
1: Ouais, t'en as rien à battre.
4: J'ai une demande spéciale. Oui. Puis-je réentendre le bruit des maracas?
1: Ah oui, c'est bon ça. Bonne okay, question.
3: Attends un peu. Aïe, aïe, aïe.
1: C'est de la haute voltige.
3: Aïe, aïe, aïe.
1: C'est de la haute voltige.
3: Là, si je gagne pas d'Olivier cette année avec ça. Là.
1: Ah, ben, je sais pas. Hey! Hey! Là, on va envoyer ta capsule. Là. On n'y manquera pas, Olivier. On a perdu Luc. OK, regarde. On va aller écouter Benson Boone. Dans les prochaines minutes, je vous dis aussi comment gagner vos billets pour Mario Tessier. Parce qu'il n'y a pas juste toi et Maurice.
3: Hey,
1: site, là.
3: Non, Mario est drôle en mode.
1: Toi, t'es drôle. Tout le monde est drôle.
3: Un de mes prefs. Moi, quand je vole du stock, c'est souvent du stock à Mario.
1: Slow it down, énergie.

0: Il y a comme une énergie de vendredi, même si on est mardi, probablement parce qu'on est les vacances à construction. On est impacté par ça, Oli. Même si nous autres, on est zéro en vacances, on le ressent jusqu'en studio. Et même avant même que l'émission commence, les chires qu'on a eu en meeting, et on avait un sujet prévu pour cette heure-là, puis finalement, on a décidé de le changer complètement. On s'est mis à chanter des vieilles pubs qu'on pensait qu'on était les seuls à se rappeler. Ouais. Tu sais, là, pas, tu sais, évidemment, tout le monde se rappelle du clan Panton, là. Tu comprends? Mais toi, t'es arrivé avec des affaires très nichées. Moi aussi, d'ailleurs, une pub de Céline Dion à l'époque, qu'on va vous faire écouter dans les prochaines minutes, mais on va vouloir entendre vos pub, des chansons de pub, là, que vous dites, à chaque fois que j'en parle aux gens, les gens, ils s'en rappellent pas. Peut-être que je vais pogner quelqu'un à énergie qui va s'en rappeler.
1: Je suis pas mal sûr qu'on va vous rappeler des souvenirs vous avez, que vous vous souvenez pas. Vous avez dans votre tête, dans le subconscient, ça d'emmagasiné, puis je vais te sortir ça de la tête, ça va faire comme « Ouch! Ouch! Comment t'as fait? »
0: Et parmi toutes les personnes qui vont nous avoir appelé, on va mettre vos noms dans le chapeau parce qu'on va faire tirer des billets pour aller voir Mario Tessier. Fait qu'appelez-nous tout de suite, 514-790-0943, 1-800-665-5440. Également en musique, Alex Warren, ça s'en vient. Ton été, ta musique, ton fun à énergie dans Ça rentre au poste.
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31: De pubs, ok, oui. Tu sais les pubs qui nous ont marqué quand on était jeunes, mais à chaque fois qu'on en parle à du monde, on a l'air d'être les seuls à s'en souvenir. Mmh. Et évidemment, celle, tu sais, la place Versailles, tout le monde s'en souvient. Clan Panton, tout le monde s'en rappelle. Barbies, tout le monde s'en rappelle. Là, tu sais, ça peut remonter à loin dans le temps, mais des tonnes de pubs dont on se souvient ou qu'on a oublié qu'on s'en souvenait. Puis j'aime tellement ça quand tu dis ça, Ali, mais on se souvient plus qu'on se souvient de ces affaires-là.
32: C'est ça. C'est qu'on veut que ça n'a rien.
31: Très très enfoui. Ouais. Appelez-nous 514-790-0943 et 1-800-665-5440. Parmi les personnes qui nous auront appelé, on aura des billets pour aller voir Mario Tessier. Et tout ça, ça a parti comment? Ça a parti avec moi qui chante une chanson de Céline Dion, une publicité qu'elle avait faite pour Sainte-Justine dans le temps. Ça jouait avant les films au cinéma. Peut-être que c'était plus du côté de la région de Montréal, mais c'était épouvantable parce qu'elle chante des noms de maladies.
32: L'intention était bonne, mais la tune est dégueulasse.
31: Ben, on a l'extrait, si vous voulez, je peux vous la chanter, mais on a l'extrait. Je pense que c'est encore mieux l'extrait, non?
32: Je pense que oui.
31: Parfait, vas-y.

0: C'est pas des mots pour une chanson.
1: Ah non.
0: Mais c'est des mots d'espoir pour des milliers d'enfants.
1: C'est à marche sur une plage, c'est exceptionnel.
2: Mais voici ça, mon analyse. Je comprends pas que le son est tellement bon pour la toune puis que le reste de la pub, ils l'ont fumé dans le métro.
1: Ben non, c'est sur le bord d'une plage. En tout cas, fait que cette pub-là, là, à chaque fois que je veux en parler, c'est quand même niché puis il n'y a personne qui se souvient exactement. Fait que, évidemment, j'espère. Si, là, au 6-12-12, là, ça va être le moment pour vous autres d'embarquer puis de dire oui, celle-là, je la connais. Puis si vous voulez en chanter, vous voulez juste nous dire de quelle pub vous vous souvenez, appelez-nous. Toi, t'en avais aussi.
2: Moi, j'en ai 1000. Est-ce que tu te rappelles?
1: Vas-y avec deux. Pour commencer.
2: Non, je vais y aller avec une. Est-ce que tu te rappelles? Attends, c'était Liptune, je pense.
1: Okay.
2: Attends, tu peux, j'essaie de refaire la toune dans ma tête. C'était poisson, poulet, bifteck avec tes tomates. Non, pas besoin de patates. De Liptune. Une affaire de nouilles, là.
1: Je me souviens pas de ça.
2: Oui, c'est ça comme c'est.
1: Oui, on l'a bien compris.
2: C'est à la même époque voyons le Cheese Whiz, là.
1: Ah oui, ça, je m'en souviens.
2: Cheese Whiz, personnalité. Oui, ah, poulet. Attends, non, pas besoin de patates. C'est quoi le reste? Quand vous servez des bonnes nouilles et sauces de Lipton, côte à côte, c'était les côtes à côte de Lipton. Bon. Femme-moi ça, je veux chanter Cheese Whiz. Cheese Whiz, c'était cheese. Ça, je la connais, attends un peu. Cheese Whiz, personnalité. Personnalité. Dans un sandwich, un omelette, ou ben donc, une deuxième sandwich. Non, je connais pas les paroles.
1: Je connais zéro ça. OK, on va aller parler avec Erika, qui est au bout du fil. Salut, Erika.
3: Allô?
1: Toi, c'est quoi la pub que tu dis, mon Dieu, je suis seule à me souvenir de ça?
3: Oui. Ben, en fait, ça a commencé qu'on a acheté une piscine cette année. Donc, en allant chez Club Piscine, j'ai eu comme un flash. Dans le temps, il y avait une annonce à la télévision, puis c'était un petit garçon.
1: Oui!
3: Chez Club Piscine, on joue dans l'eau. C'est ça, la vraie, des Club Piscine.
2: Arc!
3: J'ai comme eu...
1: Oui, oui, mais c'était un petit enfant.
3: Dans la tête, là.
2: Ah, j'avais enfoui ça loin. Et là, je taillis.
1: Le grand cri là, de la personne qui se fait pousser dans l'eau.
2: Cette toune-là, dans le top 3 des tounes de merde avec la lambada.
1: Arrête la lambada, c'est excellent, niaise pas la lambada. C'est bon la lambada. Hey, merci Erika, salut.
3: Merci.
1: On va parler avec Pascal de Saguenay. Salut Pascal. C'est quoi la toune? Pascal, t'es là?
4: Oui, je suis là, vous m'entendez?
1: Ben, on t'entend à merveille. C'est quoi la toune de pub dont tu te souviens?
4: Ben, c'est ça. Ben, moi, la semaine passée, je regarde des vidéos passer, puis tout d'un coup, je vois cette annonce-là passer. Et je vais vous chanter le début. D'après moi, vous allez vous en souvenir, puis vous allez chanter avec moi. C'est... Mais où est Gaston? Il est parti prendre son Beauvril.
2: Continue, t'es bien parti là, attends.
4: C'est juste ça, mais où est Gaston? Le monde le cherche, mais où est Gaston? Il est parti prendre son Beauvril.
1: C'est juste ça.
4: Là, tu vois l'image qui chante, puis là, qui change. Là, tu vois Gaston d'un salon en train de se faire une cuillerée de Beauvril dans une tasse d'eau chaude.
1: Hey, là, mon Dieu.
2: Fallait-tu qu'on soit dégueulasse?
1: Ben, c'est comme un petit consommé.
2: Mais oui, mais c'est comme si tu faisais une soupe, mais tu te mettais comme une cuillère de Beauvril dans de l'eau chaude. C'est exact. C'est épouvantable.
1: Ben oui, mais c'était des moments. C'était tough, là, la vie, là.
2: Je comprends, mais rendu là, mange du brin de scie.
1: Ben franchement. Hey, merci Pascal d'avoir appelé.
2: Aïe,
4: de rien, bye.
2: Salut.
1: Salut, on parle à Sylvie de Saint-Lin. Salut Sylvie.
5: Allô, ça va bien?
1: Ben ça va très bien. Toi, c'était quoi la pub?
5: En fait, c'est un annonce de but 33.
1: C'est quoi ça?
2: Oui, le parfum.
5: Oui, c'était oulala, que fait-on sans bruit de 33? Puis là, il y avait Adam et Ève, savaient tout ce qu'il fallait. Le pauvre serpent sentait franchement mauvais. Mais ça continue.
2: Hey, écoute, excuse-nous.
5: Ça fait tellement longtemps, je pense que j'avais 10 ans quand j'entendais.
2: Ben oui, ça fait longtemps. Hey, excuse-nous, là, la ligne a coupé. Tu peux-tu rechanter juste le début, s'il te plaît?
5: C'est oulala, que fait-on sans bruit de 33?
2: J'adore.
1: Hey, c'est bon. On dirait Robert Charlebois. Hey, merci beaucoup,
2: hey,
1: Sylvie.
2: Wow. Beau souvenir. Salut.
1: Salut. On a Vego. Vego. C'est pas c'est Véro Drigo.
2: Là, tu vas te placer, ça fait un mois et demi, là.
1: C'est dit Vigo. Bon, Véro. Salut, Véro.
6: Salut, ça va bien?
1: Ça va très bien. On t'écoute.
6: OK, ben moi, je ne prendrai pas mon Beauvril. Je vais aller à quelque part de meilleur, hein? Mangez bien, apportez votre vin.
2: Oui.
1: Au vieux du Lut, quel festin. Ben oui.
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2: Oh,
1: ouais,
2: my
1: ben
2: God.
1: Oui, c'est un classique. Ça, c'est un classique. Ça m'étonnerait que tu aies déjà chanté ça à du monde puis que tu savais pas de quoi tu parlais.
6: Non, je savais de quoi je parlais.
1: Tout le monde sing along quand on entend cette affaire-là. Oui. Merci, Véro.
6: De rien, bye-bye.
1: Salut.
2: Te souviens-tu de l'annonce de Miao Mix? Te souviens-tu de ça?
1: Miao Mix?
2: Il y a une messagerie texte, ça revient depuis quelques instants. Là. Il me semble qu'il y avait juste un chat qui chantait. Là. C'était comme miaou, miaou, miaou, miaou, miaou,
1: miaou, miaou, miaou, miaou, miaou, miaou, miaou, miaou, miaou, miaou, miaou, miaou, miaou, miaou, miaou, miaou, miaou, miaou, miaou. Ah oui,
2: dégueulasse.
1: C'était terrible.
2: Dis-le que ça veut pas à la job. Tu vas l'écrire ta toune, moi.
1: Hey, bon. J'avais oublié ça, Miao mais Mix. C'est vrai, c'était gossant.
2: Wow.
1: C'était juste des petits chats qui se promenaient bien, bien contents. Ouais. Oh, c'est très, très drôle. Mm-hmm. Est-ce que tu te souviens de Silhouette Mousse, les yogourts?
2: Ça, c'est inventé.
1: Non. C'est Silhouette Mousse. Oui, c'est Silhouette Mousse.
2: Il y avait un yogourt qui s'appelait Silhouette Mousse.
1: Oui, absolument. Okay. Bon. C'était comme une ballerine, puis c'était comme Silhouette. C'est sur la toune, tu vas la reconnaître, là. Silhouette Mousse. Silhouette
2: Mousse. What a feeling.
1: Savourez ce goût de légèreté, laissez-vous aller. Tu connais pas ça?
2: J'haïs ma journée.
1: Non, attends, j'en ai une autre de yogourt.
2: J'haïs toute
1: j'en
2: ma
1: journée.
2: J'en
1: ai une autre bonne de yogourt, attention Olivier.
2: Okay.
1: Papaye et mangue, délice aux cerises, trio melon, pêche fruit de la passion, citron meringue ou bleuet et grenade. Source, c'est 30 saveurs qui font dans mon cœur. Non? 16-12-12, j'ai besoin de vous autres.
2: Juste à dire, Jen, t'as tellement de belles voix, t'as
1: non.
2: tellement de belles personnalités, tu peux faire plus. Que...
1: tu peux pas
2: te limiter à ça. Là.
1: Le 16-12-12, Silhouette Mousse, puis l'autre que je viens de vous dire, vous savez c'est quoi, là?
2: Messagerie texte, c'est silencieuse.
1: Bon, non, ça va rentrer, je le sais. Comme bon, un dernier appel, après ça, on va prendre d'autres appels après. OK? Mais là, on va aller voir Jason.
2: Un dernier appel ou d'autres appels après?
1: Un dernier appel avant Alex Warren.
2: OK.
1: Jason, salut.
8: Salut, ça va bien?
1: Oui, et toi?
8: Oui.
1: Toi, c'est quoi la pub?
8: Moi, c'est niaiseux, mais la pub, c'est un verre d'oreille, c'est avec le Club Vidéotron.
1: Okay. Oui?
2: Vas-y donc.
8: Des tonnes de copies.
1: Ah, ouais.
8: Ça l'énerve.
1: Ça, c'était le Christ clown, non?
8: Je m'en rappelle plus dans quoi qu'il a joué.
1: Il y avait un clown qui disait ça, là.
8: Ça se peut, oui, mais moi, c'est vraiment, là, avec Vidéotron, c'est des tonnes de copies. Ça
1: énerve. Ah, oh, oui, je m'en souviens très, très bien. C'était dans les années aussi des annonces de Jean Coutu avec le petit Xavier Dolan. C'était les mêmes années que ça, là. Ouais, genre des années, fin années 90.
2: Mais c'est pas des tonnes, ça!
1: Non, mais bref, c'est pas des tonnes, mais c'est pas grave. OK, on va aller écouter Alex Warren, puis après ça, on va continuer d'aujourd'hui. Mon Dieu, les lignes sont pleines, mais il y en a quelques-unes de disponibles. Je redonne les numéros de téléphone. 514-790-0943 et 1-800-665-5440. Fever Dream, tout de suite.
2: Ça, c'est de la toune.
1: C'est de la Christi toune, ça. Oui, monsieur. 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

0: des chansons de pub qu'à chaque fois que vous la chantez, les gens sont comme « Ah non, ça me dit rien », un peu comme moi tantôt avec Silhouette Mousse, mm-hmm. ou bien la chanson de Céline Dion pour sa pub pour Sainte-Justine, oui. ou ton affaire de Liptun, que moi, j'avais jamais entendu, mais sur la au 6-12-12, ah oui, beaucoup, hein? beaucoup de réactions. On retourne au téléphone parce que là, on veut évidemment vous entendre chanter des tunes de pub qu'on se souvient pas qu'on se souvient. C'est comme ça que tu l'as dit tantôt et c'est très bien exprimé.
1: On se rappelle pas ce qu'on se rappelle.
0: On se rappelle pas qu'on se rappelle. Christopher, salut!
2: Salut,
0: on t'écoute.
2: Moi, dans le fond, c'est les années 90, si je me trompe pas, c'était une touche de crème.
1: Oui.
2: Une touche de crème. Une touche d'amour pour toi que j'aime.
1: Ah! Oui, c'était fatigant.
2: C'était comme le lait, autrement dit, les annonces de lait, mais dans le temps, c'était la crème, là. Je le sais pas trop, là, mais j'ai ça dans la tête. Pourquoi, je le sais pas, mais...
1: Hey, je sais de quoi tu parles. Moi, je m'en étais débarrassé avec de la thérapie de cette tune-là. Là, tu viens de la ramener. Aïe, aïe. Mais hey. Les pubs dans le temps, là, c'était pas très bon.
0: Non, c'était excellent. Non. On s'en souvient encore.
1: C'était dégueulasse.
0: C'est du génie. Merci, Christopher. Salut.
1: Hey, moi, j'aimerais ça qu'on on parle à Luc.
0: Vas-y donc.
1: Luc, il a en tête une toune, mais moi, je pense qu'il l'invente.
3: Non, c'est juste que je me rappelle, je pense que c'était une balayeuse, mais écoute, c'est très obscur, mais depuis que je suis petit, j'entends... Regina, steamer, carpet cleaner. La meilleure, c'est Regina, steamer, carpet cleaner.
1: Bon.
3: C'est tout.
0: Eh bien, encore là, on va avoir besoin d'aide au 6-12-12. Si vous vous en souvenez, puis vous savez c'est quoi, ben c'est Regina, sûrement, bon, le nom de la compagnie.
1: Monsieur Cochon, venez-vous-en, l'autobus vous attend.
0: Ouais.
3: Regina, steamer, bon, ben, carpet cleaner.
0: Parfait, excellent, merci. On va aller parler avec Patrick.
1: Tu sais qu'il y a un gars stand-by avec le xylophone ici, rien que pour ça, hein?
0: Honnêtement, le budget qu'on a ici, pas aidé.
1: Patrick, sors-nous de là.
4: Yes, hello, hi!
1: Allô?
4: Ouais, écoute, c'était de la gomme dans le temps, la gomme Trident. C'était Trident, la gomme qui ne colle vraiment pas, ne colle vraiment pas, et qui rafraîchit la laine.
0: Hein?
1: Je me rappelle pas de ça.
0: Ça me dit rien.
4: La gomme Trident. OK, d'abord, je vais vous faire Da Giovanni. Tout le monde s'en rappelle.
0: Mais tout le monde s'en rappelle, mais fais-toi plaisir.
4: Da Giovanni. Le meilleur endroit à Montréal où les pâtes sont un régal, c'est...
0: Da Giovanni.
1: Excuse-moi parce qu'on a
0: on était en écoute pas assez active.
1: Ben mais... Oui, mais c'est parce qu'on fait pas de répète. Vous prévenez pas, les gars.
0: Exact. Hey,
1: ben bravo.
0: Salut, Patrick.
1: Très bon chanteur. Salut.
0: Bye-bye. On va aller sur la ligne 2. On va aller parler avec Patrick qui est là. Encore Patrick. Salut, Patrick.
5: Bonsoir, bonjour.
0: On t'écoute.
5: Oui, hey, écoute Ali, en passant, je suis tellement content que tu sois revenu. Je capote, j'ai fait écouter mes sketchs à mon gars de 15 ans qui est avec moi présentement. On est mort de rire soir après soir après soir. Merci mille fois. Moi, la pub, c'est...
1: Merci.
0: Mais premièrement, merci.
1: Merci beaucoup. Premièrement, c'est un grand plaisir.
5: Écoute, tu me fais rire. Écoute, c'est épouvantable. Même mon garçon qui est avec moi là présentement, il pourrait te le dire.
6: C'est écœurant, Olivier.
1: Hey, mon Dieu,
0: comment tu t'appelles?
6: Thomas.
0: Ben, c'est vraiment fin. Thomas, hey, merci d'être à l'écoute.
1: Merci beaucoup, Thomas. C'est gentil. Merci beaucoup.
5: Écoute, c'est une pub. Ça date de quand j'étais vraiment jeune. Je vais avoir 50 ans. Puis... J'ai fait des recherches pour essayer de la retrouver, cette pub-là, ou whatever. C'est les chevals à ressort pour les jeunes enfants.
1: Okay.
5: Qui étaient montés comme sur un genre de socle. On embarquait dessus pour faire springer d'un bord puis de l'autre.
0: Oh ouais.
1: Je me rappelle.
5: Puis la toune, c'était « Wonder the Mustang, galoper sur le terrain, deux coups de talon pour galoper plus vite. »
1: Oui. Hey, ça, tu sais que je te disais qu'on se rappelle pas qu'on se rappelle... On se souvient pas qu'on se souvient. Ça, c'était enfoui loin dans ma mémoire. Mais là, tu viens de ressortir ça des boulamites. Moi, j'ai toujours voulu un cheval comme ça. Je sais pas si tu as eu la chance d'en avoir un.
5: Oui, j'en avais. Oui, justement, j'en ai déjà eu un.
1: Hey, j'étais un peu jaloux. Moi, chez nous, on n'avait pas les sous pour ça. Fait que, on était à la campagne. Fait qu'à un moment donné, ils nous avaient passé une broche dans une carcasse de mouton. Mais on l'a pas joué longtemps, là. On l'a mangé le soir.
0: C'est épouvantable, c'est déplacé. Hey, merci, Patrick.
5: Merci.
1: OK, salut.
0: On va parler avec PA. Salut, PA.
7: Oui, bonjour.
0: Bonjour. C'est quoi la pub, toi?
7: Je peux pas te le dire. Tu vas l'entendre.
0: OK, vas-y.
7: Pop, sac à vie, saucette, fille copain.
1: Hey, oui, c'était quoi ça? Ça, c'était pas les Taillefer qui chantaient ça?
0: Non, ça, c'est le petit pudding, le conséquent.
7: C'était une petite fille dans ce temps-là. Elle devait peut-être avoir 7-8 ans. Là,
1: mais je pense
0: que Nathalie.
7: C'était Desjardins.
0: Ça se peut que ce soit Nathalie. Il faudrait que quelqu'un soit sur le dossier, mais je pense que c'est peut-être Nathalie Simard. Mais je pense pas que René aussi, parce que là, c'est revenu au 6-12-12, Nathalie puis René avec qu'est-ce qui fait chanter Petit Simon, les poudings de Laurent Saccard.
1: Les poudings, c'est ça.
0: Mais Pop Sacavie.
1: Il me semble, c'était Taillefer.
7: Pop Sacavie, sauf 7 filles
0: copains. J'adore ça. Merci, Pierre, d'avoir appelé.
1: Je sais pas.
0: Bye bye. Bye bye. On va aller parler avec France de Trois-Rivières. Salut.
6: Allô.
0: Allô, c'est quoi la pub?
6: C'est les petits matins teignes, le jus teignes, tu sais, la oui. Mode des jus en oui. Cristaux, là.
1: Oui, le jus d'orange qui piquait la gorge.
6: Oui, parce que nos mères, on en mettait deux fois plus d'eau que ce qui était écrit sur la recette pour en avoir plus, là.
1: Oui, ils étiraient ça, puis c'était de l'eau qui goûtait un fond fruité.
0: Ça
1: ouais,
0: sonnait comment?
6: Ça s'appelait teigne.
0: Mais la chanson?
6: Attends.
0: Oh.
6: Hey. France. Matin, ah, oui. Puis...
0: Ah, malheureusement, hey, France, on va devoir te laisser aller parce que le son ne fonctionne pas. Mais merci tellement d'avoir participé. Merci à tout le monde d'avoir participé. Toi, t'en avais encore, là.
1: Moi, j'en avais encore. Tu te souviens-tu le jus d'orange FBI dans les années 80?
0: Non.
1: Ah oui, c'est le jus d'orange FBI. Quel jus d'orange, aïe, aïe, aïe.
0: Ah.
1: Toujours aussi frais et tellement bon qu'on dirait fait à la maison.
0: Ben, c'est bon, c'est excellent. Est-ce que tu te souviens de Mountain Dew?
1: Mountain Dew.
0: Mountain Dew, y a rien de mieux pour vaincre la soif en moins de deux. Un mélange d'agrumes juste pour toi et qui descend bien à chaque fois.
1: Je sais pas si c'est parce que tu me pointais ou tu me regardais dans les yeux tout le long. Je suis pas bien. Je suis vraiment pas bien.
0: C'était comme intime, hein?
1: Écoute, j'ai pas aimé ça. Parle à tout le
0: monde. Non, mais je sais que ça t'a rendu inconfortable. J'en suis profondément désolée. Regarde, le monde à Mario s'en vient, OK? Mon Mario s'en vient. Aujourd'hui, on est en mode le Tinder des personnalités.
1: Ah!
0: Ouais, absolument. Il a fait l'affiche Tinder de Cupidon, d'un des trois frères, également d'Astérix. Ça se passe après Balançon et Jeff Bozin.

0: tu nous amènes dans l'intimité des gens célèbres aujourd'hui.
1: Oui, c'est le retour de ma chronique, le Tinder des personnalités, où je revisite les fiches des personnalités mortes ou vivantes. Bon, là, j'en entends dire, ouais, mais Mario, comment t'as fait pour avoir accès aux fiches Tinder, mettons, de Mozart, Jésus, Marie Curie?
2: Ça existe pas. Ouais, comment t'as fait, Mario?
1: Ben, écoute, j'ai la réponse, je vous remets en contexte. Mon voisin, moi, s'est commandé une machine à voyager dans le temps sur Amazon.
2: Ah!
1: Ouais, le colis a été livré par erreur chez nous. Le temps que ça aperçoive, j'ai pu retourner au début de l'humanité.
0: Okay.
1: Ah. Où Dieu lui-même a remis une liste de toutes les fiches Tinder qui ont déjà été faites à ce jour.
0: Colin.
1: En gros, là, c'est ça.
0: Okay.
1: Et j'ai l'intention de vous en lire une coupe, mais avant, mon thème.

0: c'est bien beau, ça.
1: Hey, throwback Julien Clerc.
2: Solide.
1: Alors, quand tu veux, Seb, tu me donnes des noms puis je te dis ce qu'il y a écrit sur leur fish Tinder.
2: OK, la fish Tinder de Cupidon. Hein?
1: J'aime le tir à l'arc et entendre les gens crier « Aïe, aïe, c'est malade! » Je désire une femme qui saura m'accepter comme je suis, soit un petit potelé avec plein de bourrelets qui se promène en couche.
2: Ouais, c'est vrai que c'est moins vendeur. La fish Tinder des trois frères Hanson dans Slapshot, là.
3: « Cherche une fille qui aime les gars avec un nez cassé. Ça me dérange pas que t'aies des problèmes d'alcool. Tu peux boire de la bière, du rhum, du vin. Tout sauf de l'hostie de road beer.
4: Tout sauf de l'hostie de road beer. Oui. »
2: Le Tinder d'Astérix.
5: « Salut partout, Tatis. J'espère que vous allez bien, par Bélénos. Dans mes loisirs, je ne fais pas de yoga, mais j'adore porter des leggings rouges. Oui. Je cherche une femme au plus vite, car j'habite en Gaule et je suis vraiment tanné de me gauler.
2: Wow. » La fiche Tinder de James Bond.
1: Ah oui?
2: Oui.
6: Je cherche une femme séduisante. Lié de proche ou de loin, un méchant qui veut conquérir le monde et qui aime les hommes et qui met un tuxedo même pour aller au dépanneur. J'ai des milliers de gadgets pour atteindre l'orgasme. Mais trompe-toi pas de bouton, car la noune pourrait exploser.
1: C'était vraiment la voix de James Bond.
2: Ouais. Elle parle très bien français.
7: Mais ça, même pas d'accent.
2: Non, mais même pas. Le Tinder de l'ex-gardien du Canadien, le numéro 33, Patrick Roy.
1: Oh. Petit casso, cherche petite baquette qui aura envie de le faire en style papillon. Pendant que j'y chatouille la zone début avec mon biscuit avant de la finir à mi-temps.
2: Wow. Wow.
1: PS, je n'ai pas des gros doigts, mais j'ai quatre bagues de la Coupe Stanley pour compenser. Oh. Clin d'œil baveux.
2: Ah oui.
7: Comme ça.
2: Oh, le Tinder d'Éric Lapointe.
7: Ah.
8: L'amour, j'en veux plus. Vive le cul! Swipe à droite, c'était dadon. Au badon de danseuse.
2: Ah, ben un dernier.
1: Ah ouais, hein?
2: La fish Tinder de Cathy Gauthier.
1: Hey. Oh mon Dieu. Célibataire de 49 ans, cherche amoureux qui sera drôle, doux, affectueux, sincère, présent, ou juste avec un gros bat. J'ai un pied à terre à Montréal et un autre à la Barbade. Ce qui fait que ma ploune trempe dans la mer des Caraïbes.
7: Insalée.
1: Je fais du bateau et de l'anxiété. Ça serait le fun que tu en fasses toi aussi.
2: Oui.
1: J'ai eu une petite fille avec un avocat. Je suis maintenant prête à y faire un petit frère avec un juge.
7: Oh.
1: En terminant, ma ménopause m'amène des sueurs nocturnes. Fait qu'inquiète-toi pas pour moi, je mouille solide.
7: Et le meilleur des coups de 16h20, ça s'en vient. Un des produits les plus populaires en ce moment, c'est le Beach Day Everyday. Puis on a fait un coup à un fan qui trippe sur le Beach Club. Fait que ça, évidemment, là, que Mario pis Seb, ça saute là-dessus comme la misère sur le pauvre monde.
2: Sont
7: c'est littéralement la misère sur le pauvre monde.
2: C'est
7: drôle. Hey, lui, on dit, en fait, qu'il offre un des meilleurs shows au Québec. C'est vraiment un showman, il est écœurant. Puis il est dans le bout de Pont Rouge demain. Je parle de Dave Pinault. Dave Pinault, c'est ça, David Pinault. Dave Pinault, je le connais pas, j'ai pas le droit de l'appeler Dave.
2: Non,
7: David Pinault, non, je le connais pas assez.
2: C'est Monsieur Pinault.
7: Et c'est ça, et c'est les frères Jolin à Énergie.

0: on est en mode best of et la gang, on fait croire à Francis, qui est un fan du Beach Club, un grand buveur de Beach Day Everyday, que Oli Primo était trop dans le jus pour faire des reviews, tu sais, il donne des commentaires sur des poutines. Oui, oui, oui. Puis là, ils lui ont demandé s'il pouvait le remplacer comme porte-parole Beach Day Everyday pour faire des tests, tout ça en échange de canettes non. Beach Day Everyday gratis à vie.
1: Oh,
0: j'ai
1: non.
0: comme, j'ai déjà de la peine, de la peine moi aussi, on l'écoute.
2: Allô?
3: Bonjour, est-ce que je parle à Francis Gariepi?
2: Oui, c'est moi.
3: Je me présente, Sarah Whitelaw, le bras droit et souvent le bras gauche d'Olivier Primo de Beach Day. Ça va bien?
2: Oui, ça va bien.
3: Ben oui!
2: Oui.
3: Hey, en fait, je vais juste te donner mon vrai titre quand même. Là, je suis adjointe exécutive volet canette et review de poutine au Québec. C'est cool, hein?
2: Ben oui.
3: Hey, j'ai su, Francis, que tu étais un fidèle client du Beach Club et un grand consommateur de nos produits Beach Day Everyday.
2: Ah oui, tout le temps.
3: Hein? Je te comprends tellement. Hey, moi, là, le Beach Club, là, c'était juste de moi, je le déneigerais pour l'ouvrir à l'année.
2: Ah oui, ben c'est clair.
3: Hein, c'est clair. Tu sais, quand t'as pas les moyens d'aller à Cuba, là, Pointe-Calumet, c'est ce qui se rapproche le plus du paradis, tu trouves pas?
2: C'est le best.
3: The best and the west. J'ai une excellente nouvelle pour toi, mon cher Francis. Tu pourrais devenir, imagine-toi donc, le nouveau porte-parole de nos nouvelles saveurs et obtenir des canettes gratuites à vie et peut-être même plus longtemps.
2: Ben voyons donc.
3: Ça fait rêver, hein?
2: Ben, c'est clair.
3: Écoute, regarde, ben, ce que je vais faire, là, je vais te transférer à notre agence de pub, puis ils vont quand même là, tout expliquer les détails, là, parce que j'en conviens que ça fait beaucoup en même temps, là.
2: Ben oui.
3: OK, hey, bonne journée, Francis.
2: Hey, merci beaucoup. Merci.

0: Oui, bonjour Francis.
1: Salut.
0: Je me présente, Harold Spritz, je suis directeur de l'agence de pub Make It Come. Et puis, écoute, je vais te présenter à quelqu'un que tu connais pas, mais je pense que tu vas être content. Je suis en compagnie du frère d'Olivier Primo, Marc-Olivier Primo, Alliance MOP.
2: Salut Francis, comment
1: salut,
2: ça va?
1: Salut. Ça va super bien.
2: Hey, je suis content de te parler, Big. Comme ça, t'es un fan de nos boissons Beach Day Every Day.
1: Oui, vraiment, vraiment. Top. Ouais. Barry, je pense, c'est ma belle.
0: C'est ça qu'on nous avait dit. T'es tout le temps vissé au bar au Beach Club en train de boire.
2: Hey, c'est-tu moi ou ça sent la grosse note, ce que j'entends là? Mm-hmm. On est dans le 9, peut-être même 9.3, là, tout dépendamment comment ça va aller pour ton review aujourd'hui, mon chum.
0: Fait qu'écoute, on aurait besoin de toi, c'est ça. On a su que t'étais comme un de nos plus grands fans pour annoncer nos nouvelles sortes, OK? Tu me suis, OK. Fait que Mop, je te laisse le plancher.
2: Écoute, t'es le premier Francis à qui on en parle. On garde ça secret, s'il te plaît, OK?
1: Oh oui, c'est sûr.
2: Ça sort en juillet. Écoute, je t'en parle, j'ai le shake à matin. Tabarnan. Écoute bien, saveur, tu vas capoter. Beach Day Every Day, cannelle et pruneau.
1: OK. Ouais, okay.
2: Oui, on va en vendre un shitload, mon gars.
1: Oh, oui.
2: Écoute bien l'autre. Beach Day Every Day, crème sûre et oignon.
1: OK, moins ça de celle-là.
2: Ah non, je te le dis. Non, non, mais tous les jeunes, tu sais, ils mangent des chips.
0: Ben oui.
2: Nous autres, on fait comme les deux.
0: Ils boivent,
2: c'est les chips, c'est ça. Puis l'autre, écoute, tu sais, parce que veux pas, toi, tu viens au Beach Club, là, tu sais, il y a une grosse clientèle de vegan de plus en plus. Fait que Beach Day, Every Day, chou kale et graines de lin.
1: Ouais, OK.
2: Écoute, parole de Mop, on va faire de l'argent comme de l'eau, puis ça tombe bien parce que, on va se le dire, c'est exactement ça que ça goûte.
0: Ouais.
2: Yes!
0: Fait qu'écoute,
2: as-tu hâte d'écouter ça, mon Francis?
1: Moi, je serais dans quand même.
2: Yes!
0: Ouais. Parfait. Ooh. Mais regarde, si tu fais nos pubs, je te le répète, là, on se fait un contrat-échange, puis on te paye en canette Beach Day, Every Day, Monday, Tuesday, Wednesday, Thursday, Friday, Saturday, and Dimanche.
2: Tous les jours, man.
0: Fait rêver, hein?
1: Yes. Oui, clair.
2: Hey, tu comprends-tu? Non, mais tu réalises pas, là. Ah ouais, trip à vie, puis
1: vie. Non, mais je vous jure.
2: Hey, à vie, puis peut-être même plus longtemps, on sait pas.
0: On sait pas. Fait que Mop, MOP, là, je pense qu'on est prêt à le tester, hein?
2: OK, yes. Puis, sans grosse note, on est peut-être même, je suis peut-être rendu dans le 9.5.
0: Tabarnouche.
2: OK, tu vas-tu envoyer un texte?
0: Ouais, moi, je vais t'envoyer un texte, là. Écoute, puis là, tu vas me lire comme si tu faisais une pub, là. Tu comprends ce que je veux dire? Tu vas le recevoir sur ton téléphone.
1: Mais là, je suis payé en canette ou genre, si tu payes, j'ai-tu d'autres choses avec ça?
2: On commence avec les canettes à vie, puis on verra, tu vas voir où ça va nous mener.
0: Tu as reçu le texto que je t'ai envoyé, là?
1: Oui,
2: j'ai reçu. OK. Mais là, tu vas attendre, on va mettre une musique, on fait comme si c'était une vraie pub, OK? Puis je veux sentir le spirit Beach Day Every Day, OK?
0: OK.
2: Mais on veut de la grosse note. Okay. Attention, on part la musique.
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2: Mais non, c'est quoi ce texte-là, Harold? Qu'est-ce qu'il a envoyé là?
0: Excuse-moi, là, c'est parce que...
1: Moi, c'est ce que j'ai reçu, hein?
0: Ouais, c'est parce que dans l'agence de pub, on en fait pour plein de clients. Ça, c'était le texte pour White, là.
2: Ah, OK. C'est pour ça qu'ils disent aucune. Mais c'est tout naturel.
0: Non, je sais, c'est tout naturel. C'est White, là. Excusez.
2: Désolé, Francis, c'est une erreur d'envoi, là.
0: Je vais t'envoyer un autre texte, OK? Ça devrait être le bon, là.
1: OK. Mais mon ton était bon?
2: Il était parfait. Écoute. Grosse note.
0: Grosse note.
2: Vrai, au niveau du ton, le texte, t'as pas ça, mais c'est pas de ta faute. Mais au niveau du ton, écoute, te dirais... j'ai peur de dire 9.8.
0: Tabarnouche!
2: 9.8.
0: Hey, ça s'est jamais arrivé. OK, t'as-tu reçu le deuxième texto?
1: Ouais, j'ai
0: ça. Bon, okay, attention. On va t'écouter, là.
2: Pas trop vite, prends le temps de jouer. Je veux vraiment sentir le Spirit Beach Day, OK?
0: Pas trop vite.
2: OK, musique.
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0: Attends, la fin, c'est qu'est-ce qu'il dit à la fin?
2: Le slogan, c'est quel
0: c'est le quoi,
2: slogan
0: que
2: tu dit à la fin?
1: Vous ne verrez plus jamais l'intérieur de votre buzz de la même façon.
2: Mais voyons, c'est quoi ce texte-là encore?
0: Je suis désolé, là, j'en ai trop, là, puis là, j'ai fait écrire ça par un stagiaire.
2: Attends, je veux juste être sûr. Répète-moi le reste du texte, là. On va le faire, pas de musique, je manque des mots de ce que tu dis.
0: Ouais.
2: Fais-moi-le encore, juste le texte.
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0: OK, non, c'est,
2: ouais,
0: c'est
2: pas le vrai. Je m'excuse. C'est pas toi, Francis, là. C'est quoi ça?
0: C'est le stagiaire. Je veux dire, je veux pas blâmer les autres, mais on en a trop à. Écoute, on lui fait juste faire le jingle chanté.
2: Oui, parce que les textes, là, sont vraiment pas à point pour Francis. Lui qui est bon, là. Mais vous autres, les textes, là, pas une grosse note, là. À peine la note de passage. Même pas sûr qu'on est dans le 6.
0: Ah, je vais avoir une grosse note.
2: Ben, ça, ça se mérite, OK?
0: Bon, écoute, Francis, tu connais-tu la toune Everybody des Backstreet Boys?
1: Ouais.
0: Bon, regarde, on va t'envoyer les nouvelles paroles, là, puis ça, c'est notre nouveau jingle chanté. Puis peut-être que Mob, tu peux l'aider, là, tu peux faire un exemple.
2: Ben, je suis pas un chanteur, là, mais je vais te donner un peu le feeling, le spirit que je veux de Beach Day Every Day, OK? Tu vas me le refaire à ta sauce, là, mais moi, je vais te dire comment ça sonne dans ma tête.

0: every day tonight. OK. T'as ton tour. Okay. C'est ça que je veux. Mais mets-y le paquet, puis je veux sentir le spirit.
1: OK.
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3: Tabarnak!
0: Hey!
3: Hey! Oh! Hey, ça mérite combien, ça?
0: Hey, là, on est dans le 10.
2: Oh, yes!
0: Hey, c'est le 10. C'est le best review ever,
3: ever,
0: man.
3: Ever!
0: Wow!
3: Hey, puis ça va passer.
0: Hey, j'ai le goût de la refaire, man.
3: On l'a fait?
0: On l'a refait.
2: Hey, let's go.
0: OK, vas-y. Hey, puis t'es malade, t'es bon. Grosse note, vas-y.
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3: Wow! Hey, ça, là, ça, Francis, ça va passer partout à la radio. Ça va passer partout à la radio. En fait, en ce moment même.
0: Ça passe partout à la radio au Québec dans le coup de 16h20 à sa rentre au poste.
3: Ouais. Tu viens de te faire prendre dans le coup de 16h20. Ton ami David Lalonde, c'est lui qui t'a parlé qu'il y a une agence de pub qui t'appellerait, hein?
4: Ouais, Dave avait bien hypé là-dessus.
3: Ben, c'est ça. Qui voulait te jouer un.
5: L'entends-tu? On l'entend briser.
6: Ah,
5: un peu.
6: Oh. Il fait vraiment pitié. D'ailleurs,
5: moi, c'était drôle. Hein?
6: C'est vraiment très, très drôle. Puis il y a les coups de 16h20 avec des célébrités qu'on a commencé à publier là, sur Crave. J'ai vraiment hâte à vendredi. On va vous faire écouter un extrait avec Patrice Lécuyer.
5: Oui,
6: ça va être écœurant. Lui, vraiment drôle, Patrice
5: Grand
6: Lécuyer.
5: Improvisateur.
6: Grand improvisateur. Lécuyer. Beaucoup, beaucoup de talent. OK, là, on va jouer. OK, le quiz à Jen. C'est Grab the Mic aujourd'hui. Si vous ne connaissez pas le jeu Grab the Mic, vous devez absolument rester avec nous autres. Si vous connaissez le jeu, ben c'est sûr que vous allez avoir envie de rester là parce que c'est le jeu le plus nice à terre. Il y aura une écrasante victoire de ma part.
5: Oui, parce que je jouerai probablement pas.
6: Ben
5: beaucoup.
6: Oui, tu vas jouer.
5: Oui,
6: mais c'est juste que tu n'auras jamais le temps de donner la bonne réponse à temps.
5: Ah, ben c'est ce que je voulais dire. T'es tellement hot.
6: Vraiment bonne.
5: C'est quoi, tu pourrais finir?

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0: États-Unis.
1: Oui, à la suite de ces menaces proférées hier et qui devraient entrer en vigueur dans 29 jours, là, des nouveaux tarifs punitifs que les États-Unis vont imposer au Canada. Donc, conversation téléphonique ce matin entre notre premier ministre Mark Carney et Donald Trump. Voici les propos de Mark Carney.
2: Je viens de discuter avec Monsieur le Président des États-Unis et nous sommes d'accord d'intensifier nos négociations pendant la prochaine deux semaines.
1: De son côté, Donald Trump a précisé que les nouveaux tarifs sont pas imposés en raison des feux de forêt de l'Ontario, comme il l'avait récemment menacé. Il conteste toutefois le boycottage de l'alcool américain, le quota sur les voitures et aussi la gestion de l'offre des produits laitiers. Et ça, c'est un concept sur lequel la première ministre du Québec, Christine Fréchette, n'acceptera aucun recul.
3: La gestion de l'offre, c'est quelque chose qui est non négociable. Je vais rencontrer le premier ministre Carney plus tard cette semaine, donc j'aurai l'occasion d'en discuter avec lui.
1: Pour ce qui est du boycottage de l'alcool américain, le premier ministre de la Colombie-Britannique, David Eby, refuse d'y mettre un terme.
4: There is not a chance in hell that U.S. alcohol is going back on the shelf in British Columbia.
1: Il y a eu à Québec aujourd'hui, sur l'heure du midi, en fait, deux accidents inusités. Pas de mort, heureusement, là. Un enfant de 2 ans qui a été frappé par un véhicule. Hein? L'enfant de 2 ans était en pleine rue dans le secteur Limoilou et il était conscient après le choc, sa vie ne serait pas en danger. Puis un homme de 70 ans a été projeté à travers la vitre d'un restaurant après avoir été frappé par un jeune automobiliste qui avait confondu la pédale de frein avec l'accélérateur. L'accident s'est produit dans le stationnement du restaurant Bière et Frites du secteur des Marais. La victime a notamment subi des lacérations et s'est retrouvée à l'hôpital. Je termine en parlant de sport. Les chances de voir Lionel Messi samedi au stade Saputo paraissent très minces. La vedette argentine est arrivée dans sa ville natale pour des vacances avec sa famille, 2 jours après la défaite en Coupe du Monde contre l'Espagne. Le CF qui va accueillir samedi l'Inter de Miami, qui est le club de Messi en MLS.
5: Il y a pas d'affaire qui est blessé aussi, qui dit, là, Messi, là, il me semble que j'avais vu ça, qui était, il filait pas, bref.
6: ça
5: me fait plaisir
6: c'est
5: pour
6: précis.
5: Ce complément d'information-là. Vous faites appel à moi quand vous voulez.
1: Ça m'a l'air très confiante dans ton affirmation. Je te laisse aller.
5: Complètement pertinente. Merci Jean-Luc.
1: Ça fait plaisir.
5: Alors, Audrey-Anne, qui est avec nous aux réseaux sociaux, que vous voyez régulièrement effectivement sur nos réseaux sociaux, va prendre le micro dans les prochaines parce que toi et moi, on va s'affronter à Grab de Mike.
6: J'en rêve.
5: On va peut-être avoir besoin de vous autres sur la messagerie texte si on n'est pas assez vite. Si vous ne connaissez pas les règlements de Grab de Mike, on vous les expliquera également tout de suite. On joue-tu maintenant? Non, on écoute Holiday avec Green Day.
6: Même à toune.
5: C'est bon, hein, ça?
6: Monte le son, pince sur le gaz, pince les fenêtres. Let's go!
5: J'aurais pas pu mieux dire.
6: Écoute le drum.

0: Jen.
1: C'est le quiz à Jen? Ben oui, c'est parce que là, le quiz à Jen, mais c'est pas moi qui va l'animer parce que ben ça prend des gens pour y participer, puis ça va être toi et moi, Oli, qui allons y participer. Et c'est Audrey-Anne Cabana qui va l'animer. Audrey-Anne, que vous avez assurément déjà entendu son nom, mais également vous la voyez sur nos réseaux sociaux.
2: Ouais.
1: Fait que Audrey-Anne, explique-nous les règles du jeu Grab the Mic. C'est à ça qu'on joue aujourd'hui.
3: Salut, bonjour, coucou à tous. Alors, Grab the Mic, c'est super simple. En fait, c'est le premier qui va me chanter une chanson dont le mot que je vais nommer sera dans la chanson. Évidemment, je vais mettre une petite règle bien simple.
1: OK. Ouais.
3: Tu sais, au moins que tu connaisses la phrase que tu vas me chanter. Okay. Pas juste murmurer des sons puis me donner le...
2: Attends, donne-moi un exemple.
3: Par exemple, je vais prendre ici mon premier mot qui est anglophone.
2: Anglophone, c'est...
3: Baby. Alors, le premier qui va dire son nom en buzzer, par exemple, tu me dirais ton nom, qui est Oli.
2: Oli. Ouais, je vais dire Oli. OK.
3: Et là, tu vas me chanter une chanson qui a le mot baby dedans.
2: Baby come back. Oh.
3: C'est sûr que là, il manquerait des paroles, donc je serais un peu frileuse pour te donner un point.
1: Mais c'est toi la juge. Fait qu'après ça, tu décideras bien comme tu le sens, mais effectivement que c'était très faible.
2: Mais je te rappelle que t'es pas juste la juge, t'es aussi une collègue, puis on va se revoir le restant de l'été.
1: OK, ça marche avec des menaces.
2: Ça marche avec des conditions.
1: Notre nom sera notre buzzer.
2: Allez.
3: On va y aller en alternance, un mot anglophone, un mot francophone.
1: Parfait.
3: Donc, on va y aller.
1: Est-ce qu'on peut utiliser des conjugaisons? Mettons, c'est un verbe ou ça. Ça prend le mot exact. Good.
3: D'accord. Alors, on y va avec le premier mot qui sera francophone. Le premier mot est le mot toujours.
2: Oli, toujours vivant. Je suis celui qui regarde en avant. Je suis celui qui frappe dans la vie à grands coups d'amour.
1: Bravo!
3: Bravo!
2: Voilà. Forcer sa voix.
3: C'est effectivement, c'était très développé.
2: Ouais.
3: Je te donne le point avec plaisir.
2: Hey, ça serait-tu drôle que je te rince? Toi, depuis tantôt, t'as répondu, hey, je vais te donner une raclée, une leçon de ta vie. Tu vas voir, tu vas regretter ta mère. Hey, ma mère est morte, parle pas d'elle. Non, tu vas voir. Et là, pour l'instant, c'est ridicule à quel point t'as pas fait de points.
3: Mais si tu veux, on enchaîne comme ça, t'as plus de chances de faire.
2: Okay.
3: On y va avec le prochain mot qui est anglophone, qui est touch.
1: Jen, touch me, I wanna feel your body, your heartbeat next to mine.
3: Un point et demi parce qu'elle a fait une chorégraphie. Je pense que ça vaut un demi-point. Wow.
2: Prends-le ton demi-point de misère, ça me dérange pas, moi j'ai un barbecue.
1: OK, parfait.
2: Moi tantôt, là, tu vas repartir avec ton demi-point, moi on va me faire du charcoal.
1: Parfait, c'est bon.
2: Je choisis tes combats.
3: Okay. Prochain mot qui sera francophone, le mot aimer.
1: Jen.

0: Yeah. Bravo. Oh, comédie musicale, yeah, la comédie musicale de Roméo et Juliette,
1: ah,
0: ça.
1: Oui. Cette toune-là me donne faim, là.
0: Pourquoi?
1: J'ai envie de manger du poulet. À chaque fois que vous parlez d'oiseaux, moi, j'ai envie de manger un Benny Barbecue. Le Benny Barbecue, on vous rappelle, c'est le poulet favori des curés, le poulet Benny. All right.
2: On... Je pensais qu'il était ami des animaux, mais bon, on se trompe des fois.
1: J'adore les animaux, ils sont délicieux. OK, d'accord.
2: Prochain mot qui est anglophone, le mot always.
0: Jen.
2: Oh, hey, and lui, ça va pas, hein?
0: We'll always love you. Ooh.
1: OK, je pensais que ça commence par le mot, là.
2: Ben non, mais tant qu'il est dans ta phrase.
1: Il faut que ça soit dans la toune.
0: Tu es toujours vivant, tu sais que ça part pas de même, la
1: toune.
0: Oui,
1: ça part. Ben j'ai commencé en disant toujours vivant.
0: Ouais, non, ça part pas de même.
2: Okay. Non, mais tu sais, tant que tu me le donnes pas après trois couplets, là.
1: De toute façon, j'ai bien compris que dans tes règlements, il y a une grande farce, hein. Tu donnes des demi-points comme ça à la volée.
2: Non, non, le demi-point était seulement pour la chorégraphie, ouais, à date, tu n'en as pas fait.
1: Clairement,
2: donc,
1: l'histoire pas nette entre vous deux.
2: Ah, ben, c'est sûr que moi et Jen, on a développé une grande histoire d'amour depuis qu'on est allé à Québec.
0: Exact.
1: Je crois soit que je vais gagner, soit que je vais perdre, mais je vais me donner ça la prochaine. OK,
2: bon, parfait. Là, tu regardes-tu? Là, je viens de te voir. Oh mon Dieu, excusez-moi, mais Oli vient de tricher.
0: Mais non, mais mets-les
2: voit mes mots.
0: Mets-la à l'envers.
2: Là, il est ici, c'est topé quelque chose.
1: J'ai tellement triché que j'ai fait avec un point de minable.
2: Le cacher, j'ai
1: tellement triché que j'ai pas un point depuis tantôt. Let's go.
2: OK, prochain mot. Je l'ai changé.
1: Vas-y.
2: Mot francophone, destin.
0: Jen.
2: Ben là, elle était facile, je te l'ai quasiment donné, là.
0: Tel est mon destin. 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
1: C'est moi, les tunes en français, c'est à chier.
2: Est-ce que tu juges mes choix?
1: Les paroles.
2: Ah, OK.
0: C'est Céline, puis c'est du grand
1: jeu. Toucher aux ailes des oiseaux, c'est comme un de moins.
2: Là, t'es capable, mon Oli. OK,
1: vas-y, vas-y.
2: Prochaine chanson.
0: Veux-tu que je laisse un petit secondes?
1: Non, non, non, on joue pour le vrai. Let's go. OK, let's go.
2: OK, parfait. Prochain mot.
1: Ouais.
2: Lady.
1: Jen.
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2: 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Attends,
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1: C'est pourquoi Shaggy est dans cette chanson-là?
0: Ben, il y a un petit bout de rap, mais c'est pas Shaggy. Okay. C'est une femme qui rappe.
1: OK. Hey, à date, là, c'est un point de minable. J'aurais dû fermer
2: un
1: ma gang.
2: Un point,
1: mais t'es vraiment.
0: T'es arrogant, toi, au début, là.
1: Je suis aussi arrogant que tu chantes bien. Ça, c'est pas peu dire.
0: Non, non. OK.
2: Prochain mot.
0: Mais là, faudrait que tu y mettes. Je me suis chalassé un 3 secondes. Je le
2: montre. Je le montre. Je te le montre, mais je le nomme après.
0: Okay,
2: Adam,
0: okay.
2: Alors, le prochain mot est francophone. Bouche.
0: Ben le... Jen.
1: Attends un peu.
0: J'ai attendu 4 secondes.
1: T'as même pas vu le mot, là.
0: Ah, mais elle l'a dit. Bouche.
1: Okay, là, attends.
0: Donne-moi ta bouche. Allez. Voyons, n'aie pas peur.
1: C'est un cauchemar.
0: De moi. Voyons, n'aie pas peur. Laisse-moi t'aimer. Non, non, mais là, dis-le. Je vais attendre 6 secondes maintenant.
2: 6 secondes. 6 secondes, c'est même trop long.
1: OK, on joue pour la game. Prochain, ça vaut 10 points.
2: Okay. C'est un kit ou double.
1: OK, kit ou double.
2: OK, le prochain. Money.
0: Tu me niaises, là?
2: Ben, c'est sûr qu'il niaise.
1: OK, Olivier.
0: Vas-y.
1: Money!
0: La tourne Pink Floyd que t'essaies de chanter?
1: Ouais, c'est ça, mais je suis pas capable de faire le bruit de la caisse enregistreuse.
0: Ouais. OK.
2: Jen, votre réplique?
0: À bas. Money, money, money. 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
1: Bon, à ma défense, j'avais lu Monkey.
2: Bon.
0: OK, ben attends, mais on te laisse si t'as une tonne avec Monkey maintenant.
1: Non. J'ai pas de.
0: OK.
2: Bon, ben là, donnez le point à Jen, malheureusement.
0: C'est écrasant, c'est bien plate, je vois que toi.
1: Ben honnêtement, avoir su que ça aurait été de la dompe de même, j'aurais été dans mon char.
0: Vas-y encore.
1: Une
0: dernière, puis je te laisse y aller.
1: Faire le tour du bloc.
2: Je vais t'en donner une facile.
1: OK. Je t'en équipe avec Luc Cochon.
2: OK, Luc, t'as le droit de jouer avec Oli.
0: Oui, oui.
1: Max à la game, Luc. Let's go, là.
3: OK, on va l'avoir, moi, Oli.
1: Let's go, Luc.
2: Avec un mot anglophone.
1: OK.
2: Somebody.
3: Luc.
2: Oh, vas-y.
3: I need somebody. Somebody like you. Everybody need somebody. Somebody like you.
0: C'est bon, ça.
3: Somebody like you.
0: Parle
3: pas mal, ça.
1: Je sais pas ce que j'ai préféré. Perdre tout seul ou gagner avec Luc. Je sais pas.
0: Non, t'aimes mieux gagner avec Luc.
1: On n'a pas gagné.
2: Non, non, non. On a quand même 7,5 points de gêne contre 2 points pour
0: Luc. C'est sûr que... Bon, ben regarde. je vais pas te mentir, tu sais, j'ai hâte que Mario ouais. arrive. Hey.
2: Pour avoir de la
0: Mario
2: concurrence.
0: Mario TC, ça va être la vraie concurrence, ouais, ça, Olivier. Ouais. D'ici ouais. là, au ouais. moins, t'as la santé.
1: Okay, mais c'est quoi demain, là, moi, à place de faire des jokes dans mon édito, là, on va faire un quiz sur les noms de dinosaures. On va voir si ils rigolent moins.
0: Je suis sûr, je serais pas pire.
1: Fais-moi le malin, hein?
0: Le nombre du jour.
4: C'est le nombre.
0: Le nombre du jour, c'est 3.
1: Oui.
0: C'est le chiffre du jour, en fait. Là. Une personne sur 3 le fera dans un parc d'attractions.
1: Oh, mon Dieu! Attends un peu. Attends, là. Un parc d'attractions.
0: Eh oui. 6-12-12, on va prendre vos réponses. Oli, tu continues d'y réfléchir?
1: Je vais dire de l'héroïne.
0: Hey, quelle mauvaise idée!
1: Pourquoi?
0: Ben, c'est que j'ai l'impression que tu manquerais de tonus dans le Goliath, mettons, là.
1: Moi, j'ai l'impression que tu vas te perdre un peu dans Maison hantée.
0: Hey! C'est, non, très, très dangereux. Bon, ben parfait. Si vous avez une meilleure réponse, Coli, une personne sur 3 le fera dans un parc d'attractions. On vous donne la réponse après. Sweet Child of Mine, Guns N' Roses, ça s'en vient.
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1: Pince cochonne, hein?
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1: L'album.
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6: Chiffre du jour, c'est 3. Une personne sur 3 le fera dans un parc d'attractions. Toi, tu as suggéré...
7: J'ai changé d'idée.
6: Parce que tu avais dit faire de l'héroïne.
7: Ouais,
6: je pense que c'est un petit... Pas beaucoup, mais je pense que c'est un petit peu moins que
7: ouais,
6: ça.
7: Je pense que c'est pas la bonne place pour le faire, donc je vais changer d'idée. Une personne sur 3 fera un trip à 3.
6: Non.
7: Ben...
6: Mais ça serait difficile.
7: Oui, parce qu'il serait tout seul, finalement.
6: Ben, c'est ça qui arrive.
7: Les deux autres.
6: Écoute, au 6-12-12, plusieurs ont dit être malade. Il y en a plusieurs qui ont dit réhypothéquer la maison pour pouvoir s'acheter un lunch. Ça me fait rire quand
7: même.
6: C'est
7: vrai parce que c'est rendu très cher.
6: Ils étaient tellement riches, les jeunes, quand on allait dans les sorties scolaires, puis qu'ils n'avaient pas besoin d'amener de lunch parce qu'ils allaient l'acheter sur place.
7: Oui.
6: C'était des riches. Complètement. Moi, c'était vraiment ma bonne petite sandwich au jambon, là. Puis, je suis ravie, comprends-moi bien, là.
7: Ben, déjà, toi, t'es chanceuse. Tu allais au parc d'attractions. Les autres, comme moi, ben, on ramassait des fraises de force. Mais là, je suis curieux.
6: Non, mais toi, t'es.
7: Je suis curieux de la réponse.
6: Non, mais attends, excuse. Ah, oui, c'est ça. Excuse. J'allais ouvrir une porte. On n'a pas le temps de. On y reviendra. La réponse. Une personne sur 3 le fera dans un parc d'attractions. Acheter un souvenir.
7: Acheter un souvenir.
6: J'en connais aucun qui achète un souvenir dans un parc d'attractions. Mais c'est quoi qu'il y a comme souvenir?
7: C'est pas.
6: Parce que, tu sais, c'est pas les petites attractions où tu peux gagner un tout.
7: Mais peut-être Disney, ça compte pour un parc d'attractions.
6: T'as raison.
7: C'est ça!
6: Fait que là, tu peux acheter un chandail de Mickey.
7: Ouais.
6: Ben ouais, t'as raison. T'as-tu déjà fait escroquer, toi?
7: Jamais.
6: Non, mais genre un peu voler de l'argent, un peu de croche,
7: ben oui,
6: dans le bon vieux mot, crosser.
7: Souvent. Ah, le monde m'a crossé souvent.
6: Ben, c'est ça, on va s'en reparler dans les prochaines minutes. Il faut faire bien attention avec les vacances, là. Il y a bien des arnaques un petit peu partout.
7: Absolument.
6: Fait qu'on va prendre nos précautions. Moi, je me suis déjà fait arnaquer une fois.
7: Ah oui, hein?
6: Mais honnêtement, je l'ai encore sur le cœur, puis ça fait plus que 15 ans de tout ça. Je vais vous en parler après. Sweet Child O' Mine, Guns N' Roses à Énergie.

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2: Est-ce que vous êtes déjà fait escroquer ou encore avoir arnaqué ou peu importe? Appelez-nous dès maintenant, OK? Je trouve que c'est important de le dire. Donc, au 1-800, c'est quoi, voyons, 1-800-654-40-514-790-094-3. C'est qu'en ce moment, avec le temps des vacances, on se promène un petit peu partout. Puis, oui. Je lisais un article qui disait à quel point on peut se faire avoir en voyage.
3: Oui.
2: Tu sais, puis des fois, là, c'est des techniques. Bon, mais évidemment, il y a les pickpockets qui ont un paquet de techniques. D'abord, laissez jamais vos téléphones sur votre table, mettons, au restaurant.
3: Jamais.
2: Ou bien sur une terrasse ou peu importe.
3: Jamais.
2: Il y a des fois où on va, tu sais, volontairement vous bousculer ou vous demander le chemin, puis pendant ce temps-là, il y a quelqu'un d'autre qui est en train de prendre votre fouiller dans votre sacoche ou peu importe. Ça, c'est des techniques de pickpocket de base.
3: C'est connu, ça.
2: C'est connu. Mais il y a d'autres affaires, tu sais, mettons, t'arrives, puis là, ils vont te mettre un bracelet sur le bras, puis là, ils vont te comme, tiens, non, puis là, t'es comme, non, merci, oui, prends-le, puis là, finalement, une fois que tu le prends, après ça, ils vont te faire des menaces, ils vont te dire non, là, faut que tu le payes, puis ils vont arriver en gang, puis c'est comme vraiment terrifiant.
3: Les faux cadeaux. Je vais t'offrir quelque chose. On m'avait fait ça, moi, au Maroc, avec des serpents.
2: Non, on t'a sûrement pas offert un serpent.
3: Oui, j'étais allé au souk, puis là, il y avait des charmeurs de serpents. Puis là, il me dit, je te le donne, ça, là, puis il me le met dans le cou, puis là, il rentre dans mon chandail.
2: Mais de quoi tu parles?
3: Il me le met comme un collier, puis il me le rentre dans le chandail. Puis là, au travers de mon t-shirt, il tient sa tête et sa queue. Puis là, écoute, puis là, tant que je donnais pas d'argent, il me lâchait pas, j'ai fait... Puis moi, ce que j'ai fait...
2: Pourquoi tu prends du temps d'antenne pour mentir?
3: J'ai eu un réflexe viscéral. J'ai serré sa main qui tenait la tête du serpent. Puis j'ai fait... Moi, ça me dérange, par le français. Ça me dérange pas. Je dis, elle connaît pas ce serpent-là. Moi, t'as l'écrasé, ça sera pas une traînerie. Puis j'ai commencé à serrer le poing. Puis là, il a eu peur que son serpent meure. Puis il l'a enlevé de mon chandail. Mais ça, c'est des...
2: Mais c'est pas une vraie histoire que tu viens de
3: raconter. Ben oui, c'est une vraie histoire.
2: C'est sûr que c'est pas une vraie histoire.
3: Ben, évidemment que tu n'y crois pas, tu crois rien de ce que je dis.
2: Ben oui, mais parce que tu dis de la sauce une fois sur deux. C'est-tu vrai ton affaire de serpent?
3: C'est vrai, c'est une vraie histoire.
2: Ah, je suis... En tout cas, bref, tout ça pour dire qu'il faut se méfier aussi des vendeurs des grands chanteurs aux serpents ou je sais pas trop.
3: Charmeurs de serpents, pas chanteurs de serpents. Il n'y a pas personne qui chante « Only you » dans la tête d'un cobra.
2: Only you. C'est bébé.
3: C'est niaiseux. Pas chanteurs de serpents, je suis tanné.
2: Mais dans tous les cas, ton histoire, elle est complètement farfelue. Là. Je n'y crois pas une seule seconde.
3: On va y aller, là. Fermez les lumières quand vous avez fini, OK?
2: Tout ça pour dire qu'il y a aussi des trucs de tour de magie. Ils font comme, je te parie que tu ne sauras pas retrouver la boule en dessous des verres, mettons, puis là, finalement, c'est arrangé.
3: Les jeux de hasard, les faux casinos, me fait avoir, moi, là-dedans, beaucoup.
2: C'est-tu vrai? Raconte-nous ton histoire.
3: Non, regarde, tu vas bien, tu es tout fait avec toi. Regarde, là. Moi, je ne raconte plus rien ici.
2: Non, mais si c'est une vraie histoire, je suis preneur.
3: C'est des vraies histoires.
2: C'est pas des vraies histoires.
3: Regarde, ça, tout, c'est tout vrai. Mais moi, je me suis fait arnaquer souvent. Hein, ouais.
2: Bon, OK. Je te crois. Si jamais tu changes d'idée et que tu veux nous raconter une histoire véridique, tu le feras. Tu peux faire comme les gens et nous appeler. 1-800-654-4514-790-094-3. Moi, ça m'était déjà arrivé. J'étais caissière. Puis j'étais quand même. J'étais très bonne caissière.
3: Ah,
2: je suis très bonne employée. Moi, très à mon affaire. Puis tout ça.
3: T'as l'air d'une bonne caissière.
2: Et merci. J'étais tellement pense-bonne comme caissière.
3: Ben, j'imagine, regarde, je le vois ici. Là, fait que la caisse, ça doit être similaire.
2: J'étais tellement pense-bonne.
3: Tu connaissais tous les codes des bananes par cœur.
2: Ah, ben non, mais j'étais caissière dans un magasin, pour ne pas le nommer, de sport.
3: Ah, OK. Est-ce que c'était des experts?
2: C'était des experts okay, en sport. Exactement. Puis, tu sais, je veux dire, moi, je prenais mon travail très, très au sérieux. Puis, à un moment donné, il y a un monsieur qui arrive puis qui veut payer sur une transaction là, de à peu près 1 200 $.
3: Oh là là, deux chandails.
2: Puis, il veut la payer comptant. Puis là, il me sort son argent, puis il compte l'argent sur le comptoir. Fait que là, je suis comme, parfait, excellent. Puis là, il me le donne. Fait que je prends l'argent, moi, je recompte l'argent. Puis je suis comme, ah, monsieur, il manque 600 $. Puis non, en fait, il manquait 300 $. Puis il est comme, ben voyons, c'est bizarre. Fait que là, lui prend l'argent, recompte devant moi. Il y a le 300 $. Je suis comme, il prend, me le redonne. Je le prends, je le recompte. Je suis comme, monsieur, il manque encore 300 $. Il dit, ben voyons, c'est bizarre, ça. On a fait ça 6 fois. Okay. Parce que j'étais comme, moi, ma job, je veux mettre le bon montant dans ma caisse, là. Et à la toute dernière fois, j'étais comme, je sais pas si c'est parce que j'étais tannée ou peu importe, mais la dernière fois, je l'ai laissé juste le calcul encore là une dernière fois puis me le donner. Puis c'est vraiment qu'il cachait une partie de l'argent, genre après ça, il partait avec dans sa main puis il m'a donné, j'étais 300 piastres short. Mais on l'a vu sur les caméras, là. Aux 6 fois où c'est arrivé, j'étais là, je recomptais mon affaire, puis je suis comme, non, il manque l'argent, monsieur. Puis là, lui, il le recomptait, puis il était comme, mais non, il est là, puis je le voyais bien qu'il était là, mais il l'ajoutait à chaque fois, puis il le retirait à chaque fois.
3: Tu l'as laissé partir?
2: Ben, je l'ai pas laissé partir.
3: C'est pour ça que t'as perdu ta job? C'est pour ça qu'ils t'ont mis dehors?
2: Non, j'ai pas été mis dehors.
3: Non?
2: Non, j'ai pas été mis dehors. Non, parce qu'en fait, tu sais quoi? J'ai pas été mis dehors. Puis, non seulement ça, quand on l'a montré à la caméra, puis tout ça, on cherchait le 300 piastres short, tu sais, c'est pas mon genre, tout ça. Puis, ma boss, la boss des caissières était comme, honnêtement, je connais pas grand monde qui aurait toffé ça 6 fois, puis qui l'aurait raconté 6 fois. C'est malheureusement, c'était la fois de trop, mais bravo d'avoir fait ton travail 6 fois sur 7.
3: Aïe!
2: Ouais, j'étais vraiment fâchée de ça. Je me suis rarement sentie aussi souillée par ce vieil homme.
3: Ouais, parce qu'on se fait avoir, on se fait jouer.
2: Ah, complètement.
3: C'est ça l'affaire.
2: Se faire jouer. J'aille tout de ça.
3: Jouer.
2: Quand est-ce que ça vous est arrivé? On veut vos appels. 514-7900-943 1-800-665-5440. Puis on va vous parler. Parmi les personnes qui vont nous avoir appelé, on a des billets pour Mario Tessier à donner.
3: Ah!
2: C'est-tu fin, ça?
3: Fun. Je peux-tu juste revenir rapidement sur mon histoire de serpent? Il y a quelqu'un à la messagerie texte qui nous écrit « C'est vrai, j'étais là » et c'est signé « Le serpent ».
2: J. Scott, buzzé. On va partir par la toune. J'ai pas l'espace mental.

0: J'ai des excuses à faire, des excuses publiques à faire, alors que je n'ai pas cru l'histoire d'Olivier Martineau de la fois où il était à Marrakech dans un souk puis qu'il y a un monsieur chanteur de serpent. Un chanteur de serpent qui a mis un cobra autour de son cou puis qui a dit je vais l'enlever juste si tu me donnes l'argent. Puis il y a quelques personnes au 6-12-12 qui disent c'est une histoire. Moi, ça m'est arrivé aussi. Je connais du monde à qui c'est arrivé.
1: C'est pas
0: alors,
1: agréable.
0: Alors, 1000 excuses.
1: Oui, tu vois là. Content que je te pardonne.
0: Quand est-ce que vous êtes fait arnaquer? C'est ça la question qu'on vous pose. 514-790-094-3 et le 1-800-665-5440. Et tout de suite, on va aller parler avec qui? Avec Carl. Salut, Carl!
2: Salut, ça va bien?
0: Ben oui, ça va bien, on t'écoute.
2: Parfait, ouais, moi, mon histoire, dans le fond, c'est que j'étais à New York au jour de l'an, comme à vers minuit, puis là, c'est vraiment une foule où c'est vraiment comme intense, là, tu marches pouce par pouce.
0: Ouais, ouais, en face de la grosse boule, là, qui tombe, là.
2: Ouais, c'est ça, exactement, le drop ball, là.
0: Ouais.
2: Puis c'est ça, mais moi, j'étais comme à l'extérieur de cet enclos-là, puis c'est ça, fait que tu marches pas par pas, fait que tu tombes un peu en mode survie quand t'es un touriste là-bas.
0: Ouais.
2: Puis moi, je me suis fait pickpocket mon portefeuille avec 400 $ américains dedans.
0: Ah hey, non!
1: Par curiosité, ton portefeuille, quand tu te l'es fait voler, tu l'avais dans la poche d'en arrière, la poche de côté. Comment tu le traînes, ton portefeuille?
2: Il était dans ma poche. Habituellement, il est dans ma poche arrière de mes pantalons.
1: Ouais.
2: Avec mon manteau qui était par-dessus. Mais là, ma blonde, elle m'avait dit de le mettre dans mon manteau à gauche avec une clip par-dessus. Moi, avec une clip par-dessus, je me suis dit, il n'y a pas de danger.
1: Ah, c'est ça.
2: Mais non, c'est des professionnels.
1: Ah, ils sont tellement vite. Il y a des endroits dans le monde où ils vont même réussir à couper. Là, il y a des poches qui sont boutonnées. Ils vont même couper ton bouton de poche pour réussir à accéder. Ils sont assez, assez rapides. Ouais, c'est pour ça, moi,
0: avec 400 piastres.
1: Je traîne toujours ça. Poche intérieure. Ou encore, moi, je traîne ça dans mes skinny jeans, la poche en avant, lousse. Lousse, fait que les gens voient pas que t'as soit de l'argent ou deux cartes ou.
0: Mm-hmm.
1: Puis écoute, pour de toute façon, honnêtement, si t'arrives à me sortir de quoi de mes skinny jeans dans la poche en avant, sais-tu quoi? Tu le mérites.
0: Oui, oui, c'est cadeau.
1: C'est plus
0: c'est,
1: comme.
0: C'est tout, je t'offre tellement de choses.
1: C'est moi qui t'en dois.
0: Ouais, t'as-tu aimé ça? Parfait. Hey, merci, Carl, d'avoir appelé.
2: Hey, merci, t'as plaisir.
0: Salut, 400$ cash US,
1: c'est
0: gossant.
1: Hey, c'est comme 1200 Canadiens.
0: Daniel. De Drummondville, allô?
3: Oui, bonjour.
0: Ça va? Allô? Ben oui, ça va bien. Toi, ça s'est passé au Canadian Tire?
3: Oui, effectivement. Écoute, on ramassait il y a plusieurs années l'argent Canadian Tire. Mon chum Alépin qui est là, on l'a ramassé religieusement pour pouvoir acheter des choses qu'on n'aurait pas eu nécessairement les moyens d'acheter.
0: Ben oui.
3: Puis là, j'étais toute contente puis j'avais un bon montant parce qu'à l'époque, on pouvait pas le mettre sur notre carte de crédit. Mmh. Dans un recul de plusieurs années.
1: Oui.
3: Puis c'était vraiment des petits papiers. Là, qu'on ramassait, j'avais une bonne enveloppe. Puis on s'en va acheter des fameuses caméras pour les mettre pour les enfants, mettre ça dans notre véhicule en arrière.
1: Oui.
3: Moi, en toute confiance, je l'ai pas compté, je donnais l'enveloppe à la caissière. Quand je suis arrivée, mon chum me demande, coudonc, comment ils ont coûté les caméras? Ben, j'ai à peu près tant. Ben, c'est parce qu'il y avait tant dans l'enveloppe. Donc, 200 $ de moins. La caissière, elle l'a mis dans la caisse supplémentaire. D'après moi, c'était une belle journée.
1: Hein. Oh, non!
0: Mais peut-être qu'elle s'en est pas rendue compte, la caissière.
3: Ben, écoute, c'est un petit peu suspect, là. Tu sais, quand même, à coup de 5 puis 10 cents, là, 200 piastres de plus, ça en fait une méchante pile, là.
1: Ben, c'est ça. Hey, c'est étrange, ça. Oh,
0: ben oui,
1: non.
0: C'est dole. Hey, je suis désolée.
3: J'étais pas contente, puis j'ai dit, garde, c'est à moi de pas faire confiance, puis de le compter moi-même, mais tu sais, j'ai fait confiance, puis c'est ça. C'est un peu, t'es jeune, hein. Fait que t'es plus jeune, tu te fais pas pogner deux fois.
1: Mais ben, regarde, aujourd'hui, c'est pas cher payer 200 piastres pour avoir une bonne anecdote à compter à la radio.
0: Exactement. Hein?
1: C'est un plaisir. Hey,
0: exact. Merci Daniel.
3: Merci beaucoup. Passe une belle journée.
0: Bonne journée.
1: On parle d'argent à Canadian Tire. Des fois, l'arnaque va de l'autre côté. Moi, j'ai une connaissance qui est allée en voyage dans je ne sais plus quel pays de l'Europe de l'Est. Puis, il y avait traîné de l'argent Canadian Tire dans ses poches. Puis, il s'est fait taxer sur la rue. Hey, donnez-moi ton argent, donnez-moi ton argent. Puis, il a sorti de l'argent. Puis, c'était marqué Canadian Tire. Fait qu'il y a eux autres qui ont vu Canada. Puis, ils sont partis avec l'argent.
0: Oh mon Dieu, quelle bonne anecdote. Il a complètement gagné, ton ami.
1: Absolument. Écoute, il a juste sorti de l'argent. Comme ça.
0: Hey, mais honnêtement, ils vont prendre n'importe quoi dans des moments de même, là, puis ils sont pressés.
1: Ça,
0: là.
1: Ça s'est passé vite.
0: Complètement, complètement.
1: Oui.
0: Les fois où vous êtes fait arnaquer, 1-800-665-5440-5-4-7-9-0-0-94-3. On a Sandra qui est là. Salut, Sandra.
4: Allô.
0: Tu t'es fait arnaquer en Italie, toi?
4: Oui, ben avec mon conjoint, on est allé en Italie. Puis pour se déplacer, on avait loué un petit Vespa, c'est comme un petit scooter là-bas.
1: Oui.
4: Fait qu'ils nous font signer les papiers et tout ça. Puis ils demandent un dépôt, au cas où qu'il arriverait quelque chose là sur l'engin, tout ça, quand on le retourne. Et quand on le retourne, tout s'est bien passé de nous, notre côté. Puis finalement, ben la dame, elle nous dit, « Ah, vous avez oublié de nous remettre le papier. » Le papier, pas un papier d'assurance, mais un autre document. Fait qu'on va on va devoir garder le 250 $ pris sur la carte.
0: C'était
4: fou. Moi, j'ai tilté, là, honnêtement, parce qu'on avait pris des photos de tout ce qu'il y avait sur le Vespa, tout ça, puis il n'y avait pas ce fameux papier-là. Puis là, comme défaite, ben, je me suis obstinée avec l'italienne, ça a du caractère.
0: Ben oui, oui.
4: Puis, ben non, fait que finalement, on a cancellé la carte, on a contesté, puis on a parlé au gérant. Ça a été une belle péripétie, mais vraiment, là, ils voulaient retenir ça. Puis là, il nous dit, vous avez signé comme quoi que s'il manque quoi que ce soit, vous devez y payer. Et puis quand j'ai demandé le document avec ce qu'il recensait, ce qu'on devait retourner en appareil, elle voulait pas me le montrer.
0: Non, mais c'est ça. Ça, faut tellement faire attention. En Italie, je suis allée en Italie en mai, puis avec mon ami, on a loué une voiture, un peu comme toi, Sandra. Puis en arrivant sur place, il y a un monsieur qui dit à mon ami et moi, faites attention, c'est un peu décrosseur. Puis là, donc on est sur nos gardes, mais là, tu sais, on est un peu loin. Puis là, je me sens complètement... C'est le moment dans ma vie où je me sens le moins adulte, quand je dois gérer des choses comme ça, une location de voiture, tout ça. Et finalement, là, il se met à filmer. En plus, nous autres, on prend l'assurance, même si en théorie, on est déjà assuré, mais on prend l'assurance pour ne pas avoir à se faire chier comme normal. Et mon amie a le réflexe avant, parce qu'elle voit le gars prendre une vidéo autour du char pour si jamais il y a une graphing, whatever. Puis mon amie a dit, tu sais quoi, je vais filmer moi avec.
1: Ah ben oui, puis, moi je fais toujours
0: mais j'avais jamais pensé à faire ça.
1: Même ton propre véhicule, quand tu le laisses dans un garage, tu devrais faire ça, toujours.
0: Ben, c'est vraiment une bonne idée, parce que quand on est revenu porter le véhicule, le monsieur a eu le culot de nous demander, est-ce que vous aviez filmé autour? Mon amie a dit oui. Il est comme, ok, ben tout est beau. C'est, si elle avait pas dit qu'elle avait filmé, il aurait complètement arnaqué.
1: C'est souvent ce qui arrive. Faut se protéger.
0: Terrible.
1: Et puis c'est pas partout comme ça, mais des gens malhonnêtes, c'est ça qui est cool. Il y a pas de frontières. Il y en a partout. Du bon monde comme du mauvais.
0: Hey, we are the world.
1: Partout. Ici comme ailleurs, on sent la maison.
0: Pas de discrimination.
1: Avoir à chaque fois. Ah, génial. Oh. Mais il n'y a rien comme perdre de l'argent à l'étranger.
0: Ben, écoute, ça a dû arriver. C'est-tu arrivé à Bruno, ça, perdre de l'argent à l'étranger?
1: Ah ben, lui, en tout cas, il perd pas son temps pour trouver le malheur. Même à Cancun.
0: Il est misérable.
1: Misérable.
0: On va y parler, ça. Et également, on aura Jelly Roll, la musique. 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
1: En bonne quantité, pareil.
2: Oui, bien, pour l'ensemble du Québec, c'est 45 000 personnes qui sont privées de service, mais juste pour la Montérégie, c'est 34 000 clients Hydro-Québec qui dit que de fortes rafales de vent ont fragilisé la végétation. Ça a causé des pannes, principalement en Montérégie. Puis, particulièrement à Saint-Hyacinthe, là, il y a des travaux urgents qui doivent être faits à la suite d'un bris dans un poste de transformation électrique. Et tout juste à cause de ça, là, c'est 15 000 clients. Mais semble-t-il que dans plusieurs secteurs là, du sud de la province, là, ça brasse en raison des intempéries et des risques d'orage, peut-être même de tornades aussi dans le coin de l'Outaouais. Maintenant, les négociations commerciales entre le Canada et les États-Unis vont s'intensifier au cours des deux prochaines semaines. Il s'agirait de la conclusion d'une discussion entre Donald Trump et Mark Carney qui sont parlé ce matin au lendemain de l'annonce de nouveaux tarifs punitifs. Trump vise l'alcool canadien. En réponse à ça, aujourd'hui, les premiers ministres des provinces se sont entendus pour faciliter la vente de l'alcool canadien entre toutes les provinces.
3: Bravo.
2: Un autre des produits ciblés par les tarifs de Donald Trump, ce sont les bâtons de hockey. Le PDG de l'entreprise québécoise Force Hockey, Hugo Lacasse, dit qu'il a été surpris. Il mentionne toutefois que sa compagnie avait déjà commencé à délaisser le marché américain pour se diversifier ailleurs.
4: On s'attendait pas à ça. La bonne nouvelle pour nous, c'est qu'on avait déjà un peu écarté le marché américain parce que depuis un an, il y a des tarifs qui sont déjà imposés de toute façon. On a des clients qui ont reçu des factures de 500$ US pour un seul bâton de hockey.
2: À Québec, les policiers poursuivent leur enquête à la garderie Le Monde des Frimousses à Beauport, où un enfant de 2 ans serait tombé d'une fenêtre du deuxième étage sans que les services d'urgence n'aient été alertés. La garderie privée nie qu'un tel événement se soit produit. Toutefois, il y a d'anciennes employées qui ont dénoncé des cas de mauvais traitement. Là, je te vois réagir à mes côtés, Geneviève. J'avais un témoignage, je te le ferai pas entendre parce qu'en effet, c'est assez rough, là. Des témoignages de violence, des témoignages de quotas, mais écoute, peut-être que ça vous concerne. Allez visiter le nouveau.info. Et on apprenait aujourd'hui que le Québec se classe parmi les nations qui boudent le plus leurs artistes musicaux sur les plateformes de diffusion.
1: C'est
2: et selon le portrait qui est diffusé par la firme Luminate, à peine 7% des écoutes sur les plateformes au Québec étaient des titres québécois. 7%. Simon Claus de la Disque attribue la situation à la difficulté de percer sur les plateformes.
5: Aujourd'hui, il faut sortir 4-5 pièces musicales avant la sortie de l'album à des rythmes de 4 semaines pour montrer justement à la plateforme et à l'algorithme de la plateforme qu'on est en activité. Pour avoir plus de chances aussi de rentrer dans les playlist parce que vous avez une occasion de pitcher dans une playlist.
2: Alors, on cible vraiment ce problème. On ne parle pas des radios, mais c'est vraiment là, les problèmes d'algorithmes sur les plateformes de diffusion. Il faut que ce soit plus visible, mettre les artistes québécois en valeur.
1: C'est tellement compliqué, effectivement. Merci beaucoup, Jean-Luc.
2: Ciao.
1: Bruno.
3: Oui. Oui. Oui. J'ai hâte d'entendre le reste de la phrase.
1: Je sais que toi, t'es pas Bruno, là, mais Bruno, il s'en vient.
3: Tu m'as appelé Bruno, hein? T'as vraiment mélangé parce
1: que
3: les choses.
1: Non, mais je sais que c'est pas toi, Bruno, mais Bruno, il s'en vient. Fait que je voulais juste dire, Bruno, s'en vient, n'est-ce pas, Olivier?
3: Exact.
1: Jelly Roll, tout de suite, n'est-ce pas, Olivier?
3: C'est exact.
1: Avec Liar, hein?
3: Oh!
1: À quelle radio?
3: En plein dans le mille.

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2: Salut. Est-ce que vous m'entendez? Bonjour. Salut Geneviève. Est-ce que vous m'entendez bien? Est-ce que la liaison satellite est de bonne qualité?
3: Oui, on t'entend très bien, Bruno.
2: C'est qui au téléphone, là? Je vous appelle en direct de Cancun. Je suis arrivé ce matin, là. En fait, quand le feu a commencé, quand le feu a débuté à mon appartement... Je me suis dit, bon, ben, j'aurai pas de place où dormir. Tant qu'à faire, on prend une semaine de vacances à Cancun.
3: C'est pas fou.
2: Ah, mais j'aime ça aussi. Mais c'est juste que le monde parle à l'envers.
3: Comment ça, le monde parle à l'envers?
2: Et, au lieu de dire allô, ils disent hola. Mais je ne savais pas, moi, que c'était comme ça. C'est mon premier tout inclus, là. Avoir su, j'aurais pas amené ma propre serviette.
3: Pauvre petit!
2: J'ai déjà pris des couleurs.
3: Comment ça, déjà?
2: Oui, je suis tombé dans les escaliers, je suis plein bleu. Est-ce qu'on a eu chaud, là? On a eu chaud, pas juste à l'appartement, mais à Cancun, c'est très chaud.
3: Mmh, ben oui.
2: Ouais, ici, depuis ce matin, je brûle littéralement. Je sens les petites saucisses à déjeuner. Je suis rendu rouge. Pourtant, je comprends pas, j'ai mis de la crème.
3: Oh, ben, t'as mis quoi comme crème? De la 30?
2: Non, j'ai mis de la crème à cuisson. Pourtant, c'est fait pour résister à la chaleur intense. Sinon, je suis allé nager avec des dauphins.
3: Oh, oh.
2: Ouais, je voulais faire cette activité-là depuis fort longtemps. Les dauphins m'ont toujours intrigué. Hein?
3: OK.
2: Oui, les dauphins, c'est un peu les glory holes de l'océan.
3: Oh mon Dieu.
2: Mais ça s'est pas bien passé. Oui, parce que je me suis fait piquer la bisoune par une méduse. Et là, les sauveteurs là, sur la plage m'ont dit que pour la décoller, parce qu'elle me lâchait pas, ça prenait de l'urine.
3: Oui.
2: Le problème, c'est qu'elle me piquait exactement par où ce que je pisse. Fait que j'ai trouvé une solution, je me suis couché sur le dos pour me pisser dessus.
3: Ben oui.
2: J'avais l'air de la fontaine du Bellagio. Les gens sur la plage me lançaient des pesos pour faire des vœux.
3: Ah, oh, ils sont fins.
2: Mais au moins, je suis rendu avec un gros pénis.
3: Ah, oh, ben c'est ça.
2: Et ici, je me suis déjà fait des amis, hein. Ouais, ils m'ont même donné un surnom, un petit nom de 15 jours. Ici, personne m'appelle Bruno. Depuis que je suis arrivé, tout le monde m'appelle

0: puta madre. Sinon, j'ai acheté des souvenirs aussi, là. J'ai pas perdu le temps. Hein. Moi, j'ai arrivé un matin, mais direct en arrivant, je me suis dit d'un coup qu'on reste.
1: Ben, c'est sûr, qu'est-ce que t'as acheté?
0: J'ai acheté des maracas. Ça fait un beau petit bruit, hein. Ça me détend, les maracas.
1: Ah, OK.
0: C'est un peu un instrument de musique à mon image.
1: Ouais.
0: De l'extérieur, ça a l'air bien beau, mais en dedans, c'est tout en miettes.
1: Oh, pauvre petit.
0: De toute façon, c'est pas pour moi, les souvenirs, c'est pour ma grand-mère.
1: Elle est encore en vie?
0: Oui, mais elle a de l'Alzheimer.
1: OK.
0: Fait que des souvenirs, elle en a plus beaucoup. J'espère que ça va l'aider. Là, pour relaxer, je suis allé au bar de l'hôtel. Mais comme j'étais un tout inclus, je me suis dit, je vais en profiter. Mais il faut quand même que je fasse très attention à mes consommations. Pour l'instant, je bois juste des pina coladas parce que je veux pas prendre de chance avec les autres affaires. Je suis mortellement allergique aux ananas.
1: Ben, Bruno... Bruno, tu le sais que des pina coladas, c'est fait avec de l'ananas, là.
0: Oh non! Oh non! Bon!
1: Ben. Bruno, ta dernière ligne!
2: Oh oui! Oh oui!
0: Oh oui! Oh oui! Bon, mais au moins, je suis là avec un gros pénis!
1: Oui! Hey, c'était pas fait! C'était pas faite, celle-là.
2: Rire de main.
1: C'est épouvantable. Ah, OK, à venir, on aura tout ce qui a été entendu cette saison. Encore une fois, tu sais, comme en semaine régulière, en saison régulière, on dit entendu cette semaine. Là, c'est entendu cette saison.
2: C'est le fun, ça.
1: Oui, avec le meilleur de Cathy Gauthier, de Seb Trudel et de Mario Tessier. Fait que ça s'en vient. Un beau, magnifique montage également. Puis on va avoir la musique de Blue Jeans Blue aussi. Fait que restez là.
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23: Lionel Messi n'affrontera pas le CF Montréal samedi. Après la défaite de l'Argentine en finale de la Coupe du Monde face à l'Espagne dimanche dernier, Messi est retourné dans son pays natal pour se reposer avec sa famille. Son coéquipier, Rodrigo De Paul, sera lui aussi absent. Jet Greaves et les Blue Jackets de Columbus seraient encore bien loin d'une entente. Le gardien, qui aura recours à l'arbitrage, demanderait un salaire annuel de 7,5 millions de dollars, alors que les Jackets lui offriraient 2,8 millions. L'audience de Greaves débutera jeudi. Le premier ministre Mark Carney a annoncé un investissement d'un milliard de dollars dans le sport. L'argent servira notamment à améliorer l'accès au sport et à rénover les installations sportives. C'était Julien Rancourt dans la salle des nouvelles de RDS.
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0: Et ça va dans toutes les directions, hein. Mario Tessier, Cathy, puis Seb Trudel, évidemment, là, qui se sont vraiment donnés tout au long de l'année pour nous offrir des moments comme ça, entendus cette saison. On a piégé quelqu'un avec le projet Boss Carnivore. Il y a le jeu Luke Pig Explain a Movie. Mario qui apprend le fameux secret de comment sont faits les polpettes.
1: OK.
0: C'est ce que ça donne.
1: Ah, oh, c'est bien.
2: Entendu cette semaine. All right, reserve. Dans Ça rentre au poste.
3: Ben, c'est justement, si vous restez là, comment ça se fait? Vous avez jamais entendu parler du projet Bose Carnivore. Madame.
4: Je ne mangerai pas de viande.
5: Je ne mangerai pas de viande. Mais c'est une vegan, puis pas assez de force pour lire le journal.
4: Je ne mangerai pas.
3: Les étranges qui me boivent du lait d'amande, on veut rien savoir de ça. Qui retournent vivre dans leur pays sur le plateau Mont-Royal avec toutes les hosties de porteux de gogo dans terre cuite.
4: Je
3: ne
4: mangerai pas de
5: viande, je vais rester là. Je ne mangerai pas
4: de viande. Je vais manger des hosties de graines, même si vous m'en empêchez.
3: Voyons donc. Moi, c'est pas dans ce Québec-là que j'ai envie de vivre, madame.
5: Mais moi non plus.
6: A business dude.
7: A business dude. Yeah. A business dude.
5: Oh boy.
7: Il fait pas de cash à do that. But finally, they fall in love. Ouais. Moral of the story, money can buy love. Think about that this evening.
0: Pretty woman.
5: Oui, bonne réponse.
7: C'est congratulations.
5: A business dude, ça n'a pas été facile à dire. Faut-tu le répéter?
7: Business dude.
0: No. Business dude.
8: Business dude.
7: Business dude. Entertainment.
5: OK.
7: I wish brain.
5: En Italie,
8: oui.
5: Il est illégal de mourir sans avoir acheté un terrain au cimetière. Hein?
0: Qu'est-ce qu'ils font avec les gens qui meurent puis qui n'ont pas de terrain, mettons, puis qui sont tout seuls dans la vie?
5: Bonne
8: des
5: question.
8: Polpettes.
5: Ouais. C'est ça, là.
0: Le secret est dans la sauce, hein?
8: Il passe comme dans un hachoir, là.
5: Ouais.
8: Ah,
5: oui.
8: Des polpettes.
5: Des polpettes. Bon, mais
8: Ça doit être vrai.
0: Sais-tu quoi, Mario? Vraiment, là, tu mérites d'être riche. Bravo.
8: T'es
0: vraiment drôle.
8: Tu mérites d'être riche. C'est n'importe quoi.
0: C'est tellement drôle. Ah,
9: c'est pas comme ça.
5: Puis, est-ce que vous offrez l'aide médicale à mourir?
10: OK. Est-ce que vous offrez l'aide médicale à mourir?
9: Oh, mais je pense que.
5: Oh. T'as une petite poussée en bas des marches, là.
10: T'as une petite poussée en bas des marches.
9: Non, monsieur, je pense qu'on va terminer.
5: Si
10: ça ne va pas.
5: Parfait. Plus de maman.
10: Plus de maman.
3: Ouais, imaginez-vous donc que j'ai pogné ma femme Muriel avec une clope au bec, cachée en arrière de la remise, en train de fumer en cachette comme un petit gros qui a volé un sac de biscuits. Je suis pas d'accord! Ah non, mais t'es consciente qu'avec ton haleine de vieux botch, maintenant, le fer par en arrière, c'est plus une gâterie, c'est une nécessité! Ça devrait être ça qui écrit ces paquets de cigarettes, d'ailleurs. La laine de fumeuse peut causer la sodomie.
0: L'équipe régulière qui revient, ouais, le 24 août prochain.
1: OK.
0: Fait que voilà, puis d'ici là, ben, c'est Olivier Martineau et moi-même, Geneviève Hébert-Dumont.
1: Ça nous laisse pas beaucoup de temps à faire du cash pour l'hiver.
0: Faut que tu piles, mon gars.
1: Ouais, là,
0: Faut que tu piles.
1: Moi, je fais des réserves comme un écureuil.
0: Exactement. Merci beaucoup, Audriane. Merci à Luc. Merci à Phil également. Merci à toi, Ali. Puis on se voit. Ben, merci aux préposés au laser.
1: Exactement.
0: Et aux effets sonores. C'est du génie.
1: Ça, là. Ça, là, l'impression qu'on a laissé des allumettes à un pyromane.
0: Mais complètement, complètement. Yeah. Je pense pas que Nick Wilson va faire ça, mais il arrive avec le meilleur du rock.
1: Comme toujours, hein?
0: Ouais, on va prendre ça à la place. Allez, tout le monde, à demain.
2: Ciao. 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
0: Malotre.

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En tout cas, le courant passe, il y a de l'électricité dans l'air, ça va vite. À part de ça, entre Geneviève Hébert-Dumont et Olivier Martineau, Luc Cochon et toute l'équipe sont électriques et pas à peu près. C'est le retour estival de Ça rentre au poste. Disponible en balado, d'ailleurs le meilleur sur Crave aussi avec les vedettes édition Champagne Showbiz. Pour ceux que ça intéresse, pendant les vacances, là, un petit jour de pluie. D'ailleurs, on annonce quelques orages violents. Il y a même des pannes d'électricité à quelques endroits. Moi, dans la rive sud de Montréal, j'en ai été témoin même. Hein? C'était pas panique à de disco, c'était plutôt panique à de frigo. Surtout quand tu reviens, comme moi, du marché faire l'épicerie. On est avec vous, Irate Sins, Not Tragedy, dans ton Rock Show Énergie. Le t'es pas game, là. Let's go, mettez-moi au défi, 6-12-12. 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

0: Maude d'avoir pris le temps de nous écrire au 6-12-12. Elle veut entendre du Offspring. Elle travaille et fait un double ce soir. Offspring qui nous offre une belle série de concerts le 3 août à Québec et le 5 août à Montréal. Only the Punk Stuff. Vraiment pour les amateurs de punk rock, là, si vous avez trippé sur l'émission 1-2-3 Punk avec Reg Laplanche qui anime le road trip tous les médias à énergie, vous allez adorer ça. Ils sont également au Festival La Poutine cet été, au Festival de Montgolfière de Saint-Jean-sur-Richelieu. Bref, Offspring, toujours un bon show à voir. Tout comme Muse qu'on a vu au FEC, c'était impeccable. Un 10 sur 10 pour Mathieu Bellamy et toute sa gang.
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0: Yes, on les écoute dans le rock show avec leur nouveauté Be With You sur Énergie.

0: trois games. Bonne chance, mon vieux.
1: Oh, mes amis, on a tout qu'un T'es pas game. Ça nous vient de Cassandra qui aimerait ça entendre du Pennywise. Vous êtes plusieurs même à le demander. Pourquoi pas s'offrir? Tiens, c'est l'été. Il y en a qui vont faire du paddleboard. Il y en a peut-être qui vont même surfer cet été, qui vont aller à l'extérieur. Surfing USA, reprise des Beach Boys de la formation Pennywise dans ton rock show. C'est notre T'es pas game de ce soir sur Énergie.

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1: Le Chum Wilson avec vous. Vous pouvez me suivre sur Instagram, d'ailleurs, si vous aimez les festivals, couvertures rock, les entrevues que je fais avec les artistes. Wilson, petite barre en dessous radio pour Caisse de son, iHeart Radio également aussi. Et pour le Rock Show, salutations à Bruno Tarzanboy Villeneuve, Christian Michaud également, Tikis le peintre. Il y en a plusieurs qui en profitent pendant les vacances de la construction pour constructionner leur chez eux, hein? Upgrader, pimper la galerie, faire les petits travaux qu'on n'a pas le temps de faire. Ben, on est avec vous, ça nous fait plaisir de vous accompagner. Moi, je me prévois cet automne un voyage entre boys avec les chums à Vegas, voir Metallica dans le dôme. On a Master of Puppets à venir, ne bougez pas d'un poil. Ça s'en vient avec Bon Jovi, Early Lady Peace et Papa Roach sur Énergie.
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1: Last call, dernier service. On vous sert que des breuvages canadiens. Ah oui, encouragez nos produits. Là. Je suis allé au marché aujourd'hui, du côté de la Rive-Sud, marché des maraîchers. Des produits frais, boulangerie fraîche, un boucher qui est là sur place, poissonnerie. On n'a pas besoin de manger des ananas là, en hiver ou des kiwis en plein mois de février. Faudrait consommer ce qu'on cultive, encourager nos produits locaux. C'est super important, puis c'est tellement meilleur. À part de ça, pour vrai, là, hein, partout au Québec, je vous encourage à déguster des produits locaux, comme au Festival Festif qui commence en fin de semaine à Baie-Saint-Paul, qui servent uniquement la bière de la microbrasserie de Charlevoix, qu'on salue Clément Turgeon, d'ailleurs, qu'on aura peut-être en entrevue cette semaine dans le Rock Show et sur caissedeson.com. Le Last Call de ce soir, ils seront le 9 octobre avec la tournée de Rats in the Cage au Centre Bell, les Smashing Pumpkins avec Billy Corgan. On écoute le duo avec Youngblood, Zombie, dans le Rock Show. Bonne soirée à l'antenne d'énergie. Amusez-vous et soyez prudents.

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17: Je suis fier.